0: femme vertueuse, femme de valeur. Nous allons découvrir ce matin une femme, Ghislaine Nulla Pourer. Ghislaine, bienvenue dans ton émission, dans notre émission, et je vais te permettre de saluer les auditeurs.
1: Eh bien, je dis bonjour à tous les auditeurs. Et puis, je remercie l'équipe Femmes Vertueuses, Femmes de Valeur de m'avoir invitée à ce merveilleux programme.
0: D'accord. Ghislaine, nous n'allons pas faillir, j'ai envie de dire, à ce que nous faisons d'habitude. Nous aimons demander donc à nos invités de se présenter. Et en plus, nous leur demandons de se replonger vraiment très loin dans leur passé. Qui étais-tu, petite fille? Comment, où as-tu grandi et qu'est-ce que tu as reçu comme valeur qui fait que tu sois la femme que tu es aujourd'hui?
1: Alors, j'ai grandi dans une famille de 9 enfants. Ma mère a quand même perdu 2 garçons très tôt, donc nous étions 7. On a grandi... Pour ma part, j'ai grandi à Rivière-Salée, mais mes grandes sœurs, parce que nous étions 6 sœurs, et puis un seul frère qui est resté vivant, elles ont grandi, elles, pour la plupart d'entre elles, en Guadeloupe, puisque mon père a rencontré ma mère en Guadeloupe, puisqu'il travaillait là en tant que chef d'entreprise, entrepreneur en bâtiment. Mais moi, j'ai grandi mes 7 premières années en Martinique à Rivière-Salée. Voilà, et puis les valeurs que j'ai reçues sont très simples, les valeurs de travail, les valeurs de respect, de travail en équipe aussi, parce que quand on est
0: issu d'une famille nombreuse,
1: voilà, on apprend à collaborer ensemble et tout. Je suis la dernière de la famille, donc j'ai été assez chouchoutée par mes sœurs. Je n'ai pas trop eu de problème là-dessus. J'ai des parents qui sont très travailleurs, qui sont des leaders aussi. Autant ma mère que mon père, ce sont des leaders. Et puis, ce sont des personnes aussi... mon père, c'était quelqu'un qui était plein d'humour en même temps. Un grand travailleur, plein d'humour. Et ma mère, c'était une personne qui était très rigoureuse, avec beaucoup, beaucoup de principes et de valeurs chrétiennes, surtout.
0: Voilà. Voilà. Mais dis-moi, quelle adolescente étais-tu?
1: Alors, moi, j'étais une adolescente calme. Mais j'ai toujours été un petit peu taquine, expiègle. Et puis, j'aime bien la vie, on va dire. Donc, je suis une personne assez positive dans la vie et adolescente très calme, parce que ma mère a quitté mon père et a dû élever ses enfants pour une bonne partie de sa vie seule. Et je trouvais qu'elle se donnait déjà pas mal et qu'il n'était pas nécessaire de lui en rajouter. Mais je n'avais pas forcément, j'ai pas connu vraiment ce qu'on appelle la crise de l'adolescence. Non, j'ai pas vraiment connu ça. Ou peut-être j'ai eu peut-être des sursauts après, quand j'étais étudiante.
0: Mais ce qui est normal, voilà. On pourrait dire. Voilà. Mais Ghislaine, dis-moi, en quoi ce matin tu pourrais parler à une maman, à une femme, en quoi l'éducation, même si la vie elle n'est pas toujours rose, elle peut être compliquée, une séparation des parents, mais en quoi ces belles valeurs construisent une personnalité en dépit des difficultés qu'on pourrait avoir. Oui. Comment ce matin tu pourrais encourager une maman, une femme, à développer de belles valeurs au sein d'un foyer pour construire la personnalité de leurs enfants?
1: Alors je pense à la fois que les expériences de la vie ainsi que l'éducation nous construisent. Alors si je dois un petit peu raconter un pan de ma vie, très tôt j'ai été hospitalisée, j'ai passé 5 mois à l'hôpital parce que j'étais brûlée au niveau des jambes pour une histoire bête de trucs qu'on faisait dînettes avec de l'huile chaude, enfin des trucs que des enfants ne devraient pas.
0: Un accident malheureux.
1: Voilà, et donc je me suis retrouvée avec tout toutes mes jambes de tachées. J'allais à l'école en tongs. Et ma mère m'a appris à être fière de moi, déjà, à avoir une estime pour moi-même et puis à ne pas trop me renfermer à cause des problèmes et des difficultés de la vie. L'autre chose aussi que j'ai vécue qui m'a aussi aidée à surmonter certaines choses, c'est que j'avais à la fois deux choses qui étaient très difficiles à ce moment-là à vivre en tant qu'enfant. C'est que je parlais aussi au bout de la langue et à l'école, on se moquait tout le temps de moi, surtout au primaire. Et puis, au CP, j'ai eu une année de CP très difficile parce qu'on m'a forcé à écrire de la main droite et ça a été catastrophique. Ça m'a renfermée complètement. Toute mon année scolaire a été presque... ça a été un échec. Et c'est en fin d'année scolaire que mon institutrice a vu ma mère. Elle lui a expliqué le problème. Et ma grande sœur, qui était à la fac à ce moment-là, m'a repris et m'a aidé à écrire de la main gauche, puisqu'on ne m'apprenait pas à écrire de la main gauche. Et je suis gauchère. Ah. Donc, du coup, grâce à elle.
0: Une contrariété.
1: Voilà, une contrariété qui a failli bousiller toute ma scolarité.
0: Voilà.
1: C'est surtout ça. Et grâce à elle, j'ai repris confiance en moi. Et je suis repartie et je n'ai pas redoublé le CP. Et puis, j'ai continué. Voilà. Très sûre de la main gauche, et quand les maîtres ou les maîtresses voulaient me faire non, je suis gauchère, j'écris de la main gauche, parce que c'était à un moment il fallait absolument, je sais pas pourquoi, écrire de la main droite.
0: Petite fille, tu as rêvé d'être qui? Je veux parler socialement, je veux parler professionnellement, et peut-être aussi tu as rêvé d'un type de famille, de ce bel homme qui viendrait donc te compter fleurette et si ça se trouve aller plus loin.
1: Alors, mes rêves, j'avais beaucoup de rêves professionnels. J'ai toujours voulu être enseignante, institutrice, maîtresse des enfants à maternelle. Voilà. J'aime beaucoup jouer avec les enfants. Jusqu'à présent, j'ai pas perdu ça. Donc, je voulais être maîtresse. Et puis, quand je suis arrivée vers la classe de terminale, à peu près, j'ai voulu être journaliste. Ça m'intéressait énormément. Et d'ailleurs, je suis même allée me renseigner auprès d'une sœur qui était journaliste à ce moment-là. Et le seul problème, c'est que l'école où je devais aller, il y avait cours le samedi tout le temps. Et pour ne pas trop embêter ma mère, puisqu'on devait partir à l'étranger, ma sœur et moi, puisqu'on était au même niveau scolaire, je me suis dit, je vais plutôt me tourner vers les langues, parce que j'aimais beaucoup les langues étrangères. Donc, j'ai étudié les langues étrangères, l'anglais, l'espagnol et l'allemand. Au lieu de faire l'école de journalisme, mais en lien avec la communication et les médias.
0: Et finalement, tu as fait quoi?
1: Alors finalement, j'ai été enseignante, finalement. Je suis partie en Angleterre et j'ai commencé, j'ai été là pendant quelques années. Et puis ensuite, je me suis orientée vers des études d'anglais. Et puis j'ai préparé l'année d'enseignement là-bas en Angleterre des langues étrangères, le français et l'espagnol en tant que langue étrangère. J'y ai enseigné quelques années, puis après je suis revenue ici.
0: Ok, donc un métier donc de communication,
1: hein,
0: où tu es en contact donc avec les jeunes. Comment tu vis ce contact, comme dans l'exercice même, j'ai envie de dire, de ton métier, tu as retrouvé le côté communication, puisque tu as dit que tu voulais être journaliste. Comment tu vis ton métier professionnellement?
1: Alors, j'aime beaucoup mon métier, j'aime beaucoup les jeunes. J'enseigne dans un lycée, un lycée professionnel, avec des jeunes à partir de 16 ans et plus. Et j'aime beaucoup enseigner l'anglais. Déjà, c'est une langue que j'aime beaucoup, donc enseigner l'anglais... C'est vraiment, ça fait partie d'une de mes missions. Autant que faire se peut, je l'enseigne à qui veut. Et j'aime beaucoup cela. J'aime le contact avec les jeunes, parce que les jeunes sont d'une certaine authenticité que j'apprécie. L'authenticité, c'est une des valeurs que j'apprécie aussi. Et donc, j'aime beaucoup mon métier.
0: D'accord.
1: J'aime beaucoup mon métier.
0: Voilà. Belle revanche, j'ai envie de dire. On a pu se moquer de toi parce que tu parlais au bout de la langue finalement, mais tu es enseignante, donc métier de communication, métier de langue, j'ai envie de dire, sans jeu de mots, on va le dire finalement. Est-ce que tu pourrais me dire, tu as parlé de ta maman, donc tu as parlé d'une vie spirituelle. Est-ce que tu peux me parler un peu de cet aspect? À partir de quel moment donc tu aurais donc connu, rencontré Dieu? Et ta maman elle-même, est-ce que vous êtes née dans un cercle spirituel?
1: Alors ma mère était une personne, très très pieuse. Elle a grandi à l'église catholique et elle a pendant des années vécu dans un milieu très pieux. Elle était pratiquante et puis à Rivière-Salée, elle a fait la rencontre d'une sœur de l'église de Rivière-Salée. Je peux dire son nom, sœur Claveau. Et c'est avec elle qu'elle a fait une nouvelle rencontre avec Jésus. Et à ce moment-là, j'étais pas encore née. Mais quand j'ai connu ma mère, quand j'ai grandi avec elle, j'ai connu une femme pieuse, chrétienne,
0: pratiquante.
1: Et puis une personne qui aimait beaucoup Jésus. Et qui avait une relation concrète avec lui et qui
0: authentique
1: et qui nous a fait partager cette relation-là. Parce qu'elle nous disait, quand on avait des problèmes ou des soucis d'enfant ou d'adolescent, elle nous disait, demande à Dieu, parle à Jésus, tu verras, il va te répondre. Et je me rendais compte qu'en fait, Dieu me répondait.
0: Tu l'as donc expérimenté?
1: Je l'ai expérimenté, surtout au lycée, quand j'ai dû aller voir le proviseur, parce que j'avais l'oral d'allemand en terminale, le sabbat. Et je suis allée le voir pour lui demander si c'était possible de changer. Voilà. Et la conversation que j'ai eue avec lui, il m'a dit « Oui, mais pourquoi vous voulez ?» Et c'est là que j'ai dû vraiment parler de ma foi pour la première fois.
0: Tu as dû témoigner.
1: Voilà. J'ai dû témoigner.
0: Voilà. Ghislaine, j'ai toujours envie de demander à partir de quel moment on sort donc de cet évangile de procuration et que vraiment on fait sa propre expérience avec Dieu. À quel moment tu as vraiment expérimenté l'amour de Dieu et que tu es rentré donc dans ton cheminement personnel avec lui?
1: Alors je crois que pour moi ça a été progressif. C'était un petit peu à chaque fois, chaque expérience m'a appris à savoir que je pouvais compter sur quelqu'un. Et l'expérience dont je t'ai parlé, ça a été le moment déterminant. Quand j'ai dû parler de ma foi et demander à ce que j'aie l'examen un autre jour, ça a été le premier moment. Mais les autres fois, c'est vraiment pendant la période où j'étais étudiante. Alors je lisais beaucoup, mais je lisais beaucoup de livres chrétiens. Alors, je crois que les livres m'ont aussi aidé à savoir qui était Jésus. Alors, je lisais beaucoup de la littérature, parce que j'aime beaucoup la littérature. Donc, beaucoup de livres de littérature basés sur la littérature, mais beaucoup de livres aussi sur la littérature chrétienne.
0: D'accord.
1: Qui m'ont aidé aussi à faire des choix, les choix amoureux, des choix de vie, qui fréquenter, le premier copain, faire des choses comme ça. Ça m'a beaucoup aidé aussi dans mon cheminement. Et demander au Seigneur, mais qu'est-ce que je dois faire comme choix? J'ai eu l'occasion de voir Dieu me répondre concrètement.
0: Mais, comme tu parles du choix, ce matin, certainement qu'une jeune fille, une femme, aurait besoin de savoir comment faire ce choix, le choix d'un époux, comment se déterminer autour de quelles valeurs. Est-ce que tu peux m'en dire vraiment quelques mots?
1: Je crois que pour faire le choix d'un époux, il faut savoir déjà qui on est réellement. Parce que le moment où on a les fréquentations, c'est aussi le moment où, quelque part, on est confronté à ce choix-là.
0: D'accord.
1: Donc, se connaître et en même temps choisir. Mais c'est à ce moment-là qu'il faut apprendre à vraiment se connaître, à avoir une estime de soi, à compter sur Dieu et à connaître son caractère pour savoir ce qu'on veut dans la vie.
0: Ok.
1: Pour savoir ce qu'on veut dans la vie.
0: Ok. Gisèle,

0: courage d'autres personnes.
1: Alors, le verset biblique que j'aime, je n'ai pas la référence en tête. Il me semble que c'est 2 Corinthiens 10, verset 11, où Dieu nous dit qu'aucune épreuve nous est donnée au-dessus de nos forces. Et quand l'épreuve va venir, en fait, il va nous donner les moyens d'en sortir. Alors, j'ai un petit peu paraphrasé le verset, mais c'est à peu près ça.
0: J'ai bien compris et je m'accroche donc à cette branche pour te demander si tu pouvais ce matin nous relater une expérience forte qui t'aurait justement déterminé à poursuivre et à t'ancrer donc dans ta relation avec ton Dieu.
1: Alors l'expérience que je vais vous raconter, c'est une expérience qui s'est passée il y a récemment, quelques années, à peine 3 ans, et où vraiment j'ai connu la puissance du Dieu que je servais. Je savais que c'était un Dieu bon, un Dieu miséricordieux, qui répondait à mes prières, etc.
0: Mais tu l'as vu à l'œuvre.
1: Mais je l'ai vu à l'œuvre avec, dans toute sa puissance, dans toute sa splendeur. Mais avant cette expérience, il m'avait déjà encore rapproché encore plus près de lui lors de la mort d'un ami. Une mort assez brutale et où j'avais vraiment du mal à vivre le deuil,
0: à
1: me relever. J'avais des problèmes d'insomnie, je ne dormais pas et j'avais du mal à travailler parce que je n'arrivais pas à dormir. Et un jour, je me suis mise au pied de mon canapé et j'ai parlé à Dieu pendant des heures, dans les larmes, dans la tristesse. Et j'avais vraiment l'impression que Dieu est descendu et m'a entourée de ses bras et m'a écoutée. Je sentais comme une main qui se posait sur moi et qui me disait « Je suis là, je ne vais jamais t'abandonner ». Et j'ai eu cette assurance pendant des années. Alors c'est vrai que ce moment est arrivé quelques 7 années avant ma maladie, mais ça m'a confortée, enracinée dans le fait que je pouvais compter sur Dieu. Et c'était important, ça m'a vraiment beaucoup aidée parce que lorsque je suis allée, alors on était en pleine situation de la Covid, surtout au tout début de la Covid où il n'y avait pas de test, et j'avais des symptômes qui étaient proches de celles qu'on pouvait avoir quand on était atteint de la maladie. Donc je suis allée voir le médecin, c'était un mois au début du confinement. Et le médecin m'a dit, c'est vrai que vous avez, ça ressemble, mais en même temps, je ne suis pas sûre. Alors, ce qu'on va faire, on va vous faire suivre par les médecins du SAMU qui m'appelaient tous les matins. Tous les matins et tous les soirs, pour savoir comment j'étais. Ils écoutaient ma respiration, ils m'écoutaient parler pour savoir comment ça allait. Et puis un jour, en milieu de la semaine, je discutais avec mon mari et il me dit, mais Ghislaine, j'ai l'impression que ta respiration est saccadée et que tu as du mal à respirer. Tu te sens bien, ça va. Je lui dis, c'est vrai que je sens que je fais beaucoup plus d'efforts pour respirer. Il me dit, non, mais on va pas attendre. Hein. On appelle tout de suite le SAMU. On a appelé le SAMU tout de suite, qui était déjà au courant. Et ils sont venus dans les 10 minutes après. Ils étaient à la maison. Ils m'ont emmené le service qui était dédié à ça.
0: Voilà.
1: Et puis
0: il y a eu d'autres investigations.
1: Ils ont fait d'autres investigations et à la fin au bout de la nuit, ils ont fait un scanner et puis ils sont revenus vers moi quelques heures après au petit matin en me disant que le scanner révélait que je n'avais pas la Covid, mais qu'il y avait quelque chose au niveau de mon poumon. Il fallait investiguer encore plus. Donc, elle m'a
0: Est-ce
1: donné...
0: Est-ce qu'on est paniqué à ce moment, Ghislaine?
1: À ce moment-là,
0: on
1: non.
0: On se pose pas trop de questions, non?
1: Non, pas trop de questions. Je me suis dit, à ce moment-là, je me suis dit, ouf, j'ai pas la Covid.
0: Voilà.
1: C'était ça, quoi,
0: voilà.
1: Puisque les gens mouraient à ce moment-là.
0: Oh,
1: et
0: okay.
1: J'ai plutôt dit ça. Et quand je suis allée quelques mois plus tard, après le confinement, faire les examens, c'est là que j'ai commencé à m'interroger, parce que d'examen, on m'envoyait à d'autres examens à faire ça. J'ai passé en fait près de 4 mois à faire des examens, dont 2 qui m'ont inquiété, c'est que lorsque le pneumologue m'a dit, il va falloir partir en Guadeloupe faire au cyclotron. Le cyclotron, pour moi, c'est toujours lié au cancer.
0: Voilà.
1: Donc j'ai vraiment dit, oh là là là là, ça commence à devenir sérieux. Et puis le mois d'après, j'ai fait une biopsie, et puis le pneumologue me dit, oui, vous avez, donc un cancer, une tache au niveau du poumon droit et qu'il faudrait faire une lobectomie.

0: lobectomie. Alors la lobectomie, c'est en fait couper le lobe inférieur droit du poumon.
1: Comment on vit ce moment? On a déjà fait des expériences où on a vu la puissance de Dieu, mais s'il n'y a pas ce moment de révolte où on s'effondre, comment tu l'as vécu ce moment?
0: Mais encore, la main de Dieu est toujours là. Et chaque fois qu'on progresse dans les analyses, on sent que c'est sérieux. On se rapproche encore plus de Dieu. On dit, Seigneur, c'est toi qui dois mettre ta main là. Et lorsqu'on m'a appelé pour me dire de venir voir le pneumologue, la secrétaire m'a bien dit, ne venez pas seule. Parce que je voulais... Je lui ai dit, je suis libre là, je peux venir. Non. Est-ce que votre mari peut venir avec vous? Alors là, j'ai compris que c'était... les nouvelles ne seraient pas bonnes. Donc j'ai passé l'après-midi en prière. Et puis quand mon mari est arrivé, nous sommes allés et on nous a appris la nouvelle, j'étais comme saisie parce que je savais que c'était sérieux, mais pas sérieux à ce point. Et en même temps, on ne se prend jamais au sérieux, mais c'est là. C'est sur l'instant T, quand on est prêt à s'effondrer. On pense qu'on va s'effondrer, mais on ne s'effondre pas. Et on se dit, mais comment ça? Je suis encore debout. Et c'est là qu'on réalise qu'on est, comme le dit le beau poème, qu'on est porté par Dieu à ce moment-là. Parce qu'on ne s'est pas effondré. Et lorsque nous sommes arrivés dans la voiture, mon mari m'a dit, on a eu le même instinct, le même réflexe. On s'est dit, on va prier. Et on a prié dans la voiture et dès cet instant, j'ai su que Dieu était avec moi.
1: Ghislaine, comment dans ces moments, on apprécie la présence de quelqu'un, d'un époux, d'une amie? Est-ce que tu pourrais ce matin aussi dire à nos amis combien il est important d'être entouré?
0: Bien entouré. Je bénis Dieu. Bon, j'ai toujours béni Dieu pour mon mari. C'est un ami. Il a toujours été un compagnon de prière. Et il l'a été encore plus à ce moment-là. Et c'est quelqu'un qui, durant sa pause dans la journée, il m'envoie des SMS ou bien il fait des enregistrements vocaux de la prière qu'il a faite à Dieu pour moi. Et je trouve qu'il est vraiment... dès que je parle de ce que Moïse est pour moi... je suis très émue parce que je sais que c'est quelqu'un sur qui je peux compter. Il est un ami, il est un infirmier, il est quelqu'un qui est à l'écoute, il est très sensible, il a une sensibilité un peu féminine, je veux dire. Il comprend, il écoute, et c'est très précieux à ce moment-là. Voilà. J'ai eu aussi le soutien de mes sœurs, qui ne sont pas directement physiquement en Martinique, elles sont en Guadeloupe, mais elles ont été très présentes. Et nous avons donc décidé de prier tous les jeudis soirs. On a fait un groupe WhatsApp et on a commencé à prier tous les jeudis soirs, 2 mois avant l'opération. Et ça a été un moment, c'est un moment bénéfique, parce que 3 ans après, on continue de faire la même chose. Tous les jeudis soirs, on prie. Alors, de 4 personnes, il n'était 4. Il y avait Moïse, moi-même et mes 2 sœurs. Nous sommes maintenant 7 dans le groupe.
1: Et vous persévérez.
0: Et on persévère. Et surtout, Dieu fait des miracles. Dieu est puissant. Autant il m'a... Alors, on va revenir sur la maladie tout à l'heure. Mais grâce à ce groupe, j'ai une de mes sœurs qui avait quitté l'église depuis... qui avait abandonné la foi depuis plus de 20 ans. Et... qui avait sa foi avec Dieu, mais qui était en mode un peu stand-by, et puis qui a repris sa course chrétienne grâce à ce moment-là. On lui a demandé, on l'a invité à nous rejoindre le jeudi soir. Jusqu'à présent, elle y est. Et c'est un plaisir de savoir qu'elle a repris sa course chrétienne avec Dieu. Et nous sommes là. Et je pense que souvent je dis, ma mère est décédée 5 mois avant mon mariage, mais elle a été pour moi toujours un pilier, un socle. Donc elle nous a toujours demandé d'être ensemble. Et je dis, elle est tellement aimée d'être là et voir ses enfants-là.
1: Mais les graines qu'elle a semées voient quand même leur réalisation. Et j'imagine que ça te fortifie. Mais parle-nous un peu de l'épilogue de cette opération, de cette maladie.
0: Alors, pourquoi j'ai dit que j'ai vu la puissance de Dieu durant ce moment-là? Il a tout fait. C'était lui le chef d'orchestre. Alors, il a choisi le moment où la maladie se déclarait grâce à une autre maladie. C'est incroyable.
1: Ben oui.
0: Parce que s'il y avait des tests pour le Covid, on n'aurait pas su que j'étais malade. On n'aurait pas fait de scanner. Mm-hmm. Et deuxièmement, il a choisi aussi le médecin pour moi. Parce que lorsque on m'a annoncé la maladie, le pneumologue m'a dit, on ne sait pas quand est-ce qu'on pourra vous opérer parce qu'on n'a pas de professeur en ce moment. Celui qu'on avait est parti et on est en train d'investiguer. Mm-hmm. Et puis, deux mois après, on m'appelle, on m'a dit, voilà, il y a un professeur qui s'est libéré et je regarde, quand on me donne son nom, je vais faire des recherches sur Internet et je vois que c'est une personne qui est très spécialiste de l'affaire et qui m'a opéré comme un expert. Mm-hmm. J'ai eu les plus belles techniques, on va dire, médicales à ma disposition puisque je n'ai eu que deux points sur le côté avec des bras articulés, on m'a opéré. Et je crois que c'est Dieu qui l'avait choisi, puisque après, il m'a suivi à l'hôpital, il m'a dit, je vais devoir vous laisser, vous n'allez pas être suivi par moi, et c'est quelqu'un d'autre qui m'a suivi. Mais c'est quelqu'un que j'ai apprécié sa douceur, sa pédagogie, sa façon de m'avoir expliqué les choses, et il était vraiment expert dans son domaine.
1: Ok. Ghislaine, aux femmes qui traversent des moments difficiles, douloureux, mm-hmm. des moments aussi de solitude, toi tu aurais accompagné, qu'est-ce que tu pourrais dire ce matin pour les encourager?
0: Faites confiance à Dieu. Ayez une relation avec lui et faites-lui confiance parce que Dieu vous aime, il ne va jamais vous abandonner. Moi je dis que quand je regarde comment Dieu a pris les choses en main, c'est grâce à lui qu'on a pu découvrir. Le professeur qui m'a opéré m'a dit, madame, à ce stade de votre cancer, j'étais au plus petit stade, il m'a dit, à ce stade, c'est invisible, mm-hmm. au scanner. On ne le voit pas normalement. Et il me dit, c'est parce que vraiment, il y a eu ce scanner-là qu'on a pu aller plus loin et se demander, mais qu'est-ce que c'était ? Mm-hmm. Et grâce au stade précoce, j'ai pu passer à un stade c'est-à-dire de malade à quelqu'un de plus malade. Je n'ai pas eu de chimio à faire, je n'ai pas eu de radiologie à faire, je n'ai pas eu de traitement médical à faire, mm-hmm. parce que Dieu avait tout prévu. Alors qu'est-ce que je peux dire aux femmes sinon, mais qu'on sert un Dieu grand et il n'y a aucune difficulté que notre Dieu ne saurait surmonter, dont il n'a pas la solution. Mm-hmm. Il faut lui faire confiance.
1: Et comment tu transmettrais cette parole à une femme qui connaît déjà Dieu, mm-hmm. mais quelqu'un qui ne connaît pas. Comment tu lui transmettrais ce courage et que tu lui communiquerais l'assurance qu'il y a donc à s'appuyer sur plus grand que soi?
0: Tu ne connais pas celui qui est au ciel, tu ne connais pas celui qui regarde ta vie, qui a ta vie dans tes mains. Mais parle-lui. Même si tu ne le connais pas, il te connaît. Il te connaît par ton nom. Et ça, c'est le plus merveilleux des cadeaux qu'il puisse te donner. Et je t'encourage à le laisser faire ce qu'il peut faire dans ta vie. Et je t'encourage aussi à le rencontrer.
1: Mm-hmm. Voilà. Tu m'as parlé au début d'une valeur, l'authenticité du témoignage, ta maman, donc, qui était quelqu'un de vrai finalement. Oui, comment tu véhicules encore aujourd'hui cette valeur? Quand on sait que tout est tellement éphémère, comment être des gens vrais, avoir une parole authentique aujourd'hui? Comment cette valeur, justement, tu la portes dans ta vie de tous les jours?
0: Alors, j'aime être le plus authentique possible et je pense que l'authenticité passe par la communication avec les autres. Mm-hmm. Alors, quelquefois, on peut faire des erreurs de communication parce qu'on est trop vrai, trop direct, trop... Oui. Mais si on fait confiance à Dieu, on apprend à savoir parler aux gens et on apprend à savoir être vrai. Je pense que dans cette authenticité, il y a la communication et il y a le fait de vouloir vraiment entrer en relation avec les autres et puis aimer les autres, simplement. Parce que si on aime les autres et qu'on est authentique, ça devrait marcher normalement.
1: Voilà. Tu as aussi parlé de cette belle famille donc, que tu as, tes sœurs, ton époux. Mm-hmm. Dis ce matin à une femme, pour moi, l'importance du lien, de mm-hmm. la cellule familiale, hein, qui peut des fois partir en éclat, hein, ça arrive avec les accidents de vie, dans les parcours de vie, mais l'importance de tisser donc ces liens familiaux.
0: L'importance, c'est demander à Dieu, Seigneur, aide-moi, apprends-moi à aimer mon frère, ma sœur, je parle de mon frère de sang, ma sœur de sang, et le Seigneur répond, parce que dans ma famille, comme dans la famille des autres, il y a beaucoup de problèmes, comme partout ailleurs, mais il y a beaucoup d'amour et il y a beaucoup d'échanges. Et je pense que si on demande à Dieu de nous donner un cœur qui aime, un cœur qui se repent et un cœur qui aime les autres, ben, on va savoir aimer notre famille aussi.
1: Voilà. Aimer les autres, quelle belle parole pour clôturer notre émission avec notre invitée Ghislaine Nullat-Pourrir. Merci pour ce témoignage, femme vertueuse, femme de valeur. Nous attendons déjà de rencontrer une nouvelle femme pour une nouvelle expérience de vie. À bientôt.
0: À bientôt.

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1: Abinadab. Voici un nom biblique qui a été porté par plusieurs personnages, qui veut dire père de générosité. Et j'aimerais vous raconter l'histoire de l'un de ces personnages qui a porté ce nom. C'est un homme qui habite une petite ville qui s'appelle la Kiryat Yearim. Il vit un petit peu en dehors de la ville, au sommet d'une colline où il a une maison avec des champs. Et puis, un jour, alors que l'on est à la fin de la période qu'on appelle la période des juges, que Dieu a suscité un prophète qui s'appelle Samuel, voilà que ce personnage est contacté par les voisins d'une ville qui s'appelle Beth-Shemesh, la maison du soleil. Et là, eh bien, ses habitants viennent lui dire « Voilà, on a un service à te demander. » Abinadab écoute, et ce service est très curieux. Il dit « Voilà. » L'arche de Dieu, ce coffre sacré qui se trouve dans la tente que Moïse a construite dans le désert, avait été capturée par les Philistins à la suite d'une bataille. Et les Philistins l'ont renvoyée. Des vaches l'ont traînée sur un char et ramenée jusque dans notre village. Et certains des habitants de notre village ont été trop curieux. Ils ont voulu regarder ce qu'il y avait dans ce coffre. Et il y a eu plusieurs malades et plusieurs morts. Alors, on ne veut pas garder ce coffre chez nous. On sait que toi, Abinadab, tu es un homme généreux puisque tu portes ce nom de père de la générosité. Et on aimerait te confier la garde de cet objet précieux. Mais aussi un petit peu menaçant, puisque c'est l'arche du Dieu que nous adorons tous. Et lorsque Abinadab a entendu cette demande des voisins du village des alentours, il a réfléchi, mais pas trop longtemps. Il a dit « Bon, je suis d'accord d'accueillir cet objet chez moi ». Et donc on a transporté cet objet qui a été introduit dans la maison d'Abinadab. Et tout de suite, ce que Abinadab a fait, c'est de choisir parmi ses enfants, il en avait au moins trois que nous connaissons, un qui s'appelait Éléazar, et de dire « Écoute, je vais te confier la responsabilité de surveiller cet objet, de faire que personne ne vienne le profaner, y toucher, mais qu'il soit vraiment respecté ici, dans cette maison. » Et son fils Éléazar a accepté cette tâche. Et curieusement, eh bien, on a l'impression que on a presque oublié au sein du peuple d'Israël que cet objet si important, lié au culte d'Israël, était là, accueilli tout simplement dans la maison d'un habitant d'un village qui habitait au sommet d'une colline. Ce n'est que presque 45 ans plus tard que lorsque David va devenir roi, et ce sera le second roi, il y a eu avant lui le roi Saül qui a régné pendant 40 ans, ce n'est donc qu'au début du règne de Saül que David va dire « Eh bien, j'aimerais bien maintenant que cette tente particulière, ce tabernacle qui avait été construit par Moïse, soit transporté dans la ville dont je veux faire ma capitale, la ville de Jérusalem, et que là, eh bien, il y ait en tente ce coffre qui, à l'origine, se trouvait dans le lieu au centre de cette maison, le lieu le plus important, le lieu très saint dans la tradition des Israélites. » Et alors, David s'est renseigné, et c'est là qu'il a appris que cet objet se trouvait chez Abinadab, toujours en sécurité, bien gardé, que personne n'avait été malade, que personne n'avait été frappé d'une façon ou d'une autre, qu'on avait respecté cet objet pendant plus de 45 ans chez lui. Voilà donc ce qu'a fait Abinadab, et on nous raconte cette histoire dans le livre de Samuel, dans le premier volume de ce livre, au chapitre 7, et on retrouve Abinadab lorsque David arrive 45 ans plus tard dans le deuxième livre de Samuel, au chapitre 6, où on nous parle de lui et de ses fils. Voilà donc un homme généreux, accueillant, qui peut rester un exemple pour nous.
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fait en rompre les seaux. Et personne dans le ciel, ni sur la terre, ni sous la terre, ne put ouvrir les livres, ni les regarder. Et je pleurai beaucoup de ce que personne ne fut trouvé digne d'ouvrir les livres, ni de les regarder. Et l'un des vieillards me dit, ne pleure.

Dieu envoyé par toute la terre. Il vint et il prit les livres de la main droite de celui qui était assis sur le trône. Quand il eut pris les livres, les quatre êtres vivants et les 24 vieillards se prosternèrent devant l'agneau tenant chacun un harpe et des coupes d'or remplies de parfums qui sont les prières des saints. Et ils chantaient un cantique nouveau en disant: tu es digne de prendre les livres et d'en ouvrir les sceaux, car tu as été immolé et tu as racheté pour Dieu par ton sang des hommes de toutes tribus,

Salut, salut, bienvenue dans cet épisode 4 de Paroles de Mangrove. Alors, c'est Keren à l'appareil et aujourd'hui, on descend sous la surface. Alors, je vous invite à fermer les yeux une seconde, voilà, installez-vous confortablement. Prenez le petit verre d'eau qu'il vous faut, asseyez-vous, respirez. Et maintenant, comme je vous l'ai dit, fermez les yeux. Voilà, enfin pas trop longtemps quand même parce qu'il va falloir m'écouter et imaginer. Imaginez l'eau turquoise de la Guadeloupe, la chaleur du soleil qui perce jusqu'à quelques mètres de profondeur. Et là, sous vos palmes, un monde d'une beauté à couper le souffle. Des coraux, des centaines de formes différentes, des branchus comme des cerfs-volants, des ronds, comme des cerveaux, des plats, comme des assiettes, des poissons perroquets aux couleurs pop, des étoiles de mer orange vif, des langoustes cachées sous des rochers. Et tout ça, eh bien, c'est la grande barrière de corail guadeloupéenne. Mais cette barrière, eh bien, il faut savoir qu'elle est en danger. Commençons par comprendre ce qu'est un corail. Parce que, contrairement à ce qu'on pourrait croire, le corail n'est pas une plante. Et non, c'est un animal. Un animal minuscule, qui s'appelle le polype, qui vit en colonie et sécrète un squelette calcaire. Ce squelette, c'est ce qu'on appelle le récif corallien. À l'intérieur des tissus du corail vivent des micro-algues, les zooxanthelles. Donc c'est une relation de symbiose. Les algues font la photosynthèse et fournissent des nutriments au corail. En échange, le corail leur offre un abri. C'est beau, non ? Cette petite cohabitation au fond de l'océan. Le problème, c'est que cette relation est extrêmement fragile. Alors je m'explique. Quand la température de l'eau monte, même de 1 ou 2 degrés, les algues stressent et quittent le corail. Sans elles, le corail perd ses couleurs et devient blanc. C'est ce qu'on appelle le blanchissement. Et si le stress dure trop longtemps, eh bien le corail meurt. En Guadeloupe, les épisodes de blanchissement massif sont de plus en plus fréquents. En 2005, puis en 2010, en 2015, en 2023, chaque épisode laisse des cicatrices dans les récifs. Certaines zones qui étaient vivantes, colorées, grouillantes de vie il y a 20 ans ressemblent aujourd'hui à ce qu'on pourrait appeler des déserts sous-marins. Mais le réchauffement n'est malheureusement pas le seul ennemi. Il y a également la pollution qui joue un rôle majeur. Donc les eaux usées non traitées qui se déversent en mer vont enrichir l'eau en nutriments, ce qu'on appelle l'eutrophisation, et ensuite favorisent la prolifération d'algues qui étouffent les coraux. Les engrais agricoles, les détergents, les hydrocarbures, tout cela finit dans la mer. Mais il y a aussi l'acidification des océans. Quand l'atmosphère s'enrichit en CO2, une partie est absorbée par la mer. Ça la rend plus acide. Et l'acidité, ça dissout le calcaire. Le squelette des coraux, c'est du calcaire, comme je l'ai dit précédemment. Donc vous voyez le problème. Et puis il y a nous, les humains, qui plongeons trop près, qui cassons les coraux par inadvertance, avec nos palmes ou nos mains. Les bateaux qui jettent l'ancre sur les récifs, la pêche illégale, la collecte de coraux pour les revendre. Ce sont des gestes qui, additionnés, font des dégâts considérables. La réserve naturelle de la Guadeloupe protège une partie des récifs. Il est interdit d'y prélever quoi que ce soit, d'y ancrer de manière irresponsable. Des gardes-côtes patrouillent, des balises de mouillage ont été installées pour éviter les ancres sur les coraux. C'est un vrai travail de protection. Il existe aussi des projets de restauration corallienne. Le CRIOBE, ou le CRIOB, qui est le Centre de Recherche Insulaire et Observatoire de l'Environnement, et des associations locales font pousser des coraux en nurserie sous-marine pour les replanter ensuite. C'est de la chirurgie marine, en quelque sorte, et ça marche, mais c'est très long. Les récifs coralliens couvrent moins d'1% des fonds marins mondiaux, mais abritent 25% de toutes les espèces marines. Ils protègent nos côtes contre les vagues, ils font vivre des millions de pêcheurs dans le monde. Et ici, en Guadeloupe, ils font partie de notre identité, de notre beauté et de notre fierté.
Alors, la prochaine fois que vous plongez, si vous faites de la plongée et que vous faites du snorkeling ou que vous regardez la mer depuis la plage, pensez aux coraux. Pensez à ce monde invisible et précieux qui se cache juste en dessous et prenez soin de lui. Dans l'épisode 5, on remonte à la surface et même sur Terre pour parler d'eau potable, de sécheresse, du trésor le plus précieux des îles, c'est-à-dire l'eau. À très vite !

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1: La prévention des feux domestiques et des brûlures. Eh bien oui, aujourd'hui nous allons aborder un sujet peut-être moins médical, mais qui est très important. Vous savez que les accidents domestiques sont dans nos pays la cause la plus importante d'accidents, d'hospitalisation, et le feu est probablement celui qui peut nous soucier le plus pour nos enfants et pour nous-mêmes. Et les brûlures qui en résultent sont souvent extrêmement graves. Nous n'aborderons pas évidemment la thérapeutique des brûlures aujourd'hui, mais simplement la prévention des feux domestiques et des brûlures qui en résultent. Eh bien, évidemment, la meilleure prévention, c'est de faire en sorte que le feu ne puisse pas prendre dans notre maison. Et il faut simplement peut-être que vous réfléchissiez ensemble, toute la famille ensemble, sur quelques mesures qui seraient bonnes à prendre pour savoir si vous êtes en sécurité dans votre maison. Il faut périodiquement d'ailleurs examiner les différents lieux et endroits où il peut y avoir du feu. Et s'il y a quelque chose de suspect, il faut essayer d'y mettre bon ordre le plus rapidement possible. Bien entendu, ce sont les systèmes électriques qui sont à l'origine de la plupart, enfin de beaucoup d'incendies dans les maisons. Et il faut faire contrôler votre installation électrique régulièrement par un technicien. Parce que il peut y avoir là moyen de prévenir beaucoup. Si vous voyez des fils électriques dénudés, si les cordons électriques ne sont pas en bon état, faites très attention parce que les courts-circuits sont à l'origine de beaucoup d'incendies. Il faut bien s'assurer qu'il y ait des fusibles en bon état également. Là aussi, faites contrôler tout ça très régulièrement, que tout ça soit bien en ordre. Il faut, s'il y a souvent des courts-circuits ou si le disjoncteur se met en route souvent, revoyez la répartition des courants dans votre système. Bien entendu, ce sont les enfants qui peuvent, en toute innocence, être à l'origine de beaucoup de feux. Et là aussi, il faut établir presque une liste de choses qu'il ne faut pas faire. Alors, ne laissez pas des allumettes traîner, parce qu'ils aiment beaucoup ça. Ne les laissez d'ailleurs pas seuls lorsqu'il y a un fourneau allumé, lorsqu'il y a de l'eau bouillante sur la cuisinière. Il ne faut pas laisser non plus des aliments, et notamment les friteuses allumées lorsqu'ils sont seuls, et faire très attention. Il faut que ce soit que les endroits où il y a du feu, c'est-à-dire les cuisinières, les fours, tout ça soit protégé et que l'enfant ne puisse pas avoir accès directement à cela. Si on peut avoir des pare-feux lorsqu'on a une cheminée, c'est très très bien. Il faut également s'assurer que les tuyaux de gaz et tout ce qui apporte le combustible, si vous voulez, soit en bon état, parce que c'est souvent une source d'incendie dans les maisons. Un feu, c'est très vite arrivé. Une fois que ça commence, c'est difficile à arrêter. Il y a des produits qui sont inflammables. Il ne faut pas les employer autour des feux. Les vernis à ongles ou les sprays aussi. Il faut essayer de ne pas employer ça lorsqu'il y a une flamme. Si vous avez du feu avec des flammes, lorsque c'est des radiateurs, évidemment, à eau, c'est tout à fait différent. Il ne faut pas avoir d'essence ou de pétrole. Toutes ces choses-là doivent être au minimum dans le garage. Et si possible, en avoir le moins possible, qu'ils soient dans des containers, qu'ils soient en sécurité, qu'on ne puisse pas ouvrir facilement. Et n'oubliez pas, lorsque vous rechargez votre tondeuse, d'attendre qu'elle soit un peu refroidie avant de verser l'essence. C'est des petites choses comme ça qui font les grands drames et il faut y penser. Dans chaque maison, il faudrait de temps à autre réfléchir aux moyens qu'il y a de s'échapper s'il y a le feu. Et il faudrait faire des plans ensemble. Il faut faire des exercices de sauvetage, en quelque sorte, pour la famille, Par exemple, il faut qu'il y ait un endroit qui soit désigné où tout le monde se rend pour se rencontrer lorsqu'il y a le feu, pour qu'on puisse compter les gens qui sont dehors. Et ça, c'est une toute petite chose, si vous voulez, mais ça peut être extrêmement important. Il faut regarder s'il y a toujours une double sortie dans les pièces, si on peut partir par la fenêtre, si il est facile de, si les portes sont faciles à ouvrir, les vérandas, etc. Donc il faut faire un peu un plan comme dans les grands immeubles où il y a toujours des plans pour en cas d'incendie. Bien entendu, il faut connaître le numéro des pompiers. En France, vous savez que c'est le numéro 18 qu'on appelle. Et dans chaque pays, il faut mettre le numéro des pompiers pour que tout le monde puisse les appeler le plus vite possible. L'éducation est donc une chose extrêmement importante dans ce domaine-là. Parce qu'une fois que les brûlures sont là, eh bien, vous savez qu'il est extrêmement difficile souvent de les soigner. Ça demande des soins longs, attentifs, et il y a des séquelles, parfois esthétiques, mais également fonctionnelles lorsqu'il y a des brûlures importantes. Donc, la prévention dans ce domaine-là est aussi importante que dans d'autres domaines de la santé.

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1: Dans notre prochaine émission, nous resterons un peu dans les accidents et autres et nous parlons du bouche à bouche.

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0: Bonsoir à tous. Merci à tous d'être venus ce soir. I'm trying.
1: Good try.
0: Dieu voit vos cœurs et sait pourquoi il vous a réunis ici. Make sense?
1: Yeah, it makes sense.
0: Let me try that again in English this time. God sees your hearts.
1: Dieu voit vos cœurs.
0: And he knows why he's brought you here tonight.
1: Et il sait pourquoi il vous a emmené ici ce soir.
0: Que Dieu vous bénisse.
1: May God bless you.
0: I'm praising God tonight, Pastor.
1: Pasteur, je loue le Seigneur ce soir.
0: Do you want to know why?
1: Est-ce que tu veux savoir pourquoi?
0: Do you want to know why I'm praising God tonight?
1: Est-ce que vous voulez savoir pourquoi je vais louer le Seigneur ce soir?
0: Yeah?
1: Yeah.
0: So, about 13 years ago.
1: Il y a de cela 13 ans.
0: An aunt of mine who would have spent a lot of time in China.
1: Une de mes tantes qui a passé du temps en Chine.
0: Started teaching my then girlfriend and I some Mandarin.
1: Elle a commencé à m'enseigner avec ma petite amie le mandarin.
0: I had no reason for using Mandarin.
1: Et je n'avais aucune raison pour utiliser le mandarin.
0: There's no one for me to speak it with.
1: Il n'y a personne avec lequel je pourrais parler.
0: So I still don't speak Mandarin. I still don't speak Mandarin.
1: Jusqu'à maintenant, je ne parle pas la langue des Chinois, le mandarin.
0: But just last weekend,
1: mais le week-end dernier,
0: a song that she taught me,
1: un chant qu'elle m'a enseigné,
0: was able to be used,
1: j'étais en mesure de l'utiliser,
0: to reach people for Christ in Chinese,
1: et de pour toucher des personnes pour Christ des Chinois.
0: That song was called How Great Thou Art.
1: Ce chant que vous connaissez, Que tu es grand.
0: When I'm thinking of that song,
1: quand je pense à ce chant,
0: how a little boy from Trinidad,
1: un jeune homme, un petit garçon à Trinidad,
0: could learn a song in Chinese,
1: comment pouvait-il apprendre un chant en chinois,
0: to share with other people around the world,
1: et pour partager avec d'autres personnes à travers le monde.
0: I know that we really serve a great God.
1: Et pour cela, je sais que nous servons un très grand Dieu.
0: The fact that you are here tonight once more,
1: le fait que vous soyez ici une fois de plus ce soir,
0: it means that God has been good to you again.
1: Cela veut dire que Dieu a été à nouveau bon pour chacun d'entre vous.
0: How many people believe God is faithful?
1: Laissez-moi voir ceux qui croient que Dieu est fidèle.
0: Amen. I praise God for all of his mighty acts towards us.
1: Je remercie Dieu pour tous ses actes puissants à notre endroit.
0: Our series is called From Hurt to Healing.
1: Notre série de la blessure à la guérison.
0: And it is based on biblical teaching, Pastor.
1: Et cela est fondé, Pasteur, sur des enseignements bibliques.
0: And it centers on the lives of various biblical characters.
1: Et cela est centré sur la vie de différents personnages de la Bible.
0: But it will always point us back to Jesus.
1: Mais cela va nous toujours nous conduire à Jésus.
0: Who is my Lord and Savior.
1: Et qui est mon Sauveur et mon Seigneur.
0: What is he to you?
1: Qu'est-ce qu'il est pour vous?
0: That's the question I want you to focus on.
1: C'est la question à laquelle je voudrais que vous puissiez centrer votre attention.
0: As we go into tonight's message.
1: Alors que nous allons à travers le message de ce soir.
0: Last night we spoke about moving from deception to deliverance.
1: Nous avons considéré hier soir de la tromperie à la délivrance.
0: We had a wonderful time in Jesus. Amen.
1: Nous avons eu un merveilleux temps avec Jésus, n'est-ce pas?
0: Yes or no?
1: Oui ou non?
0: Amen. You see, we were looking at the Bible.
1: Nous avons regardé la Bible.
0: And God showed us through the lives of Cain and Jacob.
1: Dieu nous a montré à travers la vie de Caïn et de Jacob.
0: That each one of us have a choice to make.
1: Que chacun d'entre nous avons un choix à faire.
0: A choice with eternal consequences.
1: Et un choix avec des conséquences éternelles.
0: We also learned last night.
1: Nous avons aussi appris hier soir.
0: That Abel's choice,
1: que le choix d'Abel,
0: showed his complete reliance on God.
1: A montré le fait qu'il s'est appuyé complètement sur Dieu.
0: Someone asked me, so why did God take Abel's and not Cain's offering?
1: Et quelqu'un m'a demandé pourquoi Dieu a pris l'offrande d'Abel et pas l'offrande de Caïn.
0: You see what Abel did?
1: Vous voyez ce que Abel a fait?
0: Was that he relied completely on God?
1: Il s'est reposé complètement sur Dieu.
0: Including in the offering that he brought.
1: Même dans l'offrande qu'il a apportée.
0: But Cain decided.
1: Mais Caïn a décidé.
0: That he was the boss.
1: Qu'il était le patron, le boss.
0: And he would bring what he took out of the earth with his own hands.
1: Et il prendrait ce qu'il a pris de ses propres mains de la terre.
0: We have to choose tonight.
1: Nous devons choisir ce soir.
0: If we want to rely on our own strength,
1: si nous voulons nous appuyer sur nos propres forces,
0: or we want to put everything in God's hands,
1: ou nous voulons mettre tout entre les mains de Dieu.
0: Tonight we are continuing with the first part of a two-part sermon series.
1: Ce soir, nous allons commencer la première partie d'un sermon en deux parties.
0: Tonight's title is From Pasture to Prison.
1: Le sujet de ce soir, de la pâture à la prison.
0: During this series,
1: au cours de cette série,
0: you would have heard me saying a statement.
1: Vous allez m'entendre répéter une déclaration.
0: And it goes like this.
1: Et cette déclaration va comme suit.
0: If it's in the Bible,
1: si c'est dans la Bible,
0: I believe it.
1: Je le crois.
0: Let's try that together. If it's in the Bible and you answer,
1: si c'est dans la Bible et vous répondez, je le crois.
0: If it disagrees with the Bible,
1: si c'est pas en accord avec la Bible,
0: it's not for me.
1: Ce n'est pas pour moi.
0: Tonight,
1: ce soir,
0: we look at the Bible.
1: Nous allons regarder la Bible.
0: As we explore the topic,
1: alors que nous explorons le sujet,
0: from the pasture to the prison,
1: du pâturage à la prison.
0: Let us pray.
1: Nous prions.
0: Lord, let our words,
1: Seigneur, que les paroles de nos bouches,
0: bring you glory.
1: Donne gloire à ton nom.
0: Let someone find a release tonight.
1: Que quelqu'un trouve la délivrance, le soulagement ce soir.
0: In Jesus' name we pray.
1: Au nom de Jésus, nous prions.
0: Amen.
1: Amen.
0: Just recapping quickly what we spoke about last night for those who weren't here.
1: Nous avons récapitulé rapidement ce que nous avons vu hier soir.
0: For those who were not here.
1: Ceux qui n'étaient pas présents, nous faisons un court récapitulatif.
0: So last night we learned that from the moment Adam and Eve sinned,
1: nous avons appris hier soir que le moment où Adam et Ève ont péché,
0: hurt and pain became part of our human story.
1: La peine et la souffrance est devenue partie intégrante de l'âme humaine.
0: After sinning in the Garden of Eden,
1: après avoir péché dans le jardin d'Éden,
0: they took on more of Satan's character than God's character.
1: Ils ont plus pris du caractère de Satan que le caractère de Dieu.
0: And sin warped their minds in an instant.
1: Et le péché a commencé à travailler leur esprit et ceci en un moment.
0: Exposing humanity to depression and anxiety.
1: Et exposant l'humanité à l'oppression et à l'anxiété.
0: To emotional, spiritual and mental challenges.
1: Et pour donnant, faisant face à des défis émotionnels, spirituels et physiques.
0: We just look at the story from last night.
1: Regardez simplement l'histoire de hier soir.
0: And we see that jealousy came out of Cain.
1: Nous avons remarqué que la jalousie est sortie de Caïn.
0: This is what happens to humanity.
1: C'est ce qui se produit concernant l'humanité.
0: When we reject God's life-changing power.
1: Quand nous laissons de côté la puissance qui change, la puissance de Dieu qui transforme, qui change.
0: But I praise God that we have the opportunity to look at another story tonight.
1: Mais je bénis Dieu du fait que nous pouvons regarder une autre histoire ce soir.
0: A story that tells us of what happens when Jesus enters your life.
1: Une histoire qui nous dit ce qui se produit lorsque Jésus entre dans votre vie.
0: Amen.
1: Amen.
0: So I'm going to ask us to go quickly to our Bibles.
1: Je vais vous demander maintenant d'aller tout de suite dans nos Bibles.
0: If you have your Bible, Pastor,
1: si vous avez votre Bible, Pasteur,
0: I'm going to ask you to read there quickly in Jesus' name.
1: Je t'invite à lire rapidement au nom de Jésus.
0: We're going to Genesis chapter 37.
1: Nous allons dans Genèse chapitre 37.
0: And we're going to verses 4, 5, and 11.
1: Nous lirons les versets 4, 5
0: and
1: et
0: 11.
1: 11, 37.
0: Yeah, Genesis chapter 37, verses 4, 5, and then 11. So we go into 37 and verse 4.
1: Verset 4. Ensuite, nous lirons le verset 5 et le verset 11. Verset 4. Nous lisons ce qui suit. Ses frères virent que leur père l'aimait plus que tous, et ils le prirent en haine et ils ne pouvaient plus lui parler avec amitié.
0: What's happening here? What's happening in this situation?
1: Qu'est-ce qui se passe dans cette situation?
0: What's going on?
1: Qu'est-ce qui se produit ici?
0: Who is this person?
1: Qui est cette personne?
0: The name appears.
1: Le nom apparaît ici.
0: To us as Joseph.
1: Le nom c'est Joseph.
0: But who is Joseph?
1: Mais qui est Joseph?
0: If not a son of Jacob.
1: Si ce n'est un fils de Jacob.
0: And Jacob was the heel grabber.
1: Rappelez-vous, Jacob c'est celui qui tenait
0: or
1: le
0: deceiver.
1: Talon. C'était le trompeur.
0: But then God changed his name.
1: Mais Dieu a changé son nom.
0: And he became Israel.
1: Et il est devenu Israël.
0: Amen.
1: Amen.
0: But he was one, Joseph was one of 12 sons that Jacob had.
1: Joseph était parmi les 12 fils de Jacob.
0: He was actually number 11.
1: Il était en fait le numéro 11 dans la fratrie.
0: But he was the first child for his mother.
1: Mais il était le premier fils dans avec de sa mère.
0: Now, because of the position of his birth.
1: Maintenant, à cause de la position de sa naissance.
0: He was supposed to be one of the least powerful.
1: Il devait être celui qui était le moins puissant.
0: And one of the least blessed persons in his family.
1: Et celui qui était censé être le moins béni dans sa famille.
0: Because in those times,
1: car en ce temps-là,
0: the special blessing was automatically given.
1: La bénédiction spéciale était donnée en particulier.
0: To the firstborn in the family in the form of the birthright.
1: C'était donné au premier né en fonction du rang de naissance.
0: Let's look and see verse 5 what it says.
1: Remarquons le verset 5 ce que cela nous dit.
0: What does the Bible say about this Joseph?
1: Qu'est-ce que la Bible nous dit concernant ce Joseph?
0: And verse 5 says.
1: Verset 5 déclare: Joseph eut un songe et il le raconta à ses frères qui le haïrent encore davantage.
0: Joseph had a.
1: Joseph a eu.
0: A what?
1: A what? Quoi?
0: Songe. A dream.
1: Un rêve.
0: But the problem was that he told his brothers
1: le
0: the dream.
1: Le problème est qu'il a dit à ses frères son rêve, son songe.
0: Because in this dream.
1: Car dans ce rêve.
0: He dreamed that God will bless him more than all of his brothers.
1: Il a rêvé que Dieu allait le bénir plus que ses frères.
0: How could this be?
1: Comment cela pouvait-il se faire?
0: The least of the family.
1: Le moindre de la famille.
0: The number 11 out of 12.
1: Le numéro 11 de 12 enfants.
0: Believing that he could be on top of everybody.
1: Et il croit qu'il va être au-dessus de tout le monde.
0: But you see, with God, things can change.
1: Mais voyez-vous, avec Dieu, les choses peuvent changer.
0: Amen.
1: Amen.
0: Because God decides who is the least and who is the most.
1: Dieu décide qui est le moindre et qui est le plus important.
0: In fact, if we as humans looked at Joseph,
1: en fait, si nous regardons en tant qu'humains à Joseph,
0: we would say that Joseph was supposed to work in the pasture for the rest of his life.
1: Nous pourrions penser que Joseph devait travailler dans les pâturages pour le reste de sa vie.
0: While the older brothers would get the great blessings.
1: Alors que ses aînés, ses frères aînés devaient recevoir les plus grandes bénédictions.
0: But God doesn't think like humans.
1: Mais Dieu ne pense pas comme les humains.
0: Amen.
1: Amen.
0: You see, you have to understand that we serve a God.
1: Vous devez comprendre que nous servons un Dieu.
0: Who is the maker of everything?
1: Qui est le créateur de tout.
0: And he gets to change the human rules.
1: Et il peut changer les règles humaines.
0: culture bows down before God.
2: La culture s'incline devant Dieu.
0: Tradition steps aside once God gets involved.
2: Lorsque Dieu est impliqué, la tradition doit se retirer.
0: This is why every night,
2: c'est la raison pour laquelle chaque soir,
0: we read from the Bible.
2: Nous lisons à partir de la Bible.
0: Because I could come and tell you what our tradition is. I could come and tell you what our tradition
2: je peux venir et vous dire ce qu'est notre tradition.
0: I could tell you, Pastor, what our culture is about.
2: Pasteur, je peux te dire quelle est notre culture.
0: But God is the one who decides what happens and what doesn't happen.
2: Dieu est celui qui décide ce qui doit se faire et ce qui ne doit pas se faire.
0: And I praise God for that tonight.
2: Et je remercie Dieu pour cela ce soir.
0: That the traditions of men do not value more than God's word.
2: Que la tradition humaine n'a pas plus de valeur que la parole de Dieu.
0: That God saw number 11 and wanted to make him number 1.
2: Dieu a vu le numéro 11 et voulait le faire devenir le numéro 1.
0: Look at Joseph's father.
2: Regardez au père de Joseph.
0: He loved him so much.
2: Le père l'aimait tellement.
0: And he treated him differently.
2: Et il le traitait différemment.
0: Even giving him a special robe.
2: Et il lui a donné une robe spéciale.
0: You see, in their culture,
2: voyez-vous, dans leur culture,
0: this special robe,
2: cette robe spéciale,
0: would have shown that Jacob,
2: devait montrer que Jacob,
0: intended to give the birthright to Joseph,
2: avait l'intention de donner le droit d'aînesse à Joseph.
0: Who was the firstborn of the wife he really loved?
2: Parce qu'il était le premier né de la femme qu'il aimait vraiment.
0: And not the wife he was forced to marry.
2: Et non pas la femme qu'il était forcé d'épouser.
0: Let's go on in our text of verse 11.
2: Lisons maintenant le verset 11 de notre texte. Ses frères eurent de l'envie contre lui, mais son père garda le souvenir de ces choses.
0: His brothers were jealous of him.
2: Ses frères étaient jaloux de lui.
0: And his father had to keep that in mind.
2: Et le père devait garder ça présent à son esprit.
0: That's what the Bible says.
2: C'est ce que la Bible dit.
0: But do we understand what's happening here?
2: Est-ce que vous comprenez ce qui se passe là?
0: Or are we watching this like a soap opera?
2: Ou est-ce que nous regardons cela comme
0: a soap opera?
2: Super.
0: TV show.
2: Oh, est-ce que nous regardons ça comme simplement une série télévisée?
0: Is it that we just look at the Bible? Is it that we just look at the Bible like?

0: Cain was jealous of Abel.
1: Regardez que Caïn était jaloux d'Abel.
0: And what happened with Cain and
1: Abel? Et qu'est-ce qui s'est produit avec Caïn et Abel?
0: He killed him.
1: Il l'a tué.
0: We not see.
1: Est-ce que nous ne voyons pas?
0: A repetition of the theme.
1: Une répétition du thème.
0: Sometimes.
1: Quelquefois.
0: We as human beings.
1: En tant qu'être humain.
0: We act in ways.
1: Nous agissons d'une certaine façon
0: that cause problems in our own lives.
1: Et qui cause des problèmes dans notre propre vie.
0: The Bible also goes on to say
1: la Bible poursuit en disant
0: that Joseph would have come and brought a bad report about his brothers.
1: Et Joseph faisait des rapports négatifs envers ses frères.
0: Even before the dreams happened.
1: Et même lorsque la question du rêve s'est produit.
0: They hated him simply because he seemed like a threat to them.
1: Ils le détestaient parce qu'il était comme une menace pour eux.
0: Who do you view as a threat in your life?
1: Qui est-ce que vous voyez comme une menace pour votre vie?
0: Is there someone that you believe is threatening your position?
1: Est-ce que c'est quelqu'un que vous pensez qui menace votre position?
0: Maybe you're in a relationship.
1: Oh, mais peut-être que vous êtes dans une relation.
0: And you find that your spouse or your boyfriend or girlfriend is giving someone more attention than you.
1: Oh, vous voyez que votre époux, votre épouse, votre petit ami donne plus d'attention à quelqu'un d'autre que vous.
0: And jealousy starts to come.
1: Et la jalousie commence à émerger.
0: The question is, what has changed since the time of Joseph to now?
1: Maintenant, qu'est-ce qui a changé depuis le temps de Joseph jusqu'à aujourd'hui?
0: Are we not all sinners?
1: Est-ce que nous ne sommes pas tous des pécheurs?
0: In need of grace?
1: Ayant le besoin de la grâce de Dieu?
0: Yes or no?
1: Oui ou non?
0: So when we look at this story,
1: ainsi, lorsque nous regardons cette histoire,
0: we have to put on our spiritual sunglasses.
1: Nous devons mettre nos lunettes spirituelles.
0: And we have to look at it from a different perspective.
1: Et nous devons regarder cette histoire dans une perspective différente.
0: God allows us to look in the Bible.
1: Dieu nous permet de regarder dans la Bible
0: and see all of this bacchanal happening.
1: Et voir toute cette bacchanale qui se produit.
0: All of this drama happening.
1: Tout ce film, cette dramaturgie se
0: Because
1: produit.
0: He wants us to see examples of what sin causes.
1: Et il veut que nous puissions voir des exemples de ce que le péché fait.
0: It causes family disagreements.
1: Cela emmène des désaccords familiaux.
0: It causes jealousy and sibling rivalry.
1: Et cela va créer de la jalousie et des contentieux entre les frères et les sœurs.
0: These are things we think about as modern concepts.
1: Nous pensons des fois que ce sont des choses qui sont des concepts modernes.
0: But here it is in the Bible and we're still in the book of Genesis.
1: Et nous le trouvons dans la Bible et nous le trouvons dans le livre de la Genèse.
0: No wonder we need a savior. No, it's no wonder that we all need a savior.
1: No one.
0: It is no surprise that we all need a savior.
1: Oh, cela veut dire que nous avons tous besoin d'un sauveur.
0: We said that amen so.
1: Nous avons dit un petit amen tous, tout timide.
0: Did something fall in your garden?
1: Il y a quelque chose qui est tombé dans votre jardin?
0: His brothers hated him.
1: Ses frères le détestaient.
0: And they started to emotionally abuse him.
1: Ils ont commencé à abuser de lui émotionnellement.
0: The Bible actually says that they could not say one kind word to him.
1: La Bible nous dit qu'ils ne pouvaient s'adresser à lui avec gentillesse.
0: Now research in the modern world.
1: Maintenant, quand nous recherchons dans le monde moderne,
0: tells us that even plants
1: et le monde moderne nous dit que même les plantes
0: respond positively to kind words spoken by humans.
1: Répondent positivement à des paroles prononcées par des humains.
0: The positive words.
1: Des paroles positives.
0: They grow better when kind words are spoken.
1: Et les plantes grandissent mieux lorsque des paroles aimables, des bonnes paroles sont prononcées à leur endroit.
0: So if kind words work for plant growth,
1: maintenant, si des

0: des bonnes paroles permettent aux plantes de grandir.
1: How do you think human beings are affected by kind or hateful words?
0: Oh, combien pouvez-vous penser que les êtres humains sont affectés par des paroles de gentillesse ou des paroles qui sont dures?
1: How do you think Joseph was affected by the words of his older brothers?
0: Comment pensez-vous que Joseph a été affecté par les paroles de ses frères?
1: How do you think it affected his self-esteem?
0: Comment cela a pu affecter son amour propre, son estime de soi?
1: But you see, that's where his father's love came in.
0: Et c'est là que l'amour de son père entre.
1: Because his father poured more love into him than they could pour in hate.
0: Mais parce que son père a mis plus d'amour en lui que eux, ils ont mis de la haine.
1: The devil wants to fill your mind and tell you that everything is hate.
0: Le diable veut remplir votre esprit, vous faire penser que tout est dans la haine.
1: He wants you to think that he is more powerful than our God.
0: Il veut vous faire croire qu'il est plus puissant que notre Dieu.
1: But we have to focus on our God.
0: Mais nous devons centrer notre attention sur notre
1: and recognize
0: Dieu.
1: He is the creator of all things.
0: Il est le créateur de toutes choses.
1: He is the most powerful in the universe.
0: Il est plus puissant que vous
1: puissiez
0: penser.
1: There is no force that can contend with
0: him. Il n'y a aucune puissance qui peut le retenir.
1: There's nothing that can stop Jesus.
0: Il n'y a rien qui peut arrêter Jésus.
1: So stop focusing on the negative tonight in
0: Arrêtez
1: Jesus.
0: De centrer votre attention sur le négatif
1: I say
0: et
1: your release is coming
0: Jésus.
1: Tonight. Your freedom is coming tonight.
0: Vous pouvez penser que votre délivrance arrive ce soir.
1: Because you must learn that freedom starts with Jesus.
0: Vous devez comprendre que la liberté commence avec Jésus.
1: Forget Satan, he's a defeated foe.
0: Oubliez Satan car il est un ennemi défait.
1: Genesis 3:15 tells us that Jesus will crush that serpent's head.
0: Genèse chapitre 3 verset 15 nous dit que Jésus a écrasé la tête du serpent.
1: Come on, somebody say amen.
0: Quelqu'un doit dire amen ce soir.
1: We live free tonight in Jesus.
0: Nous avons la délivrance en Jésus.
1: Because Jesus has won the victory.
0: Jésus a gagné la victoire.
1: He's already won the victory for us.
0: Il a gagné la victoire pour nous.
1: So it doesn't matter if we're born to be number 11.
0: Il n'est pas peu importe si vous êtes le numéro 11 dans votre famille.
1: To be the least.
0: Que vous soyez le moins dans votre famille.
1: Because God can make you number one.
0: Dieu veut que vous soyez le numéro 1.
1: Think about your own families.
0: Pensez à votre propre famille.
1: Think about how it was while you were growing up.
0: Pensez comment était votre famille lorsque vous grandissiez.
1: Think about the relationship between yourself and your parents.
0: Pensez le type de relation que vous aviez avec vos parents.
1: How many of us were hurt by them and by your siblings?
0: Combien d'entre vous ont été blessés par vos parents ou par vos frères et sœurs?
1: How many of us?
0: Combien d'entre nous?
1: I will put up my hand first. You don't put up your hand. I will put up mine.
0: Moi, je me lève ma main. Moi, je lève ma main.
1: I want us to realize.
0: Je veux que vous réalisiez.
1: That Jesus cares about every part of the human experience.
0: Jésus prend soin de chaque partie de l'expérience humaine.
1: The physical.
0: L'aspect physique.
1: The mental.
0: L'aspect mental.
1: The emotional.
0: L'aspect émotionnel.
1: The spiritual.
0: L'aspect spirituel.
1: He wants to heal you completely.
0: Il veut vous guérir de manière complète.
1: Amen. You see, some of us believe.
0: Voyez-vous, certains d'entre nous, nous croyons
1: that what happened to us in the past,
0: ce qui nous est arrivé dans le passé,
1: is what determines our future.
0: C'est ce qui va déterminer notre futur, notre avenir.
1: But no, I have to tell you no,
0: je
1: you're
0: dois
1: wrong.
0: Vous dire non, vous êtes dans l'erreur.
1: It is God who determines the future.
0: C'est Dieu qui détermine l'avenir.
1: Your choices to either believe God or not believe God.
0: Votre choix de croire ou ne pas croire en Dieu
1: is what will decide what your future holds.
0: C'est ce qui va déterminer ce que votre avenir maintient et détient.
1: So when we look back at our past,
0: ainsi, lorsque nous regardons à notre passé,
1: and we see our hurts emotionally,
0: quand nous regardons nos blessures émotionnelles,
1: our hurts mentally,
0: nos blessures sur le plan mental,
1: our physical hurts,
0: et nos blessures sur le plan physique,
1: our spiritual hurts,
0: nos blessures spirituelles,
1: we have to recognize that the starting point for healing,
0: nous devons reconnaître que le point de départ pour la guérison,
1: it starts with Jesus,
0: c'est de commencer avec Jésus.
1: Here's another question for you.
0: Une question pour vous, une autre question pour vous.
1: In your family,
0: dans votre famille,
1: Is there a child who is the favorite?
0: Y a-t-il un enfant qui est l'enfant préféré, le favori?
1: Favoritism.
0: Le favoritisme
1: has serious consequences.
0: A des conséquences extrêmement sérieuses.
1: So I love to read.
0: J'aime lire.
1: And I happened to read a newspaper.
0: Un jour, je lisais un journal.
1: About news from Buzabita.
0: Et je lisais un journal des informations sur vieux habitants.
1: And I saw that there's a former mayor of Buzabita.
0: Et j'ai vu un ancien maire de vieux habitants.
1: Who's right now facing charges in Martinique? Who's facing charges, criminal charges?
0: Oh, il est en train de faire face à des accusations de crimes au niveau des tribunaux.
1: For allegations of favoritism and corruption.
0: Et pour des accusations de favoritisme et de corruption.
1: I didn't know about that.
0: Je ne savais pas cela. Tu talk aux vieux habitants. Or another place.
1: I can show you.
0: That Martinique.
1: No.
0: Like Guadeloupe.
1: I'm saying that the tribunal is in Martinique.
0: Oh, the tribunal is in Martinique, but it is something here.
1: It's happening here. The person was here in 2009 to 2012. They were mayor.
0: Oh, c'est quelqu'un qui était maire en 2012 en 2013.
1: That's what I read.
0: C'est ce que j'ai lu.
1: Don't come for me.
0: Ne venez pas à moi.
1: I don't know anything. That's what I read.
0: C'est ce que j'ai lu.
1: But it shows you how favoritism.
0: Cela nous montre tout simplement comment le favoritisme
1: can lead to corruption.
0: Peut conduire à la corruption.
1: On a public level.
0: Et ceci sur le au niveau public.
1: How much more can it work in our own families and our own lives?
0: Comment cela peut aussi se produire au sein de nos familles?
1: So when you work with your children,
0: ainsi quand vous travaillez avec vos enfants,
1: are you showing one of them any favoritism?
0: Est-ce que vous montrez à l'un d'entre eux un petit peu plus de favoritisme?
1: Are you creating jealousy between your children?
0: Est-ce que vous créez de la jalousie entre vos enfants?
1: It's a question, huh?
0: C'était une question.
1: But none of us want to answer it.
0: Mais aucun d'entre nous ne veut répondre.
1: Because if you are doing that,
0: parce que si vous faites cela,
1: you are exposing your family to the repercussions of jealousy and hate.
0: Vous exposez votre famille à la conséquence de la jalousie et de la haine.
1: Tonight, I say to you in Jesus' name.
0: Ce soir, je vous dis au nom de Jésus.
1: Protect your children.
0: Protégez vos enfants.
1: By preventing them from being hurt.
0: En faisant de la prévention pour qu'ils ne soient pas blessés.
1: By how we show our love to them.
0: De blesser par la manière que nous leur démontrons notre amour.
1: Amen.
0: Amen.
1: Joseph had God-given dreams.
0: Joseph avait des songes venant de Dieu.
1: That he would one day rule over his brothers.
0: Il a rêvé qu'il devait un jour diriger l'ensemble de ses frères.
1: What's interesting is that his father.
0: Ce qui est intéressant, c'est que son père
1: was also prophesied to do the same thing by God.
0: Son père, lui aussi, Dieu avait été prophétisé pour lui la même chose par
1: When
0: Dieu.
1: Jacob was being born,
0: quand Jacob a pris naissance,
1: God told his parents that he would rule over his brother.
0: Dieu a dit à ses parents qu'il devait être au-dessus de son frère.
1: In Genesis 37 and verse 8,
0: Genèse chapitre 37 verset 8,
1: we see their response to hearing about his dream.
0: Nous allons voir leur réponse en lien avec son rêve.
1: Brothers say to him,
0: ses frères lui ont dit,
1: you are going to reign or rule over us.
0: Tu vas toi régner et nous diriger.
1: You're going to actually rule us.
0: Tu veux nous diriger.
1: And they hated him more because of his dream and what he had said. They hated him because of the dream.
0: Il le détestait à cause de ses rêves.
1: And what he had said.
0: Et ce qu'il a aussi dit.
1: You see, the brothers.
0: Voyez-vous, ses frères
1: were focused on what Joseph was doing.
0: Ils étaient centrés sur ce que Joseph faisait.
1: And whether he wanted to rule them or not.
0: Ou s'il voulait régner sur eux ou pas.
1: And they were not focused on whether their thoughts and their actions.
0: Ils n'étaient pas centrés sur leurs propres pensées, leurs propres actions.
1: Allowed room for Satan to rule them.
0: Et ils ont permis donc à Satan de les contrôler.
1: And that's how it is sometimes.
0: Et c'est la façon dont les choses se passent quelquefois.
1: In this world,
0: dans ce monde,
1: when you have the blessing of God,
0: quand vous avez la bénédiction de Dieu
1: on your life,
0: dans votre vie,
1: jealousy follows.
0: La jalousie va suivre.
1: Somebody here knows what I'm talking about.
0: Et il y a quelqu'un ici qui sait de quoi je parle.
1: You have no reason why they would be jealous of you, but you know that they are jealous of you.
0: Vous n'avez aucune raison pour laquelle les gens peuvent être jaloux, mais ils le sont.
1: Sometimes it's your own family that attacks you.
0: Et des fois, c'est les membres de votre propre famille qui vous attaquent.
1: But what man means for evil,
0: mais ce que les hommes programme de mal,
1: God can use for good.
0: Dieu peut transformer en bien.
1: Amen. Amen. You see, Jacob sends his favorite son Joseph.
0: Voyez-vous, Jacob a envoyé son fils favori Joseph
1: to the pasture,
0: dans le pâturage,
1: to see where his brothers were and bring a report back on them.
0: Voir si ses frères étaient bien et ramener un rapport à son père.
1: And then in that moment,
0: et à ce moment précis,
1: just like with Cain,
0: comme pour Caïn,
1: their hate overtook them.
0: Leur haine les a envahis.
1: Their jealousy consumed them.
0: Leur jalousie les a carrément consumés de l'intérieur.
1: And they decided to kill their brother.
0: Et ils ont décidé de tuer leur frère.
1: That's what hate does.
0: C'est ce que la haine fait.
1: It consumes you.
0: Il vous consume de l'intérieur.
1: It changes you into a person who can think about murder.
0: Il vous transforme en quelqu'un qui peut penser au meurtre.
1: And maybe even commit that act in real life.
0: Et même arriver à commettre cet acte.
1: But thank God they did not murder Joseph.
0: Mais nous remercions Dieu du fait qu'il n'ait pas tué Joseph.
1: Amen.
0: Amen.
1: Instead, they put him in a prison.
0: Au lieu de le tuer, ils l'ont mis dans une prison.
1: They dropped him in a deep, dark well.
0: Ils l'ont mis dans un puits qui était profond et sombre.
1: Can you imagine a 17-year-old Joseph?
0: Comment pouvez-vous vous imaginer un jeune homme de 17 ans, Joseph,
1: who is betrayed by his brother,
0: qui est trahi par ses frères?
1: And they put him in this deep pit.
0: Ils l'ont mis dans ce puits profond.
1: And he has to face his fears.
0: Et il devait faire face à ses propres peurs.
1: One minute he's in the pasture looking for his brothers.
0: À un moment, il était dans le pâturage à la recherche de ses frères.
1: And the next minute he finds himself in a pit surrounded by darkness.
0: Et à un autre moment, tout de suite après, il se trouve dans un puits et environné.
1: There are some people here tonight who find themselves in a pit.
0: Il y a certaines personnes ce soir qui sont dans un puits profond.
1: A pit that is filled with darkness.
0: Un puits qui est rempli de ténèbres.
1: Spiritual darkness.
0: De ténèbres spirituelles.
1: Emotional darkness.
0: Des ténèbres.
1: Mental darkness.
0: Spirituelles, des ténèbres émotionnelles et mentales.
1: You find yourself in that pit.
0: Vous vous trouvez dans ce puits.
1: But it doesn't matter if you go into a pit.
0: Mais peu importe si vous allez dans un puits.
1: If you are in prison in the pit.
0: Si vous êtes en prison dans ce puits.
1: Because the darkness may be scary.
0: Parce que votre ténèbre peut vous effrayer.
1: But God is there with you.
0: Mais Dieu est là avec vous.
1: It doesn't matter how dark things seem.
0: Et même lorsque les choses semblent.
1: I say it doesn't matter how dark things seem.
0: Quelle que soit la manière dont les choses peuvent
1: because
0: sembler.
1: Because you are not alone.
0: Parce que vous n'êtes pas seul.
1: The God of heaven and of earth is there with you in the darkness.
0: Le Dieu qui a créé les cieux et la terre est avec vous dans les ténèbres.
1: And if you trust in him,
0: et si vous lui faites confiance,
1: he will change the darkness
0: il
1: into
0: va
1: light.
0: Changer ces ténèbres en lumière.
1: Oh, I'm getting so excited tonight just thinking.
0: Je suis excité simplement en entrevoyant cela.
1: Of this 17-year-old Joseph,
0: de ce jeune Joseph de 17 ans,
1: who didn't know what was going to happen next.
0: Il savait pas ce qui allait se produire ensuite.
1: All there was darkness and the stink smell.
0: Tout ce qui était les ténèbres et cela sentait mauvais.
1: This smell that only reminded him of evil.
0: Cette odeur qui ne lui rappelait que le mal.
1: Maybe you in your life feel like all you smell is evil.
0: Peut-être vous dans votre vie, tout ce que vous sentez autour de vous, c'est le mal.
1: Maybe it's an evil that comes from your ancestors.
0: Et même pas. Peut-être que c'est un mal qui vient de vos ancêtres.
1: Maybe it's an evil that has come because of decisions you made in the past.
0: Et peut-être c'est une odeur qui vient des décisions que vous avez prises dans votre passé.
1: But none of that matters once Jesus gets involved.
0: Mais rien de cela, aucune de ces choses importe quand Jésus est impliqué dans la chose.
1: Who says amen?
0: Peut dire amen.
1: You see tonight.
0: Vous voyez ce soir.
1: We're getting to see a glimpse.
0: Nous avons une lueur
1: of the grace of God in action.
0: De la grâce de Dieu en action.
1: The brothers had decided that they were going to kill Joseph.
0: Les frères ont décidé de tuer Joseph.
1: Murder was in their hearts.
0: Le meurtre était dans leur cœur.
1: But one brother.
0: Mais il y a un frère.
1: One brother.
0: Il y a un des frères.
1: Judah.
0: Judah.
1: Stood up.
0: Il s'est mis debout, Simeon.
1: And he offered grace.
0: Et il a offert la grâce.
1: I want us to look at it.
0: Je voudrais que nous regardions ce qui est dit.

0: When we look at it, we look at here, and it is Reuben who says.
1: C'est Reuben qui a dit.
0: Let's not take his life.
1: Reuben a déclaré que nous ne puissions pas prendre sa vie.
0: Don't shed any blood.
1: Ne versons pas son sang.
0: Throw him into the pit.
1: Jetons-le dans le puits.
0: But don't touch him.
1: Mais ne le touchez pas.
0: Reuben wanted to rescue him later.
1: Reuben avait l'intention de le retirer du puits après.
0: Is there a plan to rescue you from your pit?
1: Est-ce qu'il y a un plan pour vous enlever de votre puits?
0: Yes or no?
1: Oui ou non?
0: Do you know that there's a plan to rescue you?
1: Est-ce que vous savez qu'il y a un plan pour vous enlever de votre puits?
0: So it doesn't matter who hates you.
1: Ainsi, peu importe qui vous déteste.
0: Doesn't matter who's jealous of you.
1: Mais quelle que soit la personne qui est jaloux de vous.
0: It doesn't matter who wants to kill you.
1: Peu importe celui qui veut vous tuer.
0: Because God loves you.
1: Parce que Dieu vous aime.
0: Amen. His brothers were so hateful.
1: Ses frères étaient si remplis de haine.
0: That they sold him for 20 pieces of silver.
1: Qu'ils l'ont vendu pour 20 pièces d'argent.
0: When Reuben was not around.
1: Et ceci quand Reuben n'était pas présent, n'était pas aux alentours.
0: Their hate made them lie to their father.
1: Leur haine les a emmenés à mentir à leur père.
0: About what they had done.
1: Au sujet de ce qu'ils avaient fait.
0: We see in the Bible here an example of human trafficking.
1: Nous voyons dans la Bible ici la manière dont les êtres humains se comportent.
0: Human trafficking is something that's a serious thing today.
1: C'est les trafics. Nous voyons ici le trafic des êtres humains ici à travers la Bible.
0: La traite.
1: Et cela a commencé quelque part. La traite des humains.
0: When Jacob hears what happened to his son.
1: Lorsque Jacob a entendu ce qui s'est passé, ce qui est arrivé à son fils,
0: he hears the story that his sons tell.
1: Il a entendu l'histoire que ses fils lui ont rapportée.
0: He starts to mourn.
1: Il a commencé à pleurer.
0: And refuses to be comforted.
1: Et il ne voulait pas être réconforté.
0: As somebody who is a Christian clinical psychotherapist.
1: En tant que
0: un chrétien clinique psychologue. I see that here.
1: Je vois ici
0: that Jacob could have shown signs of complex grief.
1: Joseph démontrerait ici Jacob montrerait le complexe du deuil. De la douleur, pardon.
0: Complex grief.
1: Le complexe de la douleur. Grieving.
0: It's grief that is so advanced.
1: C'est de la douleur qui est si avancée.
0: That it is complicated.
1: Que c'est compliqué.
0: In its treatment.
1: Pour emmener un traitement.
0: And maybe there's someone here tonight.
1: Peut-être qu'il y a quelqu'un ici ce soir.
0: Who has lost so much,
1: que vous avez perdu tellement.
0: That they believe that their own grief is complicated.
1: Et que vous pensez que votre propre douleur, votre douleur est difficile à surmonter.
0: I'm here to let you know that God can heal even that type of grief.
1: Et je suis là pour vous dire que même ce type de douleur, Dieu peut le guérir.
0: Amen. You have to understand something.
1: Vous devez comprendre quelque chose.
0: That Joseph's story,
1: que l'histoire de Joseph,
0: is directly connected to the story of Jesus.
1: Cette histoire est directement connectée à l'histoire de Jésus.
0: As Joseph was sold for 20 pieces of silver.
1: Comme Joseph a été vendu pour 20 pièces d'argent.
0: By his own people,
1: par son peuple, par ses frères.
0: Jesus was sold for how many pieces?
1: Jésus a été vendu pour combien de pièces d'argent?
0: How many?
1: Combien?
0: 30 pieces.
1: 30 pièces d'argent.
0: 30 pieces.
1: 30 pièces.
0: You see, Jesus.
1: Voyez-vous, Jésus
0: came to die.
1: Il est venu mourir.
0: For people that hated him.
1: Pour des personnes qui le détestaient.
0: He came to die in our place.
1: Il est venu mourir à notre place.
0: Because his father, God,
1: parce que son père, Dieu,
0: loved us so much,
1: nous a tellement aimés,
0: that he sent Jesus to die in our place.
1: Il a envoyé Jésus pour mourir à notre place.
0: And like Joseph,
1: ainsi comme Joseph,
0: one day Jesus was teaching the people about the parable of the lost sheep.
1: Et un jour, Jésus parlait, enseignait au peuple la parabole de la brebis perdue.
0: And the people were following him like sheep in the pasture.
1: Et les gens le suivaient comme des brebis dans le pâturage.
0: And the next minute,
1: et la minute après,
0: he was arrested.
1: Il a été arrêté.
0: And taken to die.
1: Et il a été emmené pour être crucifié.
0: But thank God.
1: Mais nous remercions Dieu.
0: I said, thank God.
1: Je dis merci Seigneur.
0: I said, thank God.
1: Je dis merci Seigneur.
0: I said, thank God.
1: Je dis merci Seigneur.
0: I said, thank God.
1: Et je dis merci Seigneur.
0: Like Joseph's story, Jesus' story did not end.
1: Comme l'histoire de Joseph, l'histoire de Jésus s'est pas arrêtée là.
0: With the pit or the grave.
1: Pas avec le puits ni par la tombe.
0: It did not end with the pit.
1: L'histoire de Joseph ne s'est pas arrêtée dans le puits.
0: Just as the pit did not keep Joseph.
1: Tout comme le puits n'a pas gardé Joseph.
0: The tomb could not hold Jesus.
1: La tombe ne pouvait pas retenir Jésus.
0: And he rose again.
1: Et il est ressuscité.
0: And he will come again.
1: Et il reviendra.
0: Philippians 2.
1: Philippiens chapitre 2.
0: Philippians chapter 2. Let's go quickly there.
1: Philippiens chapitre 2. Nous allons rapidement à ce texte.
0: And we go into verse 9.
1: Nous allons lire à partir du verset 9.
0: And we see the result of that in verses 9 and 10.
1: Et nous voyons le résultat de tout cela dans au verset 9 et 10. Philippiens chapitre 2 verset 9 et 10.
0: C'est pour, please, go ahead.
1: C'est pourquoi aussi Dieu l'a souverainement élevé et lui a donné un nom qui est au-dessus de tout nom. Verset 10, afin qu'au nom de Jésus tout genou fléchisse dans les cieux et sur la terre et sous la terre.
0: And let's go to 11 to finish it off.
1: Verset 11 pour terminer. Et que toute langue confesse que Jésus-Christ est Seigneur à la gloire de Dieu le Père.
0: Amen.
1: Amen.
0: If it's in the Bible,
1: si c'est dans la Bible.
0: If it's in the Bible,
1: si c'est dans la Bible.
0: If it's in the Bible,
1: si c'est dans la Bible.
0: You see, that every tongue will confess.
1: Voyez-vous, toute langue confessera.
0: That Jesus Christ is Lord.
1: Que Jésus-Christ est Seigneur.
0: Jesus died.
1: Jésus est mort.
0: So that we can live.
1: Afin que nous ayons la vie.
0: We can't save ourselves.
1: Nous pouvons pas nous sauver nous-mêmes.
0: Let's go to Ephesians.
1: Allons maintenant dans Ephésiens.
0: Ephesians chapter 2.
1: Ephésiens chapitre 2.
0: Verses 8 and 9.
1: Versets 8 et 9.
0: And I'm reading it in English first.
1: Je vais le lire d'abord en anglais.
0: For it is by grace you have been saved through faith, and this is not from yourselves. It is a gift of God, not by works, so that no one can boast.
1: Car c'est par grâce que vous êtes sauvés. Au moyen de la foi, et cela ne vient pas de vous, c'est le don de Dieu. Ce n'est point par les œuvres, afin que personne ne se glorifie.
0: Amen.
1: Amen.
0: If it's in the Bible,
1: si c'est dans la Bible,
0: I believe it.
1: Je le crois.
0: Tonight I am showing you directly from the word of God that the battle is not ours, it belongs to Jesus.
1: Je vais vous dire ce soir que la bataille n'est pas nôtre, mais cette bataille appartient à Jésus.
0: And with Jesus, it doesn't matter if you're in the pasture,
1: quel que soit pour Jésus, si vous êtes dans le pâturage,
0: or if you're in the prison,
1: ou si vous êtes dans la prison,
0: it doesn't matter if you're in the pit,
1: peu importe si vous êtes dans le puits,
0: or even if you end up in the tomb,
1: ou si vous terminez dans la tombe.
0: It doesn't matter who hurts you.
1: Et peu importe qui vous a blessé.
0: It doesn't matter who hates you.
1: Peu importe qui vous déteste, qui
0: it
1: vous
0: hait. It doesn't matter who goes and do voodoo about you.
1: Do what?
0: It doesn't matter who goes and do voodoo and obi about you.
1: Et peu importe celui qui fait de la sorcellerie à votre rencontre.
0: Because Jesus is Lord.
1: Parce que Jésus est Seigneur.
0: Our salvation.
1: Notre salut.
0: We are saved.
1: Nous sommes sauvés.
0: By grace through faith.
1: Par la grâce au moyen de la foi.
0: It is a gift from God.
1: C'est un don de Dieu.
0: It's a gift from God to help us move from hurt to healing.
1: C'est un don de Dieu de sortir de la blessure et parvenir à la guérison.
0: And we cannot do it in our own strength.
1: Nous ne pouvons pas le faire de nos propres forces.
0: It's not by our own works.
1: C'est pas par nos propres œuvres.
0: So that we can't boast.
1: Ainsi, vous ne pouvez pas vous glorifier.
0: That's what Cain didn't understand.
1: C'est ce que Caïn n'a pas compris.
0: And that's what Abel understood.
1: C'est ce que Abel, lui, a compris.
0: So what do you need to understand tonight?
1: C'est ce que vous avez besoin de comprendre ce soir.
0: Put down your weapons.
1: Abat vos propres armes.
0: Put down your earthly weapons.
1: Abat vos armes terrestres.
0: Hand yourself to the mighty God.
1: Remettez votre sort entre les mains du Dieu Tout-Puissant. Et il va vous donner les armes spirituelles.
0: Come on, somebody has to understand what we're saying tonight.
1: Quelqu'un doit comprendre ce que nous disons ce soir.
0: We're not fighting against human beings of flesh and blood.
1: Nous ne nous battons pas contre la chair et le sang.
0: There's spiritual wickedness.
1: Il y a de la méchanceté spirituelle.
0: But God is able to change everything.
1: Dieu est capable de tout changer.
0: I want to tell you something about this grace.
1: Je voudrais vous dire quelque chose au sujet de cette grâce.
0: This grace is what has me saved.
1: Cette grâce, c'est ce qui fait que je suis sauvé.
0: This grace is what has me in my right mind.
1: C'est cette grâce qui fait aujourd'hui si je suis en possession de mes capacités mentales.
0: This grace is what has me been able to share the good news about Jesus with you.
1: Cette grâce, c'est ce qui me rend capable de partager la bonne nouvelle de Jésus avec vous.
0: As a teenager,
1: quand j'étais adolescent,
0: I became a bit rebellious.
1: Je suis devenu un petit peu rebelle.
0: A little mischief.
1: Un petit peu
0: mischief.
1: Mischief.
0: Okay. And I saw.
1: J'ai remarqué.
0: How that was hurting my mother.
1: Combien cela faisait de la peine à ma mère.
0: I remember one day,
1: je m'en rappelle un jour.
0: I came back into the house,
1: je suis revenu à la maison.
0: And I heard my mother on the phone,
1: et j'ai entendu ma mère au téléphone.
0: And it seemed like she was talking to the police.
1: Et il semblait qu'elle parlait à la police.
0: I can't take this anymore. You guys have to come for him.
1: Je ne peux plus avec cela. Vous devez venir et vous saisir de lui.
0: Since I was the only him in the house at the time, since I was the only male in the house at the time,
1: j'étais seulement le seul homme dans la maison à cette époque-là.
0: I knew who it was for.
1: Et je savais bien de qui il était question.
0: I was about 14 years old.
1: J'avais peut-être 14 ans.
0: There have been times when gangs have tried to recruit me. There were times when gangs tried to recruit me.
1: Il y a eu un temps que des gangs ont voulu me recruter.
0: There were times when people tried to get me involved in selling drugs.
1: Il y a un temps où les gens voulaient me recruter pour revendre de la drogue.
0: But by the grace of God,
1: mais par la grâce de Dieu,
0: the devil is a liar.
1: Le diable est un menteur.
0: And he's a defeated foe.
1: Et il est un adversaire vaincu. Il est vaincu.
0: Amen. So tonight I celebrate in the grace of God.
1: Ce soir donc, je célèbre la grâce de Dieu.
0: There's a parent here who is praying for a child.
1: Il y a des parents ici qui prient pour un enfant.
0: A child who seems lost.
1: Un enfant qui semble être perdu.
0: Don't give up hope.
1: Ne perdez pas espoir.
0: And like my mother, don't be afraid to be calling the police.
1: Et comme ma mère, n'aie pas peur d'appeler la police.
0: That helped me wake up.
1: Cela m'a permis de me réveiller.
0: After that,
1: Après
0: I
1: cela,
0: was the best behaved boy.
1: J'ai commencé à me comporter un petit peu mieux.
0: But I'm saying to you tonight,
1: je vous dis ce soir,
0: that were it not for grace,
1: si ce n'était pas la grâce,
0: I wouldn't be here.
1: Je ne serais pas ici.
0: I want to share with you in a story, a little in a song rather.
1: Je vais partager avec vous un chant.
0: A little bit of were it not for grace.
1: Si ce n'était pas la grâce,
0: I could tell you where I'd be.
1: Je pourrais vous dire où je serais.
0: Wandering down some pointless road to nowhere.
1: Allant de quelque part à nulle part.
0: With my salvation up to me.
1: Et avec mon salut entre mes mains.
0: But I know how that would go.
1: Mais je sais comment les choses pourraient se terminer.
0: And the battles that I would face.
1: Et la bataille que je dois mener.
0: Forever running, but losing the race.
1: Mais je vais gagner, losing.
0: Losing the race.
1: Mais j'étais sur le point de perdre la course.
0: If it was not for grace.
1: Si ce n'était la grâce.

0: Our Father and our God.
1: Notre Père et notre Dieu.
0: We thank you for tonight, Jesus.
1: Nous te remercions pour ce soir, Seigneur.
0: Your power and your Holy Spirit are with us.
1: Ta puissance et ton esprit sont avec nous ce soir.
0: God, we ask you to touch your people.
1: Nous te prions, Seigneur, de toucher ton peuple.
0: You see, they have heard your word.
1: Seigneur, tu vois, ils se sont avancés.
0: And they believe that if it's in the Bible.
1: Et ils croient que si c'est dans la Bible.
0: They believe it, Jesus.
1: Ils le croient, Seigneur.
0: Father, we thank you for their conviction.
1: Seigneur, nous te remercions pour leur conviction.
0: Because this is the key to open the door.
1: Car c'est la clé pour ouvrir les portes.
0: The key that opens the door to their freedom from tonight.
1: Et c'est la clé qui ouvre les portes de la liberté ce soir.
0: God, there are those who are in a pit.
1: Seigneur, il y en a de ceux qui sont dans un puits.
0: Those who feel like darkness is overwhelming them.
1: Ceux qui pensent que les ténèbres sont en train
0: those
1: de les écraser.
0: Those who feel like spiritual forces are against them.
1: Ceux qui pensent que les forces spirituelles sont contre eux.
0: God, we ask you to liberate them in
1: Seigneur,
0: Jesus'
1: nous te
0: name.
1: Demandons de les libérer au nom de Jésus.
0: God, there are those who are wrapped up in things that they don't even understand.
1: Seigneur, il y en a de ceux qui sont enveloppés par des choses qu'ils ne comprennent même pas.
0: Spiritual things that have happened even before they were born.
1: Des choses qui se sont produites même avant qu'ils naissent.
0: But God, we ask you to break those chains.
1: Seigneur, nous prions pour que tu brises ces chaînes.
0: We believe you have the power.
1: Nous croyons que tu as la puissance.
0: And God, we know that you want to do this.
1: Seigneur, nous savons que tu veux le faire.
0: We submit ourselves to you.
1: Nous soumettons à toi.
0: God, we surrender ourselves completely
1: Seigneur,
0: to you.
1: Nous nous abandonnons entre tes mains.
0: Father God,
1: Père éternel, Dieu,
0: there are those who are here struggling.
1: Il y en a de ceux qui sont là dans un combat.
0: With depression.
1: Avec la dépression.
0: Anxiety, Jesus.
1: Avec de l'anxiété, Jésus.
0: Mental health issues.
1: Ils ont des problèmes de santé mentale.
0: And emotional well-being challenges.
1: Il y a des problèmes émotionnels qui sont de véritables défis.
0: God, we know that you want to take us from hurt to healing.
1: Seigneur, nous savons que tu veux nous faire sortir de la blessure et nous emmener à la guérison.
0: Help us to recognize.
1: Seigneur, aide-nous à reconnaître.
0: That you have not given us a spirit of fear.
1: Tu ne nous as pas donné un esprit de timidité et de peur.
0: But of power.
1: Mais un esprit de force.
0: And of love.
1: Et d'amour.
0: And of a sound mind.
1: Et un esprit équilibré.
0: Thank you, Jesus.
1: Merci, Seigneur Jésus.
0: That you are concerned about every part of us as human beings.
1: Parce que tu es concerné par chaque partie de l'espèce humaine.
0: God, we thank you for the fact that you are ready to touch us in every part of our being.
1: Seigneur, nous te remercions parce que tu veux nous toucher dans chaque aspect de notre vie.
0: God, there are those who have come because they have aches and pains in their bodies.
1: Seigneur, il y a de ceux qui ont de la peine, de la douleur partout dans leur corps.
0: Someone has come with a diagnosis, God.
1: C'est quelqu'un est venu avec un diagnostic, Seigneur.
0: But you, oh God, are the great physician.
1: Mais toi, Seigneur, tu es le grand médecin.
0: And you are the one who can change our lives.
1: Tu es celui qui peut changer nos vies.
0: God, we ask you to do this on our behalf tonight.
1: Seigneur, nous te prions de le faire pour nous ce soir.
0: Do it on their behalf, God.
1: Fais-le pour eux ce soir.
0: Because you love us.
1: Car tu nous aimes.
0: You love us so much.
1: Tu nous aimes tellement.
0: That you sent Jesus to die.
1: Tu as envoyé Jésus.
0: So that we don't have to die.
1: Afin que nous puissions avoir la vie.
0: But that we can have life.
1: Pour que nous puissions avoir la vie.
0: And have it more abundantly.
1: Et que nous ayons la vie en abondance.
0: God, touch your people.
1: Seigneur, touche tes enfants.
0: Touch them tonight in a special way.
1: Touche-les ce soir d'une manière spéciale.
0: Touch every father and mother.
1: Touche chaque père, chaque mère.
0: Every boy and every girl.
1: Chaque jeune fille, chaque jeune gens.
0: Everybody who finds themselves in a prison in one way or another.
1: Quel que soit ceux qui se sentent dans une prison d'une manière ou d'une autre.
0: Be with the parents who are praying for their children.
1: Seigneur, sois avec les parents qui prient pour leurs enfants.
0: The devil is trying to take our children and sift them like wheat.
1: Le diable est en train de chercher à cribler nos enfants.
0: But God, you will lift up a standard against him.
1: Seigneur, nous te prions de te tenir debout contre lui.
0: We thank you.
1: Nous te remercions.
0: For your power.
1: Pour ta puissance.
0: Your grace.
1: Ta grâce.
0: And for supporting us, oh God.
1: Pour nous soutenir, Seigneur.
0: And it is our faith tonight.
1: Et c'est notre foi ce soir.
0: That is lifted.
1: Qui est enraciné.
0: Because of your love.
1: Parce à cause de ton amour.
0: God.
1: Oh Dieu.
0: Be with your people.
1: Sois avec ton peuple.
0: Cover us all.
1: Couvre-nous tous.
0: Protect us on our way back home.
1: Protège-nous sur le chemin du retour à la maison.
0: And bring us back here tomorrow night in safety.
1: Et ramène-nous ici demain soir
0: to
1: en
0: hear
1: parfaite sécurité
0: of this sermon
1: pour que nous puissions entendre la deuxième partie de ce sermon.
0: To hear from prison to the palace.
1: Que nous puissions considérer de la prison au palais.
0: We thank you in advance.
1: Nous te remercions en avance.
0: In Jesus' name we pray.
1: Au nom de Jésus, nous prions.
0: Amen.
1: Amen.
0: As you take your seats, I don't know if it's possible for us to sing a verse and a chorus of that song.
1: Alors que vous gagnez vos places, je voudrais que nous chantions une strophe de ce chant. Which one?
0: All to Jesus I surrender. If it's not possible for us to sing a verse and a chorus of that song. I don't know if it's possible, just if it's possible. I don't know if you have the words on the

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Pour ceux qui connaissent déjà cette histoire, les disciples avaient derrière eux toute la terreur de Golgotha. Ils souffraient du vide tragique causé par l'absence de leur maître qui leur avait été arraché par des mains ignobles. À leurs oreilles résonnait encore le cri troublant « mon Dieu, pourquoi m'as-tu abandonné ?» Malgré le témoignage des femmes et des disciples d'Emmaüs, ils étaient en proie aux larmes, à l'incrédulité, au découragement, lutte au-dedans, crainte au-dehors, et quant à l'avenir, ils n'osaient même pas y penser, car l'endurcissement de leur cœur les empêchait encore de comprendre les Écritures. Mais voici, malgré les portes fermées, Jésus se présente soudain au milieu d'eux et leur dit « La paix soit avec vous ». Tel est pour eux et pour nous aussi le premier message de la résurrection. Question, comment voulons-nous pouvoir faire face à la vie, honorer le nom que nous portons, quand notre cœur est rempli de troubles, de soucis, d'inquiétudes, de craintes pour l'avenir? Quand il en est ainsi, nous ne pouvons vivre en tant qu'enfants de lumière. Nous ne pouvons pas être ces témoins proclamant la paix, l'espoir. Pourquoi? Parce que nous sommes malheureux. Nous sommes préoccupés par rapport à toutes nos différentes épreuves, par rapport à toutes nos différentes douleurs. Oui, préoccupés par nos différentes épreuves. Encore aujourd'hui, Dieu nous donne cette possibilité de nous décharger sur lui. Pourquoi? Parce qu'il nous dit, mon enfant, la paix soit avec vous. La paix soit avec toi parce que je suis là, parce que j'arrive dans ta vie, parce que je suis dans ta vie. Donc je t'apporte la paix. Et encore une fois, je te dis, décharge-toi de tous tes soucis. Je suis là, je suis ton Dieu, fais-moi confiance et assurément, tu ne seras pas dans l'inquiétude. Aujourd'hui, confessons donc à Dieu ce qui est de nous-mêmes. N'oublions pas que si nous ne pouvons nous comparer aux apôtres, il y a cependant une grande ressemblance entre eux et nous dans leur difficulté de saisir après la résurrection les différents privilèges qui leur étaient destinés. Nous avons des privilèges. Lui-même déclare, Jésus, il est avantageux pour vous que je m'en aille. Pourquoi? Parce qu'il désirait faire descendre le Saint-Esprit, car il voulait, pardon, que le Saint-Esprit soit notre accompagnateur, notre guide, celui qui nous convainc, celui qui nous fortifie, celui qui nous donne cette force, ce qui nous propulse vers l'avant. Aujourd'hui, qu'en est-il? Sommes-nous prêts à être comblés de ces différents privilèges? Sommes-nous prêts à nous laisser faire par ce Dieu d'amour? Comme eux, nous avons vécu près du Seigneur. Nous avons connu son secours. Nous avons professé lui être consacrés. Mais en réalité, qu'en est-il? Nous vivons comme s'il n'était pas véritablement ressuscité, comme si la puissance de sa résurrection n'était pas à notre disposition. Et nous marchons la tête basse, comme des gens malheureux, sans espoir, sans Dieu. Qu'en est-il de votre vie aujourd'hui? Redressez-vous. Votre Rédempteur est vivant. Tenez-vous droit, car Dieu vous aime. Gardez la tête froide et regardez vers l'avant. Regardez à Christ, car lui-même te dit, avance, la paix soit avec toi. Pourquoi promènes-tu des regards inquiets? Je suis ton Dieu. Pourquoi? Pourquoi être dans la tristesse quand notre Père nous dit, je suis là? Quand il nous dit, décharge-toi. Quand il nous dit, ne t'inquiète de rien. Pourquoi être dans l'inquiétude? Quand il dit « Je suis la paix », cette paix que personne ne peut déposer en toi hormis moi. Pourtant, certains d'entre nous sont dans la souffrance, dans l'incrédulité, le découragement, et pourtant le Seigneur est là. Il attend, lui, le ressuscité, que nous nous laissions aider, que nous nous laissions délivrer, que nous nous laissions secourir. Il n'attend que nous. Il n'attend que toi. Qu'attends-tu pour l'appeler à ton secours? Cette paix a été donnée aux disciples quand Jésus leur a montré ses mains et son côté. Elle émane directement de ses meurtrissures en puissance et inspiration pour notre service, encore aujourd'hui. Laissons donc sa paix, la paix divine, nous pénétrer et envelopper tout notre cœur, tout notre être, même si les mondes de

et être ébranlé, secoué, gardons la paix, car le juste vivra uniquement par la foi et par la foi seule. Gardons la tête froide et dites-vous bien que je sais qui mon rédempteur vit. Je sais qu'il est là. Je ne m'arrêterai pas aux apparences, car je sais qu'il est là, pointé. Il est là et j'avance uniquement par la foi et par la foi seule, car je sais en qui j'ai cru. Avant de pouvoir prier, j'aimerais vous relire le texte qui se trouve dans Jean 20, verset 19, qui déclare « Le soir de ce jour, qui était le premier de la semaine, les portes du lieu où se trouvaient les disciples étant fermées à cause de la crainte qu'ils avaient des Juifs, Jésus vint, se présenta au milieu d'eux et leur dit « La paix soit avec vous. » Maintenant, je vous invite à vous disposer pour la prière.

0: Louange, honneur te reviennent, Père, parce que tu en es digne. Nous voulons encore une fois proclamer ton Saint-Nom, car aujourd'hui, tu nous dis, mes enfants, ne promenez pas des regards inquiets, ne soyez pas dans l'inquiétude, car je suis vivant. Faites-moi confiance. À mesure que vous saurez vous détacher de vos soucis, c'est à mesure aussi que je saurai prendre toute la place dans votre vie. Faites-moi confiance et vous ne serez jamais déçus. Je suis votre Père Céleste. Je vous aime d'un amour éternel. Encore aujourd'hui, nous voulons te louer, te proclamer, te dire merci, car nul n'est comme toi. Nul n'est comme toi parce que tu anticipes, tu connais nos vies dans les moindres détails, tu nous aimes et de surcroît, tu as des projets de paix pour nous et non de malheur. Apprends-nous à nous détourner de nos épreuves, apprends-nous à nous détourner de tous nos petits bobos, apprends-nous à nous détourner de toutes ces choses qui nous meurtrissent et donne-nous simplement de regarder vers toi, vers notre Père, capable d'ouvrir les mers, capable de guérir, capable de mettre les choses couchées debout, capable de relever, capable de soulager, capable de guérir, de faire des choses extraordinaires. Donne-nous de regarder à ce Dieu-là. Donne-nous simplement d'avancer, même si nous avons du mal à comprendre. Toi, tu connais le chemin. Et tu nous dis, mes enfants, faites-moi confiance simplement, que la paix soit avec vous. Merci à cette heure de déposer cette paix. Toutes les fois où nous n'avons pas eu le réflexe de nous diriger vers toi, nous te prions de nous pardonner. Toutes ces fois où nous avons été rebelles, toutes ces fois où nous avons voulu faire comme nous le voulions. Merci encore de nous accepter, de nous pardonner et encore de faire ce que toi tu veux dans nos vies. Merci pour cette méditation. Merci encore de déposer en nous cette paix que nul être est capable de déposer. Car c'est toi le seul vrai Dieu capable de déposer cette quiétude, ce côté paisible en nous alors que les choses peuvent être bousculées autour de nous. Tu nous dis, ne promène pas des regards inquiets, je suis là. Merci encore, sois exalté, sois béni. Merci pour toutes ces personnes qui sont en prière maintenant. Voilà au sujet, que ce soit d'ordre au niveau de la santé, au niveau professionnel, au niveau familial, au niveau juridique, au niveau je sais pas, peu importe le domaine, scolaire ou autre, fais le nécessaire, fais comme bon te semble, mais dessus quoi, fais exploser ta gloire. Seigneur, donne-nous de pouvoir compter sur toi et surtout de pouvoir être un témoin afin que les gens qui nous entendent et nous voient puisse dire, on voit le Père en elle, on voit le Père en lui. Merci encore pour qui tu es. Sois béni, sois exalté. Nous t'avons prié dans le nom de Jésus. Amen.
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comme au ciel, il voyait Dieu. 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

Témoignage pour l'Église, volume 1er, chapitre 94, Demeurer en Christ. Le Christ, enseignant ses disciples, leur dit, « Je suis le vrai cep, et mon Père est le vigneron. Tout sarment qui est en moi et qui ne porte pas de fruit, il le retranche, et tout sarment qui porte du fruit, il l'émonde, afin qu'il porte encore plus de fruits. Celui qui est uni au Christ, recevant la sève et tirant sa subsistance du cep, fera les œuvres du Christ. S'il n'a pas en lui l'amour du Sauveur, c'est qu'il est détaché du cep. Aimer Dieu par-dessus toutes choses et son prochain comme soi-même, voilà la base de la vraie religion. Le Christ demande à chacun de ceux qui se réclament de son nom. M'aimes-tu? Si vous aimez Jésus, vous aimerez les âmes pour lesquelles il est mort. Un homme peut n'avoir pas une allure qui plaise, être imparfait à bien des égards. Mais s'il a la réputation d'être franc et honnête, il gagnera la confiance de ceux qui l'entourent. L'amour de la vérité, la confiance qu'on peut placer en lui, feront oublier les traits désagréables de son caractère. Avoir le sentiment d'être à sa place et d'avoir répondu à l'appel qui nous est adressé, mettre volontiers de côté le moi pour faire du bien à ses semblables, voilà ce qui nous assurera la paix du cœur et la faveur de Dieu. Ceux qui marcheront fidèlement dans l'empreinte des pas de leur Rédempteur qui s'est sacrifié lui-même refléteront l'Esprit du Christ. La pureté et l'amour du Sauveur se verront dans leur caractère et leur vie de chaque jour. La douceur et la vérité guideront leurs pas. Chaque sarment est émondé afin qu'il porte plus de fruits. Quelques-uns ont un riche feuillage, mais cette apparence est trompeuse. Les disciples du Christ peuvent se livrer à quelque travail pour le maître et cependant ne pas accomplir la moitié de ce qu'ils pourraient faire. Alors le Christ les émonde parce que la mondanité, l'amour du moi, l'orgueil doivent être bannis de leur vie. Le cultivateur coupe les vrilles inutiles afin que les sarments portent plus de fruits. Il faut supprimer les causes qui rendent les sarments stériles, supprimer ce qui est défectueux pour faire place aux rayons salutaires du soleil de justice. Dieu a formé le dessein, par le Christ, de donner à l'homme tombé une occasion de se relever. Beaucoup ne comprennent pas pourquoi ils ont été créés. Ils ne savent pas que c'est afin d'être une source de bénédiction pour leurs semblables et pour glorifier Dieu plutôt qu'eux-mêmes. Dieu émonde constamment ses enfants. Il coupe les branches inutiles afin qu'elles portent du fruit à sa gloire et n'aient pas seulement des feuilles. Dieu nous éprouve par la tristesse, les déceptions et les afflictions, afin que les travers de notre caractère fassent place à des qualités. Il faut que les idoles soient abandonnées, que la conscience devienne plus sensible, les méditations intimes plus spirituelles, le caractère, enfin, plus harmonieusement équilibré. Ceux qui désirent réellement glorifier Dieu seront reconnaissants de ce que le Seigneur démasque chaque idole et leur révèle chaque péché afin qu'ils puissent voir le mal et l'abandonner. Mais le cœur partagé préférera toujours l'indulgence au renoncement. Le sarment qui paraît sec lorsqu'il est uni au cep participe à la vie de celui-ci auquel il adhère fibre à fibre. La greffe bourgeonne, fleurit et produit du fruit. L'âme morte dans ses fautes et dans ses péchés doit suivre un processus semblable afin d'être réconciliée avec Dieu et de participer à la joie et à la vie du Christ. Comme les griffons reçoivent la vie lorsqu'ils sont unis au cep, ainsi le pécheur participe à la nature divine par son union avec le Sauveur. L'homme fini s'unit au Dieu infini. Alors les paroles du Christ demeurent en nous. Nous ne sommes pas poussés à l'action par un sentiment intermittent, mais par un principe vivant et permanent. Les paroles du Christ doivent être méditées et conservées dans le cœur.
Il ne faut pas qu'elle soit répétée à la manière du perroquet, sans trouver de place dans la mémoire et sans exercer d'influence sur le cœur et sur la vie. De même que les sarments doivent rester attachés au cep pour participer à la sève qui leur donne la vie et les fait fleurir, de même, ceux qui aiment Dieu et suivent sa parole doivent demeurer dans son amour. Sans le Christ, nous ne pouvons triompher d'un seul péché, ni vaincre la plus petite tentation. Beaucoup ont besoin de l'esprit et de la puissance du Christ pour éclairer leur intelligence, comme Bartimée avait besoin de ses yeux pour voir. Comme le sarment ne peut de lui-même porter du fruit s'il ne demeure attaché au cep, ainsi, vous ne le pouvez non plus si vous ne demeurez en moi. Jean 15, verset 4. Tous ceux qui demeurent réellement en Christ feront cette expérience. Le Père les accepte dans le bien-aimé et ils deviennent les objets de sa tendre sollicitude. Il en résultera la pureté du cœur, une vie bien réglée et un caractère sans défaut. Le fruit porté par l'arbre chrétien, c'est l'amour, la joie, la paix, la patience, la bonté, la bénignité, la fidélité, la douceur, la tempérance. Galates 5, versets 22 et 23.

Chapitre 95, une leçon d'humilité. Jésus a donné à tous des leçons d'humilité, mais spécialement aux prédicateurs de l'Évangile. Dans son humiliation, lorsque son œuvre sur la terre était sur le point d'être achevée et qu'il allait retourner auprès de son Père dans toute sa puissance et toute sa gloire, l'une des dernières leçons données à ses disciples fut une leçon d'humilité. Tandis que ces derniers discutaient pour savoir lequel d'entre eux serait le plus grand dans le royaume promis, il se ceignit d'un linge comme un serviteur et lava les pieds de ceux qu'il appelait maître et seigneur. Son ministère était presque achevé. Il n'avait plus que quelques leçons à donner à ses disciples. Et pour que ceux-ci n'oublient jamais l'humilité de l'agneau de Dieu, celui qui souffrait en sacrifice pour l'homme tombé s'humilia lui-même jusqu'à leur laver les pieds. C'est une excellente leçon de choses pour nous et nos prédicateurs de relire fréquemment les scènes finales de la vie de notre Rédempteur. Assiégé de tentations à ce moment-là, il nous donne à tous une leçon de la plus haute importance. Il serait bon que chacun de nous passe une heure par jour à relire la vie du Christ, de la crèche à la croix. Nous devrions en examiner chaque détail et par l'imagination en revoir chaque scène, spécialement celle de la fin de sa vie terrestre. En relisant ses enseignements et le récit de ses souffrances, de son sacrifice infini pour nous racheter, nous fortifierons notre foi. Nous vivifierons notre amour et nous comprendrons mieux l'esprit qui animait notre Rédempteur. Si nous voulons être sauvés au dernier jour, nous devons tous apprendre au pied de la croix ce qu'est la repentance et la foi. Le Christ a souffert l'humiliation afin de nous sauver de la mort éternelle. Pour devenir notre bouclier, il a consenti à subir les moqueries et les insultes. Ce sont nos transgressions qui tissaient ce voile ténébreux enveloppant son âme divine et le faisaient crier à Dieu comme quelqu'un qui est frappé et abandonné. Il s'est chargé de nos tristesses, il a été blessé et il s'est offert pour nos péchés afin que nous fussions justifiés devant Dieu par lui. Tout ce qui est généreux et noble chez l'homme provient de la contemplation du Christ sur la croix. J'aspire à voir nos prédicateurs contempler davantage la croix du Christ, nous dit l'auteur. Leur cœur serait subjugué par l'amour incomparable du Sauveur, cet amour qui le poussa au sacrifice infini. Si, en rapport avec la théorie de la vérité, nos prédicateurs insistaient davantage sur la piété pratique avec un cœur rempli de l'esprit de vérité, nous verrions davantage d'âmes se joindre au troupeau de l'unique berger. Les cœurs seraient touchés par la croix du calvaire, par la générosité et la piété infinie de Jésus qui souffrit pour l'homme perdu. Ces sujets vitaux, en rapport avec les points de doctrine de notre foi, seraient d'un grand profit pour le peuple de Dieu. Mais il faut que celui qui enseigne ait une connaissance expérimentale de l'amour du Christ. Le puissant argument de la croix convaincra de péché. L'amour de Dieu envers le pécheur, exprimé dans le don de son Fils qui souffrit l'ignominie et la mort pour que nous puissions obtenir la vie éternelle, doit faire l'objet de l'étude de toute une vie. Jésus vous demande d'étudier à nouveau la croix du Christ. Il en est que l'orgueil et la vanité poussent à désirer ardemment être applaudis par les hommes et remarqués parmi leurs compagnons de service. Mais combien les honneurs terrestres les plus élevés paraîtraient insignifiants s'ils pouvaient être comparés à la valeur infinie du don consenti par le Fils de Dieu, lui qui a accepté d'être rejeté, méprisé et bafoué par cela même qu'il était venu sauver. Nos devoirs sont exposés dans la parole de Dieu. Si nous nous y conformons, nous serons humbles, séparés du monde et gardés de l'apostasie des églises populaires. Le lavement des pieds et la Sainte Cène devraient être pratiqués plus fréquemment. Jésus nous a donné un exemple et nous a recommandé de faire ce qu'il a fait. J'ai vu que cet exemple
devait être suivi aussi exactement que possible, nous dit l'auteur, et cette invitation à pratiquer la Sainte Cène et le lavement des pieds plus fréquemment et à arriver à l'uniformité pour qu'il n'y ait plus de confusion fut faite en 1853. J'ai vu que cet exemple devrait être suivi aussi exactement que possible. Cependant, des frères et des sœurs n'ont pas toujours agi comme ils l'auraient dû, et il en est résulté une certaine confusion. Dans de nouveaux endroits, le lavement des pieds doit être introduit avec prudence, surtout là où les gens ne sont pas très familiers avec l'exemple et les enseignements du Christ et ont des préjugés à cet égard. Beaucoup d'âmes honnêtes, influencées par des hommes en qui elles avaient confiance, sont pleines de préjugés à ce sujet. Il faut pratiquer l'ordonnance du Seigneur en temps voulu et d'une manière convenable.

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1: Le mieux est l'ennemi du bien. L'Éternel Dieu prit l'homme et le plaça dans le jardin d'Éden pour le cultiver et pour le garder. Genèse 2, verset 15.

0: J'aime beaucoup jardiner, mais c'est du travail. C'est pour cette raison, sans doute, que Dieu plaça Adam et Ève dans un jardin en leur disant d'en prendre soin. Il sait que les hommes ont besoin d'exercice. C'est une évidence qui ne fait que s'accroître. L'exercice réduit les risques de cancer. Dans 11 études sur l'exercice et le cancer du sein, environ la moitié révélèrent que l'exercice avait un effet protecteur. L'une d'elles montre même que les filles de 12 ans qui font de l'exercice sont moins sujettes au cancer du sein plus tard que celles qui n'en font pas. Lors d'une étude à long terme sur 17 000 anciens élèves d'Harvard, les chercheurs découvrirent que ceux qui avaient des problèmes de poids à l'âge adulte avaient plus de risques d'avoir le cancer du côlon, sauf s'ils étaient physiquement actifs. Ils découvrirent aussi que les plus actifs avaient moins souvent le cancer du poumon, même s'ils étaient fumeurs. Les chercheurs en conclurent que les exercices renforçaient le système immunitaire. Oui, chers auditeurs. Dans une étude sur la santé concernant environ 86 000 infirmières, l'exercice réduisait les risques de cancer du côlon de presque moitié. Plus elles passaient de temps en position assise, plus elles risquaient d'avoir un cancer colorectal. 9 études sur 17 concernant les effets de l'exercice sur le cancer de la prostate suggéraient qu'il en réduisait les risques. Alors, chers auditeurs, pourquoi l'exercice physique diminue-t-il le risque de cancer? Il protège généralement de l'embonpoint, souvent associé au cancer. Il améliore la réaction du corps à l'insuline. Ceux qui font de l'exercice ont tendance à manger plus de fruits et de légumes. Ceci facilite le transit intestinal, donnant aux agents cancérigènes moins de temps pour agir. L'exercice réduit aussi la production d'estrogènes liés au cancer du sein. Bien sûr, le mieux est l'ennemi du bien. David Niemann, à l'université de Loma Linda, montra qu'une marche rapide de 45 minutes 5 fois par semaine pendant 15 semaines augmentait l'activité des leucocytes qui détruisent les virus et cellules cancéreuses. Les marcheurs eurent autant de rhumes et de grippe que les autres, mais la durée était plus courte. Cependant, l'activité naturelle des leucocytes diminuait de 25 à 40% lors d'une course de 3 heures, effet qui durait 21 heures. En 1987, au marathon de Los Angeles, 13% des coureurs eurent rhume et grippe dans la semaine qui suivit la course contre 2% de ceux qui s'entraînèrent pour la course sans y participer. Comme nous sommes privilégiés, chers auditeurs, d'avoir des connaissances scientifiques nous permettant de rester en bonne santé. Recueillons-nous dans ce moment de prière. Oui, Seigneur, merci. Merci de m'apprendre ce qui est bon pour moi. Donne-moi la volonté de faire de l'exercice afin de rester en bonne santé. Amen.
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Méditons ensemble. Une résurrection spirituelle. Car le Seigneur lui-même, à un signal donné, à la voix d'un archange, au son de la trompette de Dieu, descendra du ciel et les morts en Christ ressusciteront en premier lieu. 1 Thessaloniciens 4, verset 16.

0: geste de ma mère fit chavirer ma vie. Je fus d'abord choquée, puis refusée d'accepter. J'eus ensuite une réaction de colère. Comment avait-elle pu me faire ça à moi, à mes enfants? Et enfin, de la culpabilité. Pourquoi n'en avais-je pas fait plus pour elle? En essayant de réorganiser ma vie, je me demandais quel avait été le rôle de Dieu vis-à-vis des souffrances de ma mère. Elle était maniaco-dépressive, et de sa décision de mettre fin à ses jours. Confusément, je ne voyais que deux possibilités. Premièrement, Dieu n'avait pas tenu sa promesse en éprouvant ma mère au-delà de ce qu'elle pouvait supporter. Deuxièmement, ma mère avait tout gâché. De quelque façon que ce soit, c'était une situation sans issue. Ou Dieu ou ma mère avait tout gâché. Conclusion qui détruisit presque ma relation avec Dieu. Pendant un an ou deux, j'eus vraiment du mal à garder la foi. Avec le recul du temps, je pense que c'était dû à une vie spirituelle relativement stérile avant la mort de ma mère, à son suicide et aux questions que cela soulevait sur le rôle de Dieu dans notre vie, ainsi qu'à la fréquentation d'une grande église impersonnelle où aucun groupe de soutien n'existait pour m'écouter, m'encourager et me confirmer que Dieu aimait et Satan détruisait. J'ai honte de dire que j'abandonnais presque Dieu. Je continue de fréquenter l'église, mais surtout pour mes enfants. Au fond de moi-même, en dépit de mes luttes, je souhaitais que mes enfants aient une relation avec Dieu. Je ne voulais pas qu'ils grandissent sans aller à l'église à cause de moi. Avant de prendre la décision finale d'abandonner Dieu, je m'efforçais de lire et de faire davantage de recherches. Je lus un livre de Philip Yancey, « Où est Dieu quand on souffre ?» qui m'éveilla à une vie nouvelle. Notre famille commença également à fréquenter une église plus petite. Je m'impliquai dans ses activités et me fis des amis qui m'aimaient malgré tout. Je suivis aussi une thérapie. Tout cela m'aida à me reconstruire. Durant ces 5 dernières années, je connus un véritable réveil spirituel. Je bénéficiais de la fréquentation de 4 petits groupes, un groupe de soutien et 3 groupes chrétiens. Ma foi et ma vie de prière s'approfondirent et je devins beaucoup plus actif dans mon église. Ce fut merveilleux, une résurrection spirituelle. Je me demande pourquoi il me fallut tant d'années, une trentaine environ, avant d'avoir une relation avec Dieu. Pour tous ceux qui souhaiteraient une prière pour une résurrection spirituelle, eh bien, cette prière est pour vous. Seigneur, tu es si bon. Lorsque je me sens faible, je me repose sur ton épaule. Patiemment, tu m'écoutes lorsque je t'interroge sur ton caractère et tes voies, et malgré tout, tu m'aimes. Merci, bon Père. Amen.
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Bonjour, Bergette de Saint-Jacob-Pierre avec vous pour un chapitre par jour pour lire toute la Bible. Psaume 16. Récompense et certitude du juste. Hymne de David. Garde-moi, ô Dieu, car je cherche en toi mon refuge. Je dis à l'Éternel, tu es mon Seigneur, tu es mon souverain bien. Les saints qui sont dans le pays, les hommes pieux sont l'objet de toute mon affection. On multiplie les idoles, on court après les dieux étrangers. Je ne répands pas leur libation de sang, je ne mets pas leur nom sur nos lèvres. L'Éternel est mon partage et mon calice. C'est toi qui m'assures mon lot. Un héritage délicieux m'est échu, une belle possession m'est accordée. Je bénis l'Éternel, mon conseiller. La nuit même, mon cœur m'exhorte. J'ai constamment l'Éternel sous mes yeux. Quand il est à ma droite, je ne chancelle pas. Aussi mon cœur est dans la joie, mon esprit dans l'allégresse, et mon corps repose en toute sécurité. Car tu ne livreras pas mon âme au séjour des morts. Tu ne permettras pas que ton bienheureux voie la corruption. Tu me feras connaître le sentier de la vie. Il y a d'abondantes joies devant ta face, des délices éternelles à ta droite. C'était Psaume 16.

Idéal. Le roi. L'agneau de Dieu, il est là sur le trône. Et il y a une rivière qui coule au pied de son trône. Une rivière de grâce et de miséricorde, une rivière de pardon qui coule. Qui coule pour toi et qui coule pour moi. Qui coule pour cette nation, qui coule pour cette ville. Jésus t'attend.

Aujourd'hui, 20e épisode. Ça va très mal pour Jean Wendler. La police a repéré son passage. Elle a aussi compris ses intentions et sa méthode pour faire passer des réfugiés en Suisse. L'interrogatoire est très très difficile.

0: L'interrogatoire durait depuis environ 2 heures, lorsqu'un des gardes saisit Jean à la gorge et se mit à le secouer en lui criant « Dites-nous la vérité au sujet de ces gens, sinon je continuerai à serrer jusqu'à ce que vous ne puissiez plus respirer. » « Mais je vous ai dit la vérité !» réussit à articuler Wedner lorsque l'autre l'eut lâché. « Ils sont sortis du taxi. Ils n'y étaient plus lorsque je suis revenu. Je ne leur ai pas fait traverser la frontière. Je ne peux rien vous dire de plus !» Un autre garde entra dans la pièce. Le chauffeur du taxi a dit que l'autre était sorti et s'était dirigé vers une ferme, expliqua-t-il en désignant Jean. Il a ajouté que le couple était aussi descendu et avait traversé la route en direction des arbres. Il ne savait pas où il voulait aller. Il ne leur a pas demandé. Il ignore absolument ce que l'autre type a fait dans la ferme. À son retour, il lui a simplement dit de continuer, ce rademasse.
1: Cela ne nous avance à rien, répondit l'officier.
0: Bien, recommençons. Pourquoi êtes-vous descendu près de cette ferme? Pourquoi le couple est-il parti? Au fait, que faisaient ces gens? De la contrebande? À moins qu'ils ne soient des agents de la Gestapo qui viennent s'assurer que nous surveillons bien la frontière. Après tout, c'est peut-être bien ça, ce que vous faites. L'interrogatoire continua encore pendant 1 heure. Sous l'effet de cette insupportable tension, Wedner commençait à ressentir la fatigue, mais son esprit demeurait lucide. Il voyait l'officier très inquiet à la pensée qu'il s'agissait d'une histoire de contrebande ou qu'il était membre de la Gestapo. Finalement, il décida de tenter sa chance.

Écoutez, dit-il à l'officier, ces gens sont hollandais. Ils ont été maltraités par les Allemands. S'ils ont réussi à passer de l'autre côté, tant mieux, j'en suis ravi. Comme vous pouvez le voir, d'après mes papiers, je suis aussi hollandais. Je ne pouvais pas faire autrement que de leur souhaiter de réussir. Et même si je les avais aidés, en quoi cela peut-il nuire à la France ? Vous êtes donc un résistant ? Dit l'officier. C'est pourquoi vous me dites être hollandais. Vous pensez peut-être que, pour cette raison, vous êtes au-dessus de nos lois. Eh bien, vous vous trompez. Même si vous êtes étranger, cela ne change rien. Il paraissait furieux, mais sa voix avait pris un tout autre ton depuis que Wedner lui avait expliqué sa position envers ses compatriotes. Il se leva, se dirigea vers les gardes qui attendaient non loin de là, les envoya dans une autre pièce et laissa Wedner seul avec ses pensées. Jean se demandait ce que le chauffeur de taxi avait répondu à ceux qui l'interrogeaient. Et il regrettait de l'avoir mêlé à une histoire pareille. Il lui était reconnaissant d'avoir dit la même chose que lui au sujet de la ferme. Mais comment convaincre les Français qu'il disait la vérité, qu'il n'était ni un contrebandier, ni un agent de la Gestapo? Comment avait-il pu être assez stupide pour ne pas penser que l'on surveillerait les allées et venues du taxi ?

Une heure après, l'officier revint. Il avait fini de discuter avec les gardes. Très bien, mon ami, vous pouvez vous lever. Nous avons appris à votre sujet ce que nous voulions savoir. Je suis convaincu que vous appartenez à un réseau, bien que je ne sache pas duquel, mais cela n'est pas important. Avec cette guerre idiote, on veut toujours savoir trop de choses sur tout le monde et finalement on ne sait rien sur personne. Il accompagna Jean jusqu'à la porte. Votre taxi vous attend, dit-il en souriant. Au revoir, bonne chance. La surprise de Wedner était grande. Il monta dans la voiture et s'y installa confortablement. Allons-y, dit-il au chauffeur qui tenait déjà le volant. Ils commencèrent à s'éloigner du poste de contrôle. Jean se tourna vers l'officier qui les regardait partir du seuil de la porte et lui adressa un salut de la main en murmurant « Au revoir, mon capitaine. Au revoir. Merci beaucoup. » Tout en roulant vers Annemasse, Jean et son ami se racontèrent mutuellement ce qui leur était arrivé. « Je leur ai dit que vous étiez membre d'un mouvement de résistance et que la seule chose qui vous intéressait, c'était d'aider autrui, » dit le chauffeur. Ayant entendu cela, l'officier qui était venu m'interroger avec les autres tout de suite après vous avoir quitté, a paru très impressionné. Je suis sûr qu'il aime son pays et qu'il est un vrai patriote. Jean arriva à Annecy avec beaucoup de retard. Il était 1h du matin, épuisé. Mais il téléphona aussitôt à ses camarades qui étaient très inquiets. Avant d'aller dormir, il s'agenouilla au pied de son lit et fit une prière pour rendre grâce à Dieu.

C'était le 21e épisode du Passeur ou des aventures de Jean Wedner. La situation n'est pas encore tout à fait claire et Jean Wedner commence à être sérieusement surveillé par la police, par les douaniers et dans quelques temps par la Gestapo. Ce récit authentique est extrait du livre Le Passeur, publié par les éditions Fayard, un livre qui est écrit par Herbert Ford.

0: Du 22 au 30 novembre, c'est la semaine européenne de la réduction des déchets. Et même si les chips d'épluchures, c'est pas vraiment votre tasse de thé, vous êtes les bienvenus. 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
1: Daniel 6, verset 26. J'ordonne que dans toute l'étendue de mon royaume, on ait de la crainte et de la frayeur que pour le Dieu de Daniel. Car il est le Dieu vivant et il subsiste éternellement. Son royaume ne sera jamais détruit et sa domination durera jusqu'à la fin. Loin d'être un conseil ou une suggestion, le roi ordonne à tout son royaume d'adorer le Dieu de Daniel au lieu de le vénérer lui. Le courage de Daniel est la démonstration de la puissance du seul vrai Dieu a conquis le roi. Imagine à petite, moyenne et grande échelle ce que le courage de tes convictions peut déclencher dans ton environnement quotidien.
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0: Chers internautes et téléspectateurs, c'est avec joie que nous vous retrouvons dans votre émission, autrement dit en compagnie de Bruno et de Kervin. Bienvenue à vous.
1: Merci.
0: Si le mal existe, comment se manifeste-t-il?
1: Dans le mot mal, comme tu viens de dire, tu as dit si le mal existe, eh bien déjà, on voit sa présence parce que ça fait mal. Oui, il y a la souffrance, eh bien oui, et effectivement, on le ressent, on le sent, et quand on entend, quand on ouvre les yeux, quand on regarde l'actualité, effectivement, on peut voir avec douleur qu'il est bien là, le mal.
0: Qu'est-ce que tu en penses, Kevin?
2: Je rebondis sur les propos de Bruno, de ce que l'actualité ne cesse de nous apporter les effets du mal, en fait. Il nous suffit parfois d'entendre une personne nous rapporter son histoire et d'entendre la douleur qu'elle vit. Une mère qui perd son enfant, une personne qui perd son travail. En fait, malheureusement, dans l'histoire humaine, tous les effets nous montrent que le mal est bien présent dans notre vie. D'ailleurs, la naissance amène le mal. La mort amène également le mal. Donc, en fait, le mal est partie prenante dans l'existence de l'être humain.
0: Le mal est donc toujours présent depuis la naissance, comme tu l'as dit, jusqu'à la mort finalement. Mais nous essaierons de découvrir comment et pourquoi le mal existe en nous plongeant au cœur du texte. Nous allons maintenant nous pencher sur l'histoire de Job et essaierons de découvrir comment, face à des souffrances extrêmes, Job a continué à croire en Dieu. Pourquoi, selon vous, Dieu a-t-il permis à Satan de tester Job de façon aussi extrême?
2: Le verbe utilisé est fort, permis. Il est vrai qu'avec le recul et la lecture du livre de Job que nous avons, il nous est facile d'apporter des commentaires. Et ça, c'est le propre de tout être humain, avec un regard extérieur, d'apporter rapidement une réponse. Mais lorsque nous prêtons attention à l'histoire de Job, n'oublions pas que Dieu offre à l'être humain une liberté absolue, c'est ce que nous appelons le libre arbitre. Toute créature de Dieu, nous partons du principe que Dieu leur offre le libre arbitre. Donc, Satan aussi a ce libre arbitre. Et également, pour que Job puisse se positionner, il va démontrer à travers sa vie le choix qu'il a fait de suivre Dieu. Maintenant, l'on pourrait dire, c'était difficile pour lui. Et c'est vrai. Dire le contraire serait totalement une folie. Néanmoins, est-ce que une créature a besoin de l'autorisation de Dieu pour faire son choix? Sachant qu'au départ, Dieu a donné à l'être humain, à ses créatures, une liberté absolue de s'orienter vers telle ou telle autre direction. Et en l'occurrence, dans l'histoire de Job, nous voyons que Satan choisit de...
0: Est-ce que Dieu aurait pu finalement le protéger?
1: Quand nous ouvrons le livre Job, dans Job 1, à partir du verset 8, il est dit, l'Éternel dit à Satan, as-tu remarqué mon serviteur Job? Par rapport à ta question, je disais, est-ce que Dieu n'aurait pas pu le protéger? Mais là, on a l'impression même que, en entendant cette question, ce que c'est l'Éternel qui dit à Satan, et regarde, j'ai mon serviteur Job. En fait, l'Éternel dit à, je reprends le texte, hein, l'Éternel dit à Satan, as-tu remarqué mon serviteur Job? Il n'y a personne comme lui sur la terre, c'est un homme intègre et droit, craignant Dieu et se détournant du mal. Et ce qui va répondre à ta question, c'est la réponse de Satan au verset 9 qui dit, et Satan répondit à l'Éternel, est-ce d'une manière désintéressée que Job craint Dieu? Et au verset que Job craint Dieu. Et au verset 10,

0: De par sa réponse, il sait qu'il existait puisqu'il dit à Dieu, ne l'as-tu pas protégé, lui, sa maison? Donc en réalité, ici, nous qui lisons, nous avons l'impression que Dieu dit, hey, tiens, tu as vu Job? Non, non, non, non. Satan avait bien remarqué Job puisqu'il sait que Dieu le protégeait.
1: Est-ce que Job est au milieu finalement d'une altercation où il n'a rien à voir? Est-ce qu'il est juste l'objet d'une tyrannie qui finalement ne le concerne pas?
2: La réponse de Satan montre que non. Parce que Satan dit à Dieu que Job a fait un choix. Et c'est parce que Job a fait ce choix que Dieu le protège. J'utilise intentionnellement le conditionnel, que Dieu le protégerait. Donc Job n'est pas un pion que Dieu essaie de placer et que Satan tente de placer, parce que Dieu, pardon, dit à Satan, Job m'est fidèle. Et Satan répond, il t'est fidèle parce
0: Parce
2: que.
0: que.
2: Donc dans les deux cas, nous voyons que Job s'est positionné.
1: Il s'est positionné pour Dieu. En se positionnant pour Dieu, je pense qu'il s'est dit, Dieu me protégera, comme un peu on fait aujourd'hui. On sait que Dieu est là, il nous protège, et on se met dans des conditions pour que rien ne nous arrive et qu'il fasse son travail de Dieu, nous protéger.
0: Mais c'est exactement la logique de Satan, c'est-à-dire qu'il dit justement à Dieu, mais finalement, Job te sert parce que tu le protèges, mais si tu arrêtes, tu vas voir, il te maudit en face. Et c'est exactement ça, parce que l'histoire de Job, elle est merveilleuse, parce qu'en fait, elle nous apprend, nous qui sommes ici sur Terre, en fait, pourquoi nous sommes là, en fait. Et justement, pourquoi il y a certaines choses qui nous arrivent, en fait. Et ce qui est intéressant, ce qui est le plus dur dans l'histoire de Job, c'est que nous sommes là, nous lisons l'histoire de Job aujourd'hui, mais Job ne savait pas et n'a pas su pourquoi tout ça lui est arrivé. Et souvent, nous, en tant qu'êtres humains, nous disons, mais pourquoi? Cette fameuse question, quand quelque chose nous arrive, mais pourquoi? Ai-je fait quelque chose de mal? Et là, en l'occurrence, on voit que Job, quand le récit nous présente, on nous dit que Job était intègre et juste, qu'il n'avait personne comme lui sur la terre. Job était tellement intègre et juste, c'est que on nous dit que dans l'histoire, au chapitre 1, que quand les fils et les filles de Job faisaient des festins, que Job, lui, il allait faire des holocaustes pour si toutefois que ses enfants avaient péché contre Dieu. C'est pour nous dire à quel niveau de relation et de respect que Job avait
1: Oui,
0: de Dieu.
1: il était très intègre et ça, on le voit. Et c'est pour d'autant plus pour ça qu'on se pose cette question du pourquoi. Et c'est les amis de Job qui sont venus le consoler après, se sont posés exactement cette même question. Et ils ont cherché des réponses. Et les réponses qu'ils ont trouvées étaient liées non à Dieu, mais à Job.
2: C'est là ce qui est intéressant, en fin de compte, lorsque l'être humain veut lui-même expliquer ce qui le dépasse.
0: Tout à
2: Et
0: fait.
2: dans cette tentative d'expliquer ce qui me dépasse, souvent je vais commettre des impairs. L'on voit Job, mais avant Job, le mal était là avant Job. Si nous revenons depuis Genèse, le chapitre 2, et ensuite le chapitre 3, où Adam et Ève ont fait ce choix de se détourner de Dieu pour suivre Satan, on voit à ce moment-là que le mal, le péché est entré dans le monde avec ses conséquences. Cela ne veut pas dire que parce que le mal est entré et si je sers Dieu, rien ne m'arrivera parce que le mal est entré. D'ailleurs, Jésus-Christ, quand il est né d'une femme pécheresse. Il faut bien montrer ceci que l'être humain est né dans le péché. Et tu as rebondi sur les amis de Job. Je voudrais dire rapidement que les amis de Job nous apprennent une leçon. Si l'on prend l'histoire, lorsque les amis de Job sont arrivés auprès de lui, Job, dans sa détresse, dans sa souffrance, il a trouvé du réconfort parce que ses amis étaient silencieux auprès de lui. Il a trouvé des personnes qui le soutenaient. Cependant, cela a changé lorsque ses amis ont pris la parole.
1: Et ses amis se posaient comme lui la même question du pourquoi. Et c'est à cette question qu'ils n'ont pas réussi à trouver, disons, la bonne réponse.
0: Nous voyons que Satan, comme il ne peut pas, il n'a pas la capacité de lire les cœurs, ce que Dieu a, donc il nous prête certains mobiles. Donc il connaît pas, il n'a pas le mobile pourquoi Job sert Dieu, pourquoi Job est fidèle à Dieu. Donc il dit forcément, si Job est comme ça, puisqu'on dit souvent, on juge les gens d'après soi. Il dit, si Job est comme ça, c'est certainement parce que Dieu le bénit. Mais dès que toutes ces choses vont disparaître, c'est clair qu'il n'y aura plus intérêt à suivre Job. Et les compagnons de Job font la même erreur. C'est-à-dire que souvent, en tant qu'êtres humains, nous n'avons pas cette capacité de lire les cœurs. Et nous jugeons les autres en fait.

0: et nous leur prêtons de mauvais mobiles, alors que parfois, justement, pas parfois, alors que nous ne connaissons pas ce qui est dans le cœur des uns et des autres, en fait. Et les amis de Job vont faire la même erreur que Satan, c'est-à-dire qu'ils vont commencer à parler sans savoir, en fait. Commencer à dire, de toutes les manières, Job, avec tout ce qui t'arrive, c'est que forcément, tu as fait quelque chose de mal. C'est que forcément, tu as... et il nous arrive la même chose en tant qu'être humain. On dit, ah non, si c'est arrivé à Kervin, c'est que Kervin a forcément fait quelque chose de mal. Et c'est là que l'histoire de Job est belle. Ça nous montre en réalité que nous devrions garder le silence, ce que les amis de Job ont fait au départ. Garder le silence, car nous ne connaissons pas, en fait, les mobiles des uns et des autres. Parfois, nous pouvons voir quelqu'un faire une bonne chose, mais nous ne connaissons pas le mobile. Parfois, nous allons juger que quelqu'un a fait une mauvaise chose, mais nous ne connaissons pas non plus le mobile. Et c'est pour ça que seul Dieu reste juge, en fait.
1: Finalement, on ne peut pas savoir d'où vient la souffrance des uns et des autres.
0: Si,
1: Si.
0: si, si, si, la souffrance des uns et des autres vient du mal, du diable.
1: Du diable.
0: Oui, du diable.
1: Alors, mais est-ce que si Kervin me demande j'ai telle et telle situation, pourquoi cela m'arrive? Est-ce que l'on peut savoir pourquoi Kervin souffre, lui dire tu souffres
0: Ok,
1: pour telle ou telle raison?
0: non,
1: Est-ce qu'on ne peut pas
0: oui,
1: savoir?
0: tout à
1: On ne peut
0: fait.
1: pas connaître l'origine du mal dans nos vies présentement. Et il y a
0: D'ailleurs,
1: quelque chose que Job a dit, malgré le fait qu'il ne comprenait pas ce qui lui arrivait. Il lui a dit, l'Éternel a donné et l'Éternel a repris, que le nom de l'Éternel soit béni. Est-ce une forme de résilience ou d'abandon total à Dieu?
2: J'irai plus loin encore. La réponse de Job, elle est formidable. Et elle est en contradiction, en contraste avec le comportement de ses amis. Job est dans une situation où il souffre. Sa souffrance n'est pas à demi, il souffre. Mais même dans sa souffrance, il trouve un moyen de regarder Dieu autrement, faire sens à sa souffrance. Contrairement à ses amis, que quand ils viennent le voir, et ses amis nous apportent également une leçon, dans leur approche, ils veulent absolument apporter une solution, une réponse, donner le pourquoi du. Alors qu'en réalité, ils ne savent pas. Nous, nous savons un peu parce que nous avons le texte. Mais si nous prenons un cas concret, lorsque, comme tu disais Bruno, je vois quelqu'un en souffrance, il y a un réflexe chez moi, c'est-à-dire d'aller chercher la raison de, ou encore d'offrir à la personne ce que je pense être la solution. Or, en réalité, la personne qui est en souffrance, qu'a-t-elle réellement besoin? De soutien, de regard, de quelqu'un qui ne juge pas par rapport à ce qu'il ou elle voit, mais plutôt qui dit à l'autre, je viens te tendre la main. D'ailleurs, si nous prenons rapidement dans Job le chapitre 26, après que l'un des camarades, à savoir, ait parlé à Job, Job va répliquer par ceci. Comme tu sais bien venir au secours de celui qui n'a pas de force, comme tu sais bien sauver le bras qui n'a pas de puissance. Et il ajoute encore, comme tu sais bien conseiller celui qui n'a pas de sagesse. En gros, il dit ceci, je suis à terre. La parole que tu apportes ne me réconforte pas. Tu ne m'offres pas une main tendue, mais au contraire, tu m'emmènes encore plus en profondeur dans la souffrance. Et donc Job, qui sait qu'il souffre, il prend le temps, malgré le fait de part, le fait qu'il ne sache pas, de dire, Seigneur, je ne sais pas tout. Mais je sais que tu es bon. Et c'est une leçon pour moi, l'attitude de Job, contrairement à ses camarades qui vont chercher une raison pour justifier la souffrance de Job. Job lui de dire, je ne sais pas pourquoi je souffre.
1: Ce que je voulais comprendre, c'est l'attitude de Job. Il a accepté, il a continué à faire confiance à Dieu, contrairement à sa femme. Qu'est-ce qui les différencie? Pourquoi un a continué à faire confiance à Dieu et l'autre a abandonné?
0: Parce que, en fait, quand nous regardons bien l'attitude justement des amis de Job, finalement, l'épouse de Job était sur la même dynamique. C'est-à-dire que là, ils sont en train de nous présenter finalement un Dieu sans cœur, en fait. Parce que quand on regarde la souffrance, quand on regarde tout ce que Job a passé, parce que ce n'est pas simplement une souffrance morale d'avoir perdu ses enfants, ce n'est pas simplement une souffrance et physique. Lui-même, dans son être, il se dit, mais finalement, il en est venu même jusqu'à demander à ne plus vivre, en fait. Parce que là, comme tu dis, il n'avait plus de réponse. Mais il savait que la seule personne qui pouvait lui répondre, ce n'était ni son épouse, ni sa femme, ni les questions, mais c'était Dieu seul, en fait. Et Job, son parcours avant que ça lui arrive nous montre que Job était quelqu'un qui faisait confiance à Dieu, qui était tourné vers Dieu. Donc, il n'a pas voulu changer de posture, de position, parce qu'il savait que Dieu était la source. Donc, il n'y a qu'une seule personne qui aurait pu lui donner réponse, lui donner le soulager, c'est Dieu. Donc, il n'a pas dérogé à cela. Il a continué à dire, c'est Dieu qui va. Tout vient de Dieu, donc je fais confiance à Dieu. Je
1: mais
0: reste
1: comment accepter
0: fixé.
1: De faire confiance à un Dieu qui nous laisse souffrir encore alors qu'il pourrait éventuellement, alors que c'est très dur de souffrir, comment est-ce qu'on peut continuer comme Job et pas comme la femme de Job à lui faire confiance?
2: Deux points. Le premier point, Bruno l'a souligné au départ, lorsque Dieu et Satan présentent qui est Job. L'on voit Job, quelqu'un qui a appris à faire confiance à Dieu et qui aime Dieu, qui suit Dieu, car Dieu dit il est intègre. Satan dit bien sûr il est intègre parce que. Et à chaque fois le texte nous dit que malgré ce qui va arriver à Job, il ne pêche pas contre Dieu. Parce qu'en fait de compte, Job a fait un choix. Nous revenons toujours au libre arbitre. Il a fait un choix de servir Dieu, pas quand tout va bien, mais aussi lorsque tout va mal. Et d'ailleurs, par rapport à cela, c'est intéressant son attitude parce que il est en souffrance. Mais sa souffrance ne l'empêche pas d'exprimer. Il va choisir de rester fidèle à Dieu. Néanmoins, il exprime sa souffrance. Et je crois que le fait de pouvoir exprimer sa souffrance est un moyen aussi d'avancer. Il évoque parfois dans une société, on nous amène à faire taire notre souffrance, ne pas dire pourquoi, parce que sous prétexte que Dieu sait tout, oui, Dieu sait tout, néanmoins, dans son Dieu sait tout, il me donne à moi le libre arbitre et me permet d'exprimer ma souffrance.
0: Moi qui ne sais pas tout.
1: Est-ce possible d'être en colère contre ce qui se passe? Est-ce que c'est possible de dire à Dieu qu'on est en colère contre lui? Est-ce que ce n'est pas mal?
0: Dieu, ce que Dieu nous demande, c'est qu'il veut que nous soyons vrais. Donc, Dieu ne veut pas que nous soyons des hypocrites, que nous soyons là en train de souffrir. Hey, Dieu est bon, Dieu est bon. Non, Dieu veut que nous soyons vrais. Dans toute de la Genèse à l'Apocalypse, Dieu nous dit venez, plaidons. Dieu veut que nous soyons vrais et justes. Donc, si quelque chose ne va pas, à qui allons-nous le dire, si ce n'est à Dieu, qui connaît le fond de nos cœurs?
2: D'autant plus qu'il est omniscient. Donc, oui. Il sait que je suis en colère contre lui. Il le sait.
1: Est-ce que ce n'est pas le renier d'une certaine façon?
2: Au contraire, je dirais que ce n'est pas le renier, mais c'est être authentique avec Dieu et de dire à Dieu, aujourd'hui, voici où je suis dans mon cheminement avec toi. Aujourd'hui, je suis en colère contre toi parce que je ne comprends pas pourquoi cela m'arrive. Plutôt que de chanter « Dieu, tu es saint, tu es grand », mais dans mon cœur, je n'y crois pas du tout. J'exprime à Dieu, « Seigneur, aujourd'hui, voici ma réalité. » Et comme tu l'as dit, Dieu dit « Venez, plaidons, soyons vrais avec Dieu. »
1: Tu disais justement « Venez, plaidons ». Dieu, à un certain moment, va faire son apparition. Alors, on s'attend à ce qu'il apporte toutes les réponses. À ce qu'il dise à Job, tu es mon fils intégré droit et ce que tu as vécu, ce n'est pas ce qui devrait se passer. Mais pourtant, qu'est-ce que Dieu fait?
0: C'est intéressant, justement. Et c'est là qu'on... C'est vraiment impressionnant parce qu'en réalité, quand nous lisons tout le livre de Job, à aucun moment, le texte ne nous laisse comprendre que Dieu dit à Job pourquoi ça lui arrive. Et c'est là que c'est encore plus fort. C'est là que c'est encore plus fort. Et d'ailleurs, un texte qui est très fort, c'est dans Job 38, à partir du verset 1er. Et comment Dieu, justement, répond à Job. L'Éternel répondit à Job du milieu de la tempête et dit, « Qui est celui qui obscurcit mes desseins par des discours sans intelligence ?» Et à partir de ce moment-là, Dieu va poser un certain nombre de questions à Job. Bien sûr, des questions auxquelles Job n'a pas les réponses. Nous non plus. Peut-être que nous avons aujourd'hui quelques réponses amenées par les scientifiques, mais Dieu est en train de nous montrer que, effectivement, qu'on se trouve parfois dans des situations compliquées, dans des situations difficiles qu'on ne comprend pas, mais que Dieu, que nous disons, qui est amour, il a des plans pour chacun de nous. Et que venir remettre en question ses plans, alors que nous ne savons pas, il y a plein de choses que nous ne savons pas, c'est justement commencer à dire que finalement, Dieu, peut-être que tu as tort ou peut-être que tu n'as pas raison, alors que nous savons intimement que Dieu a toujours raison, que Dieu est amour, que c'est lui la vérité.
1: Et quand je vis cette situation de tension entre sa foi et son désespoir, parce que c'est deux forces qui sont très prégnantes dans sa vie, comment choisir entre sa foi et ce qu'on ressent, le désespoir qu'il ressent tous les jours?
2: Mais en fait, le texte que Bruno a pris donne la réponse. Il est vrai que Dieu ne répond pas à la question de Job, précisément. Et la réponse, nos réponses de Dieu, permettez l'expression, elle est aussi bonne pour moi. Parce que parfois, dans cette situation, je voudrais que Dieu me donne la réponse à ce point-là. Mais si l'on prête bien le chapitre 38, Dieu fait plus que poser des questions à Job. Dieu répond à Job au-delà de ce qu'il pourrait attendre. Parce que les premières questions que Dieu pose à Job, Job reconnaît qu'il est incapable de répondre à cette question. Et là, je paraphrase, Dieu lui dit, tu n'as pas réponse, mais moi j'ai réponse. Sache que j'ai réponse à ce que toi, tu ne sais pas. En d'autres termes, Job, je sais. Je sais, je ne t'ai pas oublié. Je suis au contrôle. Et comment donc, comment faire face à cette oppression, cette pression entre foi et souffrance? C'est en fait compte, comme Job, reconnaître ma souffrance, ne pas faire comme si elle n'existe pas, ce serait se mentir. Reconnaître que je suis en souffrance, mais aussi reconnaître que j'ai quelqu'un vers qui je peux crier ma souffrance. Et c'est ce que Job a fait. Il a choisi de crier sa souffrance à Dieu. Et Dieu, à un moment bien spécifique, lui fait savoir, Job, je ne t'ai pas oublié.
1: À la fin du livre de Job, nous voyons qu'il est restauré. Il reçoit encore plus de bénédictions qu'au départ. Est-ce que cela signifie que notre souffrance est toujours récompensée dans notre vie?
0: Oui, en fait, la souffrance n'est pas toujours récompensée dans la vie. Mais le fait de faire confiance à Dieu, nous serons toujours récompensés. Et c'est exactement ce que Job a fait. C'est-à-dire, Job nous montre ce qu'est la vraie foi, en fait. La foi, ce n'est pas de prier et d'obtenir quelque chose. Là, Job, il n'a prié pour quoi que ce soit. Mais Job nous a montré qu'il a toujours continué à faire confiance à Dieu, quelle que soit la situation. Et c'est ça, la foi. Et c'est ça que le livre de Job nous apprend, que c'est ça, la foi. Et effectivement, quand nous continuons à faire confiance à Dieu, Dieu va nous bénir, en fait.
1: Je vous remercie. Nous passons maintenant à notre rubrique des clés pour aujourd'hui. Nous avons vu l'histoire de Job et ce qu'elle nous apprend sur la foi et la confiance en Dieu. Mais maintenant, aujourd'hui, comment pouvons-nous faire pour vraiment le mettre en pratique dans nos vies?
2: Mettre en pratique dans ma vie aujourd'hui. Mais cela me demande un premier exercice. Accepter Dieu dans ma vie. En l'acceptant dans ma vie, faire ce travail avec lui, cheminer avec lui, apprendre à le connaître. Parce que, comme on l'a dit dès le départ, le mal est une réalité présente dans la vie de tout chacun. Donc, je suis confronté à certaines difficultés, à certaines souffrances. Et face à ces souffrances, quels sont les choix que je vais faire? Et mes choix seront orientés par rapport à la perception et le regard que j'ai de Dieu. Si j'ai un regard de Dieu aimant vis-à-vis de moi, malgré ma souffrance, je continue à lui faire confiance. Cependant, si j'ai un regard de Dieu qui s'amuse avec moi, je ne peux pas lui faire confiance. En ce qui me concerne, j'ai choisi d'avoir ce regard d'un Dieu aimant et qui est avec moi dans ma souffrance.
1: Et maintenant, quel est le dénouement du problème du mal? Qu'est-ce qu'on peut espérer?
0: Nous savons, qui sommes chrétiens, qui avons la foi, que le mal va disparaître. L'Apocalypse est clair dessus. Il n'y aura ni pleurs, ni deuil, ni mort, ni souffrance, ni tout ce qui nous empêche de vivre une vie de bonheur et de joie. Ça, c'est clair et net. Mais avant ce temps, je vais simplement partager avec vous Jacques 1, à partir du verset 3, qui dit « Sachant que l'épreuve de votre foi produit la patience. » Mais il faut que la patience accomplisse parfaitement son œuvre afin que vous soyez parfait et accompli sans faillir en rien. Pourquoi je prends ce texte? Parce qu'effectivement, Nous voyons que Job a passé cette épreuve qui était terrible. Et nous allons tous devoir passer des épreuves, pas forcément comme celle de Job, mais passer des épreuves pour nous polir, pour nous former, pour nous construire, pour nous permettre de grandir, en fait. Et l'histoire de Job nous permet de comprendre que nous avons affaire avec un Dieu qui est aimant, qui est patient. Et quand il a dit à Job, « Qui est celui qui veut obscurcir mes desseins ?» Job ne sait pas que son livre, son histoire allait donner force et courage à des millions de chrétiens, en fait. De la compréhension de ce que nous vivons et que nous avons affaire avec un adversaire qui est redoutable, mais nous avons affaire avec un Dieu qui est tout-puissant.
1: Je vous remercie pour cette étude et ces éclaircissements sur le problème du mal. Nous avons compris au travers de l'histoire de Job l'amour de Dieu et la confiance que nous devons lui accorder. Je vous remercie d'avoir suivi notre émission jusqu'à maintenant. Vous pouvez continuer à réfléchir, à partager et à avancer autour de cette réflexion. Je vous dis à la prochaine émission. Jusque-là, prenez soin de vous.

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Je vous retrouve avec plaisir, chers amis auditeurs, afin de partager avec vous une promesse qui se trouve dans Romains 8 au verset 28. Nous savons du reste que toutes choses concourent au bien de ceux qui aiment Dieu, de ceux qui sont appelés selon son dessein. Nous savons du reste que toutes choses concourent au bien de ceux qui aiment Dieu, de ceux qui sont appelés selon son dessein. C'est un peu difficile à croire, n'est-ce pas? Que toutes choses, mais vraiment toutes choses, concourent à notre bien. Remarquons, chers amis auditeurs, qu'il n'est pas dit « toutes choses est pour notre bien », mais « toutes choses concourent », « toutes choses contribuent à notre bien ». Et c'est une vérité, parce que tout ce que la Bible dit est vrai. C'est une vérité. Tout ce qui peut nous arriver dans la vie contribue à notre bien. Mais il y a une condition pour cela. Toutes choses concourent au bien de ceux qui aiment Dieu, de ceux qui sont appelés selon son dessein. Si nous aimons Dieu, puisque de toute manière Dieu, il nous aime, si nous l'aimons, tout ce qui nous arrive contribue à notre bien. Nous devons le croire et nous l'expérimenterons. Il y a de cela quelques années, Jean était en France métropolitaine et devait rentrer en Guadeloupe. C'était urgent parce que à son arrivée, il avait une réunion importante. Mais en métropole, il était chez sa fille. Sa fille n'était pas pressée. Sa fille prenait son temps pour faire ce qu'elle avait à faire, tant et si bien que lorsqu'ils sont enfin arrivés à l'aéroport, l'avion était parti. Jean était déçu, désolé et pas content du tout, jusqu'à ce que le lendemain, il entende aux informations que l'avion qu'il devait prendre s'était écrasé dans une forêt de la Guadeloupe. Les passagers n'ont pas pu atteindre leur destination. Tout le monde a perdu la vie. Dieu voulait protéger Jean et pour cela, il a permis que sa fille soit très lente, ne se dépêche pas pour qu'il soit en retard à l'aéroport et qu'il rate l'avion. C'était quelque chose d'ennuyeux, mais qui a concouru à son bien, qui lui a permis d'avoir la vie sauve. Toutes choses concourent au bien de ceux qui aiment Dieu, de ceux qui sont appelés selon son dessein. Je peux vous raconter aussi une expérience me concernant. À une époque lointaine où on n'avait pas tous les avantages sociaux d'aujourd'hui, je travaillais dans une entreprise dans l'unique objectif de pouvoir bénéficier de la sécurité sociale pour m'occuper de mes enfants. Les choses se passaient plus ou moins bien et un lundi matin, alors que j'arrive au travail et que je m'apprête à commencer, j'apprends que je suis renvoyée. Le patron n'était pas là, c'est son fils qui m'a reçu et qui m'a appris cette nouvelle. Je lui demande « Mais qu'est-ce qui s'est passé ?» Il n'a pas de réponse à me donner. Il me dit seulement que « Mon père m'a dit de te donner ce qui te revient de droit et de te remercier. Je ne pouvais qu'accepter la situation. » Vous comprenez, chers amis, comment cela m'a attristée, m'a déçue, m'a bouleversée. J'avais besoin de cet emploi pour subvenir aux besoins de mes enfants. Mais j'ai quitté l'entreprise et je suis arrivée à la station de bus en pleurant parce que je me demandais qu'est-ce que j'allais faire maintenant pour m'occuper de mes enfants. Puisque je disposais de mon temps, je me suis rendue un jour à la mairie pour faire quelques démarches administratives. Je rencontre dans le hall le maire qui me demande « Mais qu'est-ce que tu fais là? Comment tu peux être là à cette heure-ci? Tu ne travailles pas ?» Je lui dis « Je travaillais, mais je ne travaille plus. » Il me dit « Viens me voir lundi et je verrai ce que je peux faire pour toi. Viens me voir lundi. »
Je suis allée le voir lundi. Il m'a fait un contrat. Il a renouvelé le contrat, renouvelé encore une fois le contrat. Finalement, j'ai été employée. Je bénis Dieu pour cela. Je bénis vraiment Dieu pour cela parce que, quelque temps plus tard, l'entreprise dont j'avais été renvoyée a fermé ses portes. Dieu qui connaît l'avenir savait cela et il a permis que je puisse sortir de cette entreprise et me rendre à la mairie au moment précis où on avait besoin de quelqu'un, ce qui fait que j'ai été embauchée. La chose qui m'a fait pleurer de toutes les larmes de mon corps concourait à mon bien et je remercie Dieu pour cela. Parce que j'y suis restée jusqu'à mon départ à la retraite. Je pense que vous avez eu, chers amis auditeurs, une expérience à peu près similaire à celle-ci. Vous avez eu l'occasion de voir les choses concourir à votre bien. Ce qui est important, c'est que nous aimions Dieu et que nous le laissions agir dans nos vies. Quand les choses nous arrivent, nous croyons qu'il est avec nous et qu'il a un plan pour nous. Et nous continuons d'avancer en lui faisant confiance. Et un jour, tôt ou tard, nous parvenons à voir pourquoi ce qui nous était arrivé s'est produit et nous réalisons que ça concourait vraiment à notre bien. Comme ce fut le cas pour Jean et pour moi-même, je souhaite qu'il en soit ainsi pour chacun de vous, chers amis auditeurs. Je vous invite maintenant à la prière. Nous te bénissons, notre Dieu, notre Père, parce que tu nous aimes, parce que tu veux notre bien et que tu fais concourir toutes choses au bien de ceux qui t'aiment. Nous t'aimons. Puisses-tu nous aider à croire en tes promesses et à croire que quoi qu'il puisse nous arriver, tu ne nous abandonnes pas. Tu as une solution pour nous. Tu veux faire concourir à notre bien ce qui nous arrive. Donne-nous de le croire, Père éternel, de vivre en ayant confiance en toi. Aide-nous à ne pas nous plaindre, à rester sereins quand les choses nous arrivent, afin que nous puissions bénéficier de ce que tu as en réserve pour nous. Fais-nous grâce, notre Dieu, notre Père. Nous te prions dans le nom de Jésus, ton Fils, et pour ta gloire. Amen.

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Voilà, aujourd'hui nous commençons cette émission avec Flora Moulton. Flora Moulton est une très très grande chanteuse de gospel. Je souhaite, avant de parler beaucoup plus longuement de Flora Moulton, comme je le fais régulièrement lors de nos émissions, je souhaite dédier cette émission et ce prochain numéro qui s'intitule « When I lay my burden down », quand je poserai mon fardeau, à Paul Meyer. Vous ne connaissez certainement pas Paul Meyer. Paul Meyer est un monsieur, il était suisse. Et il avait une boutique de disques de gospel et de negro spiritual. Et nous avons souvent parlé ensemble. Paul Meyer a été assassiné il y a quelques jours par des inconnus, hein, ou des inconnus, peut-être pour quelques centaines de francs. Je lui dédie cette émission et ce morceau. When I lay my burden down.

0: Voilà, c'était un hommage à Paul Meyer, ce chant, Paul Meyer qui avait 56 ans et qui est mort comme ça dans sa boutique de disques de gospel et de negro spiritual, un mardi soir, 7h du soir, frappé de 8 coups sur la tête, vraisemblablement par derrière, par un inconnu. Voilà, je tenais à rendre cet hommage parce que nous avons souvent discuté de musique, de disques, et si vous avez écouté de nombreux disques, c'est aussi grâce à lui. On ne peut s'empêcher de penser à Sam Cooke ou à des grands, comme ça, de grands interprètes qui ont été plus connus et dont la mort a fait beaucoup plus de bruit. Mais c'était quand même quelqu'un proche de vous et proche de nous, puisqu'il nous a procuré quand même, par ses disques et par ses connaissances, de nombreux instants de joie. Et tous ceux qui l'ont connu, eh bien, qu'ils trouvent ici notre sentiment fraternel. Alors, comme je le disais, j'ai choisi Flora Moulton, puisqu'il aimait bien ses chanteurs de blues, ses chanteurs de rue. Et Flora Moulton, puisque la vie continue, fort heureusement, eh bien, est née en 1908. Elle a enregistré ceci, elle avait déjà plus de 80 ans. C'est un enregistrement tout à fait récent, réalisé par des gens de talent dans une collection dirigée par Pierre Toureille pour Radio France. Flora Moulton est née dans le Louisa County en Virginie, et puis sa vie est assez traditionnelle maintenant. Si vous suivez un petit peu nos émissions, et la vie de tous ces gens là est un petit peu la même, difficile au début. Elle a été victime à sa naissance d'une cécité partielle, et elle put néanmoins améliorer sa vision, sa vue, grâce à une opération chirurgicale à l'âge de 8 ans. Et puis sa personnalité musicale se façonne donc au contact des House Hops, pourrait-on dire, ces soirées familiales, vous savez, et amicales, où l'on se rencontrait, ces veillées, où l'on se rencontrait de maison en maison. Et puis, le samedi soir, surtout, on pouvait, par le biais du Good Old Country Blues, vous savez, ce vieux blues rural, un petit peu exorciser les vicissitudes du quotidien. Et c'est comme ça qu'elle se forme le goût, pourrait-on dire. Et puis, parallèlement, son père, prédicateur, comme dans de nombreux cas, l'intégra à la chorale de l'église baptiste locale, où elle jouait également donc de l'orgue. Plus tard, c'est en 1943, déjà mariée et mère de deux enfants, qu'elle se remémore l'époque où elle allait petite fille, littéralement, donc épier au bar du village voisin les bluesmen de passage, et elle s'achète à Washington DC, une guitare sans cordes. Elle l'avait pas payée cher, un unique dollar, et elle a mis des cordes dessus, et elle a utilisé cette guitare avec cette technique que vous connaissez maintenant un petit peu, si vous connaissez le révérend Gary Davis ou d'autres chanteurs. Nous avons passé des émissions de country blues. Elle l'accorde comme ça pour nous interpréter des merveilleux chants. Et je vous propose donc un hommage qu'elle rendait à Louis Armstrong, et nous l'entendons s'accompagnant elle-même à la guitare. Louis Armstrong.
1: Thank you. I was in New Orleans, and I have wrote the song about Louis Armstrong. Maybe some of you have heard about him. And I went to the museum, so I said, I would like to see the trumpet, his gold trumpet, because I said I would like, they say, I don't know where we can let you up there or not, some of you. I said, I don't mind paying the money. They said, well, we'd have to see the manager. So, okay. I said, well, all right, that's all right. I just wrote a song about it. So they got quite interested, and they let me went on up there. And so I went there, and I stood by and sung the song that I wrote about Louis Armstrong. Sing this song.

0: Voilà, c'est un très bel hommage, une composition de Flora Moulton et un très bel hommage à Louis Armstrong et toute cette histoire donc de toute cette époque du jazz et du blues. Tout à fait les débuts où les gens se rencontraient et se retrouvaient entre eux et pouvaient de cette façon donc communiquer leur espoir ou leurs problèmes, exprimer leurs problèmes, leurs difficultés. Et c'est tout à fait donc dans cet esprit-là, dans les années 43-44, elle avait alors 35 ans, que Flora Moulton s'est mise à chanter dans les rues de Washington, un petit peu rejoignant la tradition donc des prédicateurs et chanteurs évangéliques de rue. Il y a peu de temps, vous avez entendu, donc j'avais consacré 2-3 émissions, peut-être 4, je ne sais plus, émissions au légendaire révérend Gary Davis, qui était lui né en Caroline du Sud en 1896, voyez, une dizaine d'années à peu près avant Flora Moulton, et qui a été un des grands phares de ce type de musique. Alors la musique est tout à fait simple, la guitare était accordée, donc toutes les cordes étaient accordées dans la tonalité de Ré, à des octaves différentes, et c'est ce qu'on appelle la technique du slide guitar, où l'on glissait une lame de couteau, de façon à pouvoir amplifier l'aspect dramatique, avec une instrumentation très simple et très, très rustique. On amplifiait donc cet aspect dramatique du blues ou du gospel, ou comme l'appelait le révérend Gary Davis, le holy blues, c'est-à-dire un blues sanctifié pour lui, c'était ça le gospel. Et donc Flora Moulton, elle définissait sa musique comme étant spiritual and truth music, une musique spirituelle de vérité, son solitaire comme ça, qui est assez attachant. Elle réprouvait bien sûr totalement the devil's music, la musique du diable, comme elle l'appelait. Et c'est en 1963, grâce au guitariste blanc Ed Morris, qu'elle bénéficie d'un nouvel intérêt tout l'intérêt porté au blues, qu'on redécouvre, vous savez, ce revival des années 60 du blues, qu'elle... Alors elle fait partie du deuxième bâton, on se dit mais c'est quand même des gens qui ont une technique, qui ont une forme d'expression fabuleuse, et il faut les redécouvrir et les mettre à l'honneur. Et ceci jusqu'à nos jours, puisque Pierre Toureil donc a décidé de l'enregistrer. C'est un enregistrement numérique réalisé au studio 105 de Radio France le 8 juillet 1987 que nous écoutons aujourd'hui. Et donc avec des techniques tout à fait modernes, et effectivement ces personnes-là disparaissent. La vie les emporte. Alors, nous allons entendre tout de suite un traditionnel, dans la plus grande des traditions, toujours accompagné, donc pas par elle-même, par Flora Moulton. C'est « I want to be at the meeting », »,« Je veux être au rassemblement ».
1: Thank you.

0: Voilà, c'est un très très grand traditionnel que nous avons pu entendre et que nous réentendrons dans des quartettes anciens, des quartettes des années 40. Je vous en ferai encore écouter dans quelques émissions. Je crois qu'il y a une série prévue. Nous avons vu ça avec Marik de 8 ou 10 émissions avec une vingtaine de quartettes différents, donc de la côte est, de la côte ouest, du nord, du sud. Et nous allons entendre ces titres qui étaient des grands classiques qui se sont maintenant bien sûr perdus depuis une vingtaine, une trentaine d'années. Et elle interprète également Will the Circle Be Unbroken, que vous connaissez bien aussi. Là maintenant, je fais appel aux auditeurs fidèles, aux initiés, parce qu'effectivement, ce sont des titres que vous connaissez, pour ceux qui nous écoutent fidèlement, et nous les remercions. Alors, maintenant, j'ai oublié de mentionner aussi, donc vous entendez une slide guitare, c'est celle de Flora, et puis il y a une autre guitare, vous l'avez reconnue pour ceux qui ont l'oreille fine, bien sûr, et c'est la guitare qui accompagne donc tous les titres actuellement de Flora, c'est Eleanor Ellis. Alors, quelques mots sur cette dame, elle est originaire de la Nouvelle-Orléans. Elle a participé à la redécouverte dans les années 60 d'un nombre important de musiciens de blues. Et puis, à leur contact, elle s'est initiée longuement à développer un style donc original. Elle est elle-même chanteuse et elle accompagne son amie Flora Moulton. C'est son amie, sa confidente. Et elle a ce jeu donc de guitare discret et nuancé qu'elle met totalement à la disposition musicale donc de Flora. Voilà, c'était Eleanor Ellis. Alors, un autre titre maintenant, c'est d'une composition de Flora qui a beaucoup écrit. Ces chanteurs ont repris souvent des thèmes très connus et les ont arrangés à leur façon et ont recomposé pour eux-mêmes des chants. Et c'est bien sûr le thème du train, le fameux train qui nous emmène vers la terre promise. C'est « Do you want to ride this train ?» C'est « Ne voulez-vous pas monter dans ce train ?» C'est une composition de Flora.
1: Thank you. But while I'm talking about New Orleans, I was up down there for two or three sessions played on the folk festival. 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
2: Nous voici parvenus à lundi, nouveau jour de la semaine. Nous disons merci au Seigneur et je vous souhaite la bienvenue dans cet espace d'études, de partage et d'analyse du texte sacré. Le thème qui est proposé à notre réflexion en ce jour, faire face au scandale. Oui, y faire face. Nous allons donc prier pour que Dieu nous éclaire quant à la manière d'y faire face. Père béni, tes enfants te louent, te rendent grâce pour nous avoir ramenés aujourd'hui dans le monde des vivants. Nous apprécions la respiration et nous te disons merci, mais nous voudrions respirer pour ta gloire et pas respirer en faveur de l'ennemi. Puisque le souffle nous vient de toi, nous voudrions te donner la priorité à tout moment et à toute chose. Donne-nous de te glorifier dans tout ce que nous faisons et en tant qu'enfants de Dieu, de vivre pour ton honneur, toi le Dieu Saint. Alors que nous nous apprêtons à étudier ta parole, que l'Esprit Saint nous éclaire, nous guide et nous permette de prendre position aux côtés de Jésus pour faire toutes choses selon Jésus, soit pour nous, soit avec et pour les autres. Nous prions au nom de notre Sauveur bien-aimé et pour la gloire de notre Dieu. Amen. Ce titre est vraiment important pour nous aujourd'hui. Faire face au scandale. Aborder les questions liées à la sexualité n'est jamais facile. Cela l'était pour Paul et cela l'est encore pour nous aujourd'hui. Dans de telles situations, nous devons demeurer fidèles aux Écritures et agir avec prière et amour. Nous ne devons jamais oublier que le but est la restauration. Voilà pourquoi Jésus a dressé l'Église. C'est pour être un hôpital où les malades entrent en vue de leur guérison et restauration. Nous relisons 1 Corinthiens 5, versets 1 à 13, avec une nouvelle question. Comment Paul demande-t-il de traiter cette situation? On avait vu hier que c'était une situation scandaleuse. Alors, comment traiter le scandale dans l'Église? Nous lisons le texte. On entend dire généralement qu'il y a parmi vous de l'impudicité et une impudicité telle qu'elle ne se rencontre pas même chez les païens. C'est au point que l'un de vous a la femme de son père et vous êtes enflé d'orgueil et vous n'avez pas été plutôt dans l'affliction afin que celui qui a commis cet acte fût ôté du milieu de vous. Pour les chrétiens qui sont contre la radiation, voici un des textes du Nouveau Testament où la radiation est promue, est de mise face au scandale. L'apôtre dit comment procéder au verset 3. Pour moi, absent de corps, mais présent d'esprit, j'ai déjà jugé comme si j'étais présent celui qui a commis un tel acte. Certains disent qu'il ne faut pas juger, mais l'apôtre dit que lui, il a déjà jugé. Au nom du Seigneur Jésus, vous et mon esprit étant assemblés avec la puissance de notre Seigneur Jésus, qu'un tel homme soit livré à Satan pour la destruction de la chair, afin que l'esprit soit sauvé au jour du Seigneur Jésus. Et là, nous voyons une réunion administrative de l'Église où on va traiter le scandale. Et l'apôtre emploie une expression forte, qu'un tel homme soit livré à Satan. Parce que le péché est de Satan, s'il est attaché à son péché, qu'il reste attaché à son péché. Parce que le péché va l'empêcher d'entrer chez Dieu. Et s'il se sent en difficulté avec Satan, il va se tourner vers Dieu par la repentance pour être sauvé. La discipline est rédemptive et pas punitive. Au verset 6, il continue et dit « C'est bien à tort que vous vous glorifiez. Ne savez-vous pas qu'un peu de levain fait lever toute la pâte ? Faites disparaître le vieux levain, afin que vous soyez une pâte nouvelle, puisque vous êtes sans levain. Car Christ, notre Pâque, a été immolé. Célébrons donc la fête, non avec du vieux levain, non avec un levain de malice et de méchanceté, mais avec les pains sans levain de la pureté et de la vérité. Voici quelles doivent être les conditions dans lesquelles l'Église vit et évolue. Pure et vraie, oui, la vérité sanctifie, purifie. Verset 9. Je vous ai écrit dans ma lettre de ne pas avoir des relations avec les impudiques, non pas d'une manière absolue, avec les impudiques de ce monde, ou avec les cupides et les ravisseurs, ou avec les idolâtres. Autrement dit, il vous faudrait sortir du monde. Maintenant, ce que je vous ai écrit, c'est de ne pas avoir des relations avec quelqu'un qui, se nommant frère, est impudique, ou cupide, ou idolâtre, ou outrageux, ou ivrogne, ou ravisseur, de ne pas même manger avec un tel homme. Qu'ai-je donc en effet à juger ceux du dehors? N'est-ce pas ceux du dedans que vous avez à juger? Pour ceux du dehors, Dieu les juge. Ôtez le méchant du milieu de vous. Voici donc la discipline ecclésiastique qui a pour but deux choses. Sauver l'individu qui est en faute, mais en même temps préserver l'Église dans sa pureté et sa mission salvatrice. Car Jésus ôte le péché, mais ne couvre pas le péché. Paul précise dans 1 Corinthiens 5 que les scandales sexuels exigent une discipline ecclésiastique. Il déclare que l'homme incestueux doit être ôté du milieu de l'Église. Il doit être jugé et ensuite livré à Satan. Et là, il est ôté du milieu de vous. C'est ce que Paul recommande. Les membres de l'Église devaient ne pas avoir de relation avec lui, ni même manger avec un tel homme. C'est pour nous dire la gravité du péché. Car comme le dit le proverbe créole, fréquenter chien ou qu'attraper pisse. Donc quand on vit en proximité de ces personnes à moralité basse, on subit l'influence et on ne voit plus le mal dans sa gravité. Et ce qui arrive souvent, si un tel le fait, je peux le faire aussi. Pensée dangereuse. Paul emploie un langage fort qui peut heurter notre sensibilité moderne, mais il faut comprendre ces paroles dans leur contexte. Il traite ici d'un cas de péché manifeste et surtout persistant. Et on souligne manifeste et persistant. Dans des situations extrêmes, un langage fort est parfois nécessaire. Considérons quelques éclaircissements qui s'imposent. Quand l'apôtre dit qu'on note le méchant du milieu de vous, dans 1 Corinthiens 5, verset 13, il renvoie à la discipline ecclésiastique. Et c'est Jésus qui a recommandé cette discipline dans Matthieu 18. Livrer un tel homme à Satan, tel qu'il le dit dans 1 Corinthiens 5, verset 5, signifie que, puisqu'il a choisi de ne plus se placer sous la protection de Dieu par l'obéissance, il s'expose aux conséquences de ses choix. Car la Bible est claire, celui qui pêche est du diable. On trouve ça dans 1 Jean chapitre 3. Ne pas avoir de relation, comme Paul le dit, avec une telle personne dans 1 Corinthiens 5 verset 9 et verset 11, et ne pas même manger avec un tel homme, verset 11, indique que fréquenter étroitement une personne engagée dans l'immoralité sexuelle comporte un danger, celui d'en subir l'influence. Et c'est ce qui arrive. À l'époque, partager un repas signifiait aussi partager des valeurs. Nous sommes tous influençables et nous devons nous protéger, surtout face à de telles situations. Voilà pourquoi il dit de ne pas fréquenter, de ne pas même manger avec une telle personne, juste pour ne pas en subir l'influence, afin que l'esprit soit sauvé. Donc, on applique la discipline au sein de l'Église, mais comme Paul dit, afin que l'esprit soit sauvé. Cela montre que la discipline ecclésiastique a pour but la restauration, ramener la personne à la raison pour qu'elle comprenne que si elle demeure dans le péché, ce n'est pas l'Église qui va la mettre dehors, mais c'est Dieu le Père qui va l'exclure définitivement du ciel. Donc, la discipline vise à amener le pécheur à la repentance et à l'abandon de son comportement. C'est donc ce que Paul entend par destruction de la chair. Car trop souvent, quand on prend soin de la chair, la Bible te dit, la chair ne se soumet pas à la loi de Dieu. Et si elle ne se soumet pas à la loi de Dieu, elle se soumet donc à Satan. Donc, si on veut triompher de Satan, il faut détruire la chair. Ce qui veut dire y renoncer. Il est même possible que l'homme incestueux mentionné dans 1 Corinthiens 5 soit celui qui plus tard s'est repenti. Oui, il s'est repenti. Et on lit dans 2 Corinthiens 2, versets 5 à 10, ce que Paul enseigne concernant cette personne. Et c'est intéressant. 2 Corinthiens 2, versets 5 à 10. « Si quelqu'un a été une cause de tristesse, ce n'est pas moi qu'il a attristé. C'est vous tous, du moins en partie pour ne rien exagérer. Il suffit pour cet homme du châtiment qui lui a été infligé par le plus grand nombre. » Ce qui veut dire qu'il y avait un vote démocratique pour exprimer la désapprobation. Verset 7. « En sorte que vous devez bien plutôt lui pardonner et le consoler de peur qu'il ne soit accablé par une tristesse excessive. » La discipline a atteint son objectif. La personne a été attristée d'être mise hors du sein de l'Église. Elle a réfléchi à sa situation et elle est revenue à de meilleurs sentiments. Verset 8, l'apôtre dit, « Je vous exhorte donc à faire acte de charité envers lui. » Mais tant que son esprit est attristé, il a renoncé à sa pratique, on exerce la charité envers lui et on va l'accueillir à nouveau au sein de la communauté en bonne et due forme. Verset 9, « Car je vous ai écrit aussi dans le but de connaître, en vous mettant à l'épreuve, si vous êtes obéissant en toutes choses. Or, à qui vous pardonnez, je pardonne aussi. Et ce que j'ai pardonné, si j'ai pardonné quelque chose, c'est à cause de vous, en présence de Christ, afin de ne pas laisser à Satan l'avantage sur nous, car nous n'ignorons pas ses desseins. » Voilà donc. L'apôtre dit, en conséquence, que la discipline a atteint son objectif lorsque le croyant fautif est réintégré dans la communion de l'Église. Oui, il a été réintégré. Maintenant, réfléchissez à la liste des vices que Paul dresse dans 1 Corinthiens 5, versets 10 et 11, et 1 Corinthiens 6, versets 9 et 10. Pourquoi associe-t-il les péchés sexuels à d'autres fautes telles que l'idolâtrie, le vol, l'avidité et l'extorsion? Donc, dans 1 Corinthiens 5, l'apôtre présente une liste de péchés. Il dit, non d'une manière absolue avec les impudiques de ce monde, ou avec les cupides et les ravisseurs, ou avec les idolâtres. Autrement, il vous faudrait sortir du monde. Maintenant, ce que je vous écris, c'est de ne pas avoir des relations avec quelqu'un qui se nomme frère, est impudique, ou cupide, ou idolâtre, ou outrageux, ou ivrogne, ou ravisseur. De ne pas même manger avec un tel homme. Il va t'inviter à prendre un décollage parce qu'il décolle. Alors, dans 1 Corinthiens 6, versets 9 et 10, il dit encore, « Ne savez-vous pas que les injustes n'hériteront point le royaume de Dieu ? Ne vous y trompez pas, ni les impudiques, ni les idolâtres, ni les adultères, ni les efféminés, ni les infâmes, ni les voleurs, ni les cupides, ni les ivrognes, ni les outrageux, ni les ravisseurs n'hériteront le royaume de Dieu. » Donc, ne vous y trompez pas. Voilà pourquoi, si nous ne traitons pas le péché, lui, va nous traiter, à nous de choisir. Prions Dieu d'avoir le courage, d'avoir la juste attitude à l'endroit du péché. Père éternel, nous savons que le péché est notre ennemi commun. Et comme ta parole nous le dit, le salaire du péché, quel qu'il soit, c'est la mort. Mais Jésus nous donne gratuitement la vie éternelle. Apprends-nous donc, en tant qu'enfants de Dieu, à vivre le mode de vie du ciel où nous attendons d'y être. Donne-nous la force du renoncement de manière à traiter durement le corps qui, lui, est modifié pour faire plaisir au diable. Donne-nous d'écouter le Saint-Esprit qui est chargé de nous conduire dans toute la vérité qui sanctifie. Et par lui, donne-nous de rester libres pour marcher droit devant ta face. Pardonne ceux qui ont dévié. Fortifie ceux qui sont tentés. Mais donne à tous la victoire par le sang de Jésus. Nous te prions en son nom et pour ta gloire. Amen.
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0: Allô?
1: Allô, Angie?
0: Ah, salut, yo. Comment ça va?
1: Ça va et toi?
0: Ouais, pas terrible, quoi. Pas vraiment la forme.
1: Comment ça?
0: Ouais, bah, ces temps-ci, je déprime un peu. Je me sens un peu seul, tu vois.
1: Ah, t'es pas tout seul, tu sais bien.
0: C'est cool de me dire ça.
1: Je suis chez toi dans 20 minutes, ok?
0: Ok, ça marche, à tout de suite.
1: En attendant, écoute ce son.

envoyé par Dieu pour reconstruire la muraille de Jérusalem. Lorsqu'il se mit au travail avec le peuple, des ennemis vinrent pour les décourager. Mais Néhémie leur résista, et comme Dieu était avec lui,

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comme au ciel, il voyait Dieu. 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

témoignage pour l'Église, volume 1er, chapitre 96, le jugement. Au matin du 23 octobre 1879, vers 2 heures du matin, l'Esprit du Seigneur reposa sur moi et je contemplais les scènes du jugement à venir, nous dit l'auteur. Les mots me manquent pour donner une description exacte des scènes qui passèrent devant moi et de l'effet qu'elles produisirent sur mon esprit. Le grand jour du jugement de Dieu paraissait être venu. 10 000 millions d'êtres étaient assemblés devant un grand trône sur lequel était assis un personnage d'apparence majestueuse. Plusieurs livres étaient devant lui et sur la couverture de chacun d'eux, en lettres d'or qui paraissaient de flammes, on lisait « Grand livre du ciel ». L'un de ces livres, contenant les noms de ceux qui faisaient profession de croire à la vérité, fut alors ouvert. Je perdis immédiatement de vue la foule innombrable qui se tenait autour du trône et mon attention fut attirée sur ceux-là seulement qui faisaient profession d'être des enfants de la lumière et de la vérité. Pendant qu'on lisait leurs noms et que leurs bonnes actions étaient mentionnées, leur visage s'éclairait d'une sainte joie qui se reflétait dans toutes les directions. Mais ce n'est pas cela qui fit la plus forte impression sur moi. Un autre livre fut ouvert où étaient inscrits les péchés de ceux qui professaient croire à la vérité. Sous le titre général d'égoïsme venaient de nombreux péchés. Chaque colonne avait un titre particulier et en dessous, en face de chaque nom, étaient écrites les moindres fautes. Sous le titre de convoitise venaient l'hypocrisie, le vol, la fraude, l'avarice. Sous celui d'ambition s'inscrivait l'orgueil, la prodigalité. Le titre de jalousie précédait la malice, l'envie et la haine. Et l'intempérance figurait en tête d'une longue liste de crimes effrayants tels que l'impudicité, l'adultère, l'abandon aux passions charnelles, etc. À cette vue, je fus rempli d'une angoisse inexprimable et je m'écriai : Qui peut donc être sauvé ? Qui paraîtra juste devant Dieu ? Quels sont ceux dont les robes sont sans tache et qui se présenteront sans défaut devant un Dieu pur et saint ? À mesure que Dieu tournait lentement les pages du grand livre et que ses yeux s'arrêtaient sur ceux qui étaient devant lui, son regard paraissait les brûler jusqu'au fond de l'âme. Et au même moment, chaque action, chaque parole de leur vie passait devant leur esprit aussi clairement que si elles eussent été écrites en lettres de feu. Ils se mirent à trembler et leurs visages devinrent pâles. Ils avaient d'abord paru devant le trône avec indifférence. Mais combien ils changèrent alors! Et une terreur sans nom s'empara d'eux. Chacun redoutait d'être au nombre de ceux qui seraient trouvés trop légers. Tous les yeux étaient comme rivés sur la face de celui qui occupait le trône. Et à mesure que son œil scrutateur s'arrêtait solennellement sur ceux qui se tenaient devant lui, tous les cœurs frémissaient de crainte. Sans qu'une parole ait été prononcée, il se sentait condamné. Dans l'angoisse de son âme, chacun d'eux confessait sa culpabilité et voyait avec une terrible clarté que ses péchés l'empêchaient de recevoir le précieux bienfait de la vie éternelle. Serviteurs inutiles. Un certain nombre d'hommes étaient inscrits comme des serviteurs, occupant inutilement la terre. Tandis que l'œil perçant du juge s'arrêtait sur eux, leurs péchés de négligence leur furent
clairement révélé, les lèvres pâles et tremblantes. Ils reconnurent avoir trahi la confiance que Dieu avait mise en eux. Ils avaient eu des avertissements et des privilèges, mais n'y avaient pas pris garde. Ils voyaient maintenant qu'ils présumaient beaucoup trop de la miséricorde divine. Il est vrai qu'ils n'avaient pas à confesser des péchés avilissants, mais semblables aux figuiers. Ils étaient maudits parce qu'ils n'avaient porté aucun fruit ni fait fructifier leur talent. Ceux qui étaient ainsi condamnés n'avaient pensé qu'à eux-mêmes. Ils n'étaient pas riches aux yeux de Dieu, n'ayant point répondu à ce qu'ils réclamaient d'eux. Bien que se prétendant les serviteurs du Christ, ils ne lui avaient pas amené d'âme. Si la cause de Dieu avait dépendu d'eux, elle n'aurait fait que languir, car non seulement ils avaient gardé pour eux l'argent que Dieu leur avait confié, mais ils n'avaient pas davantage payé de leur personne. Maintenant, ils voient que, par leur indolence en face des responsabilités qui leur incombaient, ils se sont placés dans la catégorie de ceux que Dieu met à sa gauche. Ils ont eu l'occasion d'accomplir l'œuvre de Dieu, mais ils ne l'ont ni faite ni voulu faire.

Les noms de ceux qui professent croire à la vérité furent mentionnés. Quelques-uns furent repris à cause de leur incrédulité. D'autres, pour avoir été des serviteurs paresseux. Ils avaient laissé les autres travailler dans la vigne du maître et porter les plus lourdes responsabilités, tandis qu'ils s'occupaient égoïstement de leurs intérêts terrestres. En développant les capacités que Dieu leur avait données, ils auraient pu être des serviteurs dignes de confiance. Mais le juge dit, « Tous seront justifiés par leur foi et jugés par leurs œuvres. » Avec quelle force leur négligence ne parut-elle pas? Et combien fut évidente la sagesse du plan de Dieu qui donne à chaque homme une part dans l'œuvre du salut? Chacun avait à montrer une foi vivante dans sa famille, dans son voisinage, en étant bon envers les pauvres, plein de compassion pour les affligés, ardent au travail missionnaire et généreux pour la cause de Dieu. Mais, semblables à Mérose, la malédiction reposait sur eux pour ce qu'ils avaient négligé de faire. Ils avaient aimé le travail qui leur apportait le plus de profit dans cette vie. Et voici qu'en face de leur nom, dans les colonnes consacrées aux bonnes œuvres, il y avait un vide affreux, trouvé trop léger. Les paroles qui leur furent adressées étaient d'une grande solennité. Vous avez été pesés et trouvés trop légers. Vous avez négligé les responsabilités spirituelles parce que vous étiez trop occupés par les affaires de ce monde. Pourtant, dans le poste de confiance où vous aviez été placé, il vous aurait fallu une sagesse et un discernement plus qu'humains. Vous en aviez besoin, même pour accomplir votre travail ordinaire. Aussi, lorsque vous avez rompu le contact avec Dieu et avec sa gloire dans vos affaires, vous vous êtes détourné en même temps de sa bénédiction. Puis cette question leur fut posée. Pourquoi n'avez-vous pas lavé vos robes et ne les avez-vous pas blanchies dans le sang de l'agneau? Dieu a envoyé son Fils dans le monde, non pour le condamner, mais pour le sauver. Il y a eu dans mon amour pour vous plus d'oubli de soi que dans celui d'une mère pour son enfant. C'est afin d'effacer la sombre page de vos iniquités et pour porter à vos lèvres la coupe du salut, que j'ai souffert la mort de la croix et porté le poids et la malédiction de vos péchés. J'ai passé par l'angoisse de la mort, à travers les horreurs et les ténèbres du sépulcre, afin de vaincre celui qui avait le pouvoir de faire mourir. Je vous ai ouvert les portes de la prison, en même temps que je vous ai donné accès à la vie. J'ai accepté la honte et la souffrance parce que je vous ai aimé d'un amour infini et que je désirais ramener la brebis égarée dans le paradis de Dieu et à la source de la vie. Mais vous avez méprisé cette vie bienheureuse que je vous avais acquise à un prix si grand. Loin de souffrir comme votre maître, vous vous êtes soustrait à l'opprobre, au blâme et à l'ignominie. Vous n'avez pas apprécié le privilège qu'il a voulu mettre à votre portée au prix de sa vie, ni consenti à prendre votre part de ses souffrances. Aussi, ne pouvez-vous maintenant prendre part à sa gloire? Et ces paroles solennelles furent prononcées. Que celui qui est injuste soit encore injuste, et que celui qui est souillé se souille encore. Et que le juste pratique encore la justice, et que celui qui est saint se sanctifie encore. Apocalypse 22 et le verset 11. Le livre fut ensuite fermé, et le voile tomba dessus celui qui était assis sur le trône, révélant la gloire redoutable du Fils de Dieu. Alors, le spectacle disparut de ma vue, et je me retrouvai sur la terre, le cœur rempli d'une inexprimable reconnaissance de ce que le jour de Dieu n'était pas encore venu et que nous pouvions encore profiter de la grâce que Dieu nous accorde afin de nous préparer en vue de l'éternité. Chacune de nos heures passe devant Dieu et s'inscrit dans le livre comme une heure de fidélité ou d'infidélité.
Il nous faudra rendre compte du temps que nous avons perdu et des occasions manquées lorsque s'ouvrira le jugement et que seront consultés les livres d'après lesquels nous serons jugés. L'égoïsme, l'envie, l'orgueil, la jalousie, la paresse et tout autre péché auquel notre cœur est attaché nous interdiront l'entrée du ciel. En vous livrant à quelqu'un comme esclave pour lui obéir, vous êtes esclave de celui à qui vous obéissez.

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5: Bonjour, nous sommes le lundi 20 juillet 2026. Comment allez-vous?
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5: À 5h55, début avec les nouvelles du temps pour ce lundi. La brume reste dense et c'est encore un temps sec avec toutefois quelques petites averses anodictites possibles en fin de matinée. Le soleil s'est levé à 5h44, va se coucher à 18h41. Noté pour les marées, marée basse 2h43, 14h08 et haute mer 8h48 et 20h45. Bien.

0: Richard Sylvestre avec ce titre, merci, bon papa. Il est 6h sur RVM. Tout de suite, retrouvons Méditons, Méditons. Bonne écoute à vous. On se retrouve dans 4 minutes.
1: Méditons ensemble. Résurrection spirituelle, car le Seigneur lui-même, à un signal donné, à la voix d'un archange, au son de la trompette de Dieu, descendra du ciel et les morts en Christ ressusciteront en premier lieu. 1 Thessaloniciens 4, verset 16.

0: suite de ma mère fit chavirer ma vie. Je fus d'abord choquée, puis refusée d'accepter. J'eus ensuite une réaction de colère. Comment avait-elle pu me faire ça à moi, à mes enfants? Et enfin, de la culpabilité. Pourquoi n'en avais-je pas fait plus pour elle? En essayant de réorganiser ma vie, je me demandais quel avait été le rôle de Dieu vis-à-vis des souffrances de ma mère. Elle était maniaco-dépressive et de sa décision de mettre fin à ses jours. Confusément, je ne voyais que deux possibilités. Premièrement, Dieu n'avait pas tenu sa promesse en éprouvant ma mère au-delà de ce qu'elle pouvait supporter. Deuxièmement, ma mère avait tout gâché. De quelque façon que ce soit, c'était une situation sans issue. Ou Dieu ou ma mère avait tout gâché. Conclusion qui détruisit presque ma relation avec Dieu. Pendant un an ou deux, j'eus vraiment du mal à garder la foi. Avec le recul du temps, je pense que c'était dû à une vie spirituelle relativement stérile avant la mort de ma mère, à son suicide et aux questions que cela soulevait sur le rôle de Dieu dans notre vie, ainsi qu'à la fréquentation d'une grande église impersonnelle où aucun groupe de soutien n'existait pour m'écouter, m'encourager et me confirmer que Dieu aimait et Satan détruisait. J'ai honte de dire que j'abandonnais presque Dieu. Je continue de fréquenter l'église, mais surtout pour mes enfants. Au fond de moi-même, en dépit de mes luttes, je souhaitais que mes enfants aient une relation avec Dieu. Je ne voulais pas qu'ils grandissent sans aller à l'église à cause de moi. Avant de prendre la décision finale d'abandonner Dieu, je m'efforçais de lire et de faire davantage de recherches. Je lus un livre de Philippe Yancey, « Où est Dieu quand on souffre ?» qui m'éveilla à une vie nouvelle. Notre famille commença également à fréquenter une église plus petite. Je m'impliquai dans ses activités et me fis des amis qui m'aimaient malgré tout. Je suivis aussi une thérapie. Tout cela m'aida à me reconstruire. Durant ces 5 dernières années, je connus un véritable réveil spirituel. Je bénéficiais de la fréquentation de 4 petits groupes, un groupe de soutien et 3 groupes chrétiens. Ma foi et ma vie de prière s'approfondirent et je devins beaucoup plus active dans mon église. Ce fut merveilleux, une résurrection spirituelle. Je me demande pourquoi il me fallut tant d'années, une trentaine environ, avant d'avoir une relation avec Dieu. Pour tous ceux qui souhaiteraient une prière pour une résurrection spirituelle, eh bien, cette prière est pour vous. Seigneur, tu es si bon. Lorsque je me sens faible, je me repose sur ton épaule. Patiemment, tu m'écoutes lorsque je t'interroge sur ton caractère et tes voies, et malgré tout, tu m'aimes. Merci, bon Père. Amen.
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2: Une résurrection spirituelle. Merci pour ce méditant qui revient durant cette journée sur Photofréquence.

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1: À 6h04, noté à 6h15, la thématique du jour en créole. Pascaline, à cause de ton nom. Bon réveil et bonne journée.

0: Psaume 23, si vous avez bien compris, interprété par Pascaline avec ce titre à cause de son nom. Joli le dit à vous, la force ne vient pas de ce que tu gagnes, mais de tout ce que tu surmontes en silence. La force ne vient pas de ce que tu gagnes, mais de tout ce que tu surmontes en silence.
1: Bienvenue.

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1: Nous profitons pour saluer tous ceux qui sont en vacances, qui sont venus, bien sûr, se ressourcer, prendre un bain de mer, du moins quelques bains de mer, aussi faire un petit tour à la montagne, à la rivière. 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

0: Je sais qu'un jour, tu reviendras. 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
0: Très important de faire attention.
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0: Ah, voilà, il est 6h15. Tout de suite, retrouvons la thématique en créole. Bonne écoute à vous.
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7: 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On titre péché dans l'église-là. 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Jésus-Christ Nazareth, c'est ça même. 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
0: Merci à José pour étude la salle. Nous allons retrouver après-midi là, RVM et demain matin.
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0: 6h20. Oui, Seigneur, ma vie est entre tes mains.

Est-ce que ta vie est dans ses mèches? Dans le livre de 1 Jean chapitre 1 verset 9, il est dit: si nous confessons nos péchés, il est fidèle et juste pour nous les pardonner. Si nous confessons nos péchés, il est fidèle et juste pour nous les pardonner. Il est 6h25, n'oubliez pas, dans exactement 4 minutes, la petite réflexion. Rappelez-vous l'histoire de la femme samaritaine, cette rencontre avec Jésus près du puits.

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2: Il est tout juste 6h30 sur RVM. Retrouvons la petite réflexion. C'est tout de suite sur RVM.
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J'ai intitulé notre thème de réflexion pour aujourd'hui « Ces mountains-là dangereux ». De qui s'agit-il? Alentour nous, il y a le monde qui est dangereux. On parle beaucoup de gangsters, de toxicomanes, de malades mentaux, etc. Toutes ces personnes peuvent être dangereuses parce qu'elles peuvent faire un mauvais coup à n'importe qui l'est. Mais à côté de ces personnes, il y a un autre groupe qui est aussi dangereux. Je veux parler des hypocrites, des jaloux, des malparlants. Qui manie yo dangereux ya? Nous croyons ça? Prenons le cas d'un hypocrite. Ou hypocrite, leur qu'a fait rôle bien et puis en monde sont vraiment bien et pis. 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Ça qui peut faire ou faire l'hypocrisie et puis en monde, c'est peut-être la jalousie. Ou te kaye en main, c'est ou qui n'y place là et ni en, mais ou peut pas montrer qu'ou jaloux, alors ou qu'a fait belle manier. Ça qui est dangereux à dans ça, c'est qu'il y a assez souvent, mounan qui jaloua qu'a cherché manière pour détruire l'autre là. Il a menti en l'œil, il a dénigré, il a mal parlé. Tout ceci nous démontre que ces trois éléments sont souvent liés. Jalousie qui a mené hypocrisie et médisance. Qui manière pour combattre ces bagailles là? Si jamais un jour ou qu'a constaté que vous tentez de dire mal de yamoun, mandé ko qui ça qui a poussé ou parler mal. Si vous constatez que c'est jalousie, mandé ko qui raison qui a poussé à être jaloux. 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
2: Merci à Claude pour ti réflexion là ça. C'est mon dala dangereux. José Barouche, 6h34. Je me suis débattu. Bon réveil, très bonne journée avec nous sur RVM.

0: José Baru avec ce titre « Je me suis débattu ».
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4: Bonjour Valentin. 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De plus, si l'accident dont vous êtes responsable cause des dommages corporels ou matériels importants, vous devrez assumer seul les conséquences financières qui peuvent être très lourdes. Voilà pourquoi l'assurance de responsabilité civile, qui couvre les dommages causés aux tiers, est indispensable. En matière automobile, elle est d'ailleurs rendue obligatoire par la loi, elle correspond à l'assurance aux tiers. Autre conséquence, vous ne serez pas indemnisé pour vos propres dommages corporels et matériels. Seule l'assurance tout risque permet de vous couvrir vous et votre véhicule en cas d'accident. Enfin, Valentin, même si votre véhicule est immobilisé et ne roule pas, vous devez l'assurer au minimum au tiers, car vous n'êtes pas à l'abri d'un incendie, par exemple, qui pourra avoir des conséquences financières importantes.
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0: Voilà, tout est dit. À vous de prendre vos dispositions. Il est 6h40 sur RVM, le podcast.

0: Salut, salut à tous. J'espère que vous allez bien. En tout cas, moi, je vais bien et je suis très contente de vous retrouver dans cet épisode 5 de Paroles de Mangrove. Alors, aujourd'hui, nous allons parler, comme je l'ai dit précédemment, de l'eau, le trésor des îles, sa gestion, les sécheresses et défis futurs. Et le titre de cet épisode est « Une île qui a soif ». Comme je l'ai dit, aujourd'hui je vais vous parler d'une chose à laquelle nous ne pensons probablement pas en ouvrant notre robinet ce matin, l'eau. Enfin, pas juste l'eau qui coule, l'eau que la Guadeloupe a ou n'a pas, selon les moments. L'eau qui manque parfois, l'eau qui est précieuse au-delà de ce qu'on imagine. Parce que oui, entourée d'eau de mer, la Guadeloupe peut manquer d'eau douce. C'est un paradoxe insulaire qui mérite qu'on s'y arrête. La Guadeloupe a de la chance dans son malheur. Basse-Terre, avec sa forêt tropicale, est une des terres les plus arrosées des Caraïbes. Ses rivières descendent en cascade depuis la Soufrière. Les nappes phréatiques y sont abondantes. Mais Grande-Terre, elle, est calcaire, plate, beaucoup plus sèche. Et les petites îles, c'est-à-dire Marie-Galante, les Saintes, la Désirade, ont encore moins de ressources en eau douce. Le problème, c'est la répartition et la gestion. Depuis des années, le réseau de distribution d'eau en Guadeloupe est dans un état préoccupant. Des canalisations vieillissantes, des pertes d'eau énormes dans les tuyaux, donc on parle parfois de 50 à 60% d'eau perdue avant d'arriver au robinet. Vous avez bien lu, ou du moins bien entendu, sur 2 litres d'eau traitée et envoyée dans le réseau, un seul arrive à destination. Quand on prend le temps d'y réfléchir, c'est quand même énorme. Il y a eu des coupures d'eau intempestives, parfois plusieurs jours de suite, qui ont touché des milliers de familles. Certaines personnes devaient se lever la nuit pour remplir des bidons quand le débit revenait. Ce n'est pas acceptable en 2026 sur un territoire français. Mais au-delà de la gestion du réseau, il y a les enjeux climatiques. Le changement climatique modifie les régimes de pluie, les saisons sèches sont plus longues et les pluies, quand elles arrivent, sont plus intenses mais moins régulières, donc ce qui favorise le ruissellement plutôt que l'infiltration dans les nappes. La recherche des aquifères diminue. Pour l'agriculture, c'est tout aussi critique. Les agriculteurs guadeloupéens doivent irriguer plus, mais avec moins d'eau disponible. Certaines cultures traditionnelles sont menacées et les éleveurs voient leur pâturage se dessécher. Et puis, il y a la salinisation. Alors, quand les nappes phréatiques côtières sont trop sollicitées, l'eau de mer finit par s'y infiltrer. L'eau devient saumâtre, inutilisable. Et c'est un phénomène qui touche déjà certaines zones de Grande-Terre. Peut-être que vous l'avez déjà remarqué. Mais alors, qu'est-ce qu'on peut faire? Eh bien, beaucoup de choses en fait. La rénovation des réseaux, d'abord, c'est un chantier colossal, mais indispensable. Et le syndicat mixte de l'eau et de l'assainissement de Guadeloupe travaille sur ce sujet avec des financements de l'État et de l'Europe. Il y a aussi la récupération des eaux de pluie. Dans les Caraïbes, les maisons traditionnelles avaient souvent des citernes. C'est une pratique ancestrale qu'il faudrait relancer, encourager et même moderniser. Récupérer l'eau de pluie pour les jardins, les toilettes, les nettoyages, c'est déjà ça de moins dans le réseau. Il y a les économies d'eau au quotidien, donc gestes simples, robinets qui ne goûtent plus, chasse d'eau économique, douche plutôt que les bains. Et il y a aussi des solutions plus innovantes, comme le dessalement de l'eau de mer, qui est utilisé à la Désirade et aux Saintes. C'est énergivore, mais avec les énergies renouvelables, dont on parlera dans l'épisode 9 au passage, ça peut devenir une vraie option. L'eau, c'est la vie. On l'a souvent déjà entendu. Et c'est une évidence qu'on oublie trop souvent malgré tout quand elle coule sans effort. En Guadeloupe, cette évidence est rappelée douloureusement à certaines saisons, dans certains quartiers, pour certaines familles. Faire de l'eau un bien public, bien généré, équitablement distribué, eh bien c'est un enjeu de justice autant qu'un enjeu environnemental. Épisode 6, la prochaine fois, on parle de ce qu'on mange. Agriculture locale, circuit court, alimentation durable. Et je vous promets que vous allez avoir faim en m'écoutant. À très vite!
1: Épisode Parole de Mangrove avec la collaboration, bien sûr, des élèves de l'école La Persévérance.
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1: À 6h46.

Ah, c'était Nul n'est comme toi, interprété par Jessica Dorsey. Il est 6h50. Dans 2 minutes, nous aurons une page promo pour vous. Et je vous rappelle à 7h le journal national international avec nos confrères de RFI Monde. Il faudrait noter, décidément, ça ne s'arrête pas. Encore 2 morts par balle en Guadeloupe pendant ce week-end. Premièrement, fusillade au Gosier, donc 23e homicide en Guadeloupe et aussi du côté du Moule. Il faut faire attention, simplement. Il faut faire attention. Donc, on ne sait pas quoi dire. Il ne se passe pas un week-end qu'il n'y ait des blessés ou des tués par balle dans notre département ici en Guadeloupe. Voilà, certains disent que c'est la vie. Non, c'est pas la vie. C'est pas la vie. Que faire? Est-ce que vous avez la solution? Si vous avez la solution, n'hésitez pas. N'hésitez pas à le donner.

0: Ah ouais, sans espoir, que serait la vie? La Bible nous le dit, Jésus nous le dit aussi, qu'il a été nous préparer une place, et lorsqu'il reviendra, il n'y aura plus de pleurs, plus de meurtres, ce sera que la joie. En tout cas, on a l'espoir, on a l'espoir. Il est 6h54, je vous rappelle, à 7h, le journal avec nos confrères de RFI.
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0: L'Éternel est ma force, Maggie Blanchard. Lundi 20 juillet 2026, il est 7h tout de suite. Nous partons du côté de RFI pour le journal national et international. C'est à vous, messieurs et dames, depuis vos locaux à Paris pour le journal.
1: À Québec.
2: C'est bon d'être là.
1: Vous écoutez RFI, 13h à Paris, 11h en temps universel. Et nous retrouvons Gilles Moreau pour le journal. Bonjour Gilles.
3: Bonne journée à vous Emmanuel Bastide. Bonjour à tous. Dans l'actualité, les premiers pas du nouveau Premier ministre britannique Andy Burnham. Le successeur de Keir Starmer affiche sa volonté de rupture. Quant à son style, il se veut plus proche des préoccupations du quotidien, nous dira dans un instant notre correspondante à Londres. Au Moyen-Orient, une 9e nuit consécutive de frappe. Le Koweït et Bahreïn ont de nouveau été attaqués par l'Iran. Réponse à des salves américaines qui s'étendent à travers l'Iran. Les armes continue aussi de parler entre la Russie et l'Ukraine. Plus de 400 drones lancés la nuit dernière en direction de la région de Moscou. Dans ce journal aussi, le retour au pays des héros. L'avion qui ramène les nouveaux champions du monde de football est attendu à Madrid. Toute l'Espagne a commencé à célébrer le titre décroché hier soir à New York aux dépens de l'Argentine. Changement à la tête du Royaume-Uni, donc c'est aujourd'hui qu'Andy Burnham, le nouveau chef des travaillistes, prend ses fonctions de Premier ministre. Keir Starmer a prononcé ce matin un court discours d'adieu devant le 10 Downing Street. Son successeur, reçu par le roi Charles III, affiche déjà sa volonté de rupture. Sidonie Gaucher, vous êtes en direct de Londres.
4: Oui, le balai des prises de fonctions ministérielles, ici, on commence à le connaître puisque Andy Burnham est le 7e Premier ministre en 10 ans. Alors, on connaît l'arrivée en voiture à Downing Street, le salut à la presse devant la célèbre porte noire. Andy Burnham va entrer, ressortir et dans quelques minutes, il va prononcer son discours d'investiture. Et ce que l'on sait, c'est qu'il ne compte pas y résider exclusivement. Son idée, c'est de créer un Number 10 North, c'est-à-dire une antenne de Downing Street à Manchester pour, dit-il, rendre le pouvoir aux communautés. C'est d'ailleurs son slogan. Son autre priorité affichée, c'est le coût de la vie et les services publics. Burnham promet des investissements pour les services de santé et les transports et laisse entendre que l'État pourrait reprendre la main dans le secteur de l'eau, une autre problématique d'envergure ici. Pour la presse britannique, pour l'instant, tout cela relève surtout de l'effet d'annonce. On attend dans l'après-midi des précisions sur la composition définitive du nouveau gouvernement. Une chose est sûre, le style Burnham se veut plus proche des préoccupations du quotidien, reste désormais à transformer ses promesses en décisions concrètes.
3: Sidonie Gaucher à Londres pour RFI. La Russie fait état d'une attaque nocturne et massive de l'Ukraine contre Moscou et sa région. Les drones ukrainiens en nombre de plusieurs centaines ont selon elle fait 10 blessés et provoqué un incendie sur un important site industriel. Il est situé près de la ville de Domodedovo où se trouve aussi l'un des aéroports internationaux de Moscou. Sacrée championne du monde contre l'Argentine, l'équipe d'Espagne vient d'écrire une nouvelle page magnifique du football espagnol. Après le sacre, place aux retrouvailles populaires. Le retour est prévu en cette mi-journée avant une rencontre avec le roi et le défilé à Madrid à bord d'un bus à l'Impérial. Hier soir à New York, le Premier ministre espagnol Pedro Sanchez a assisté au sacre de la Aurora depuis les loges VIP. Seuls quelques sièges le séparaient de Donald Trump. Le président américain ne manque jamais une occasion de critiquer l'Espagne. Mais hier soir, les deux hommes, Julien Chavannes, ont fait comme si tout allait bien.
5: Il y a bien eu une poignée de main, des sourires crispés et un entretien dont rien n'a filtré. Donald Trump et Pedro Sanchez ont mis de côté leurs différences le temps d'un match de football. Il n'y a aucune tension, je n'ai aucune tension avec personne, assure le président américain après le match. Et bien sûr, on n'est pas obligé de le croire. Donald Trump a une dent contre l'Espagne depuis un moment. Dernier épisode en date, il y a quelques jours au sommet de l'OTAN en Turquie, le locataire de la Maison Blanche avait traité les Espagnols de mauvaises personnes, parlant d'un pays sans espoir et menaçant une nouvelle fois de stopper les échanges commerciaux avec Madrid. L'opposition du socialiste Pedro Sanchez à la guerre en Iran, son refus de dépenser plus pour l'Alliance Atlantique, sa politique migratoire à rebours de celle de l'Américain, Tout sépare les deux hommes. Et c'est pourtant à ce pays détesté que Donald Trump a remis le trophée de son mondial. Lui qui aura tout fait pour personnaliser la compétition, voit l'un de ses adversaires profiter de la coupe, de ses célébrations et des retombées économiques et politiques.
3: Au Moyen-Orient, toujours des échanges de frappes entre Iraniens et Américains. Depuis la reprise des hostilités le 7 juillet, les États-Unis avaient surtout ciblé les régions du sud, près du Golfe. Mais depuis quelques jours, le conflit s'étend. Les derniers bombardements ont touché le centre et le nord-ouest de l'Iran. L'Iran qui a riposté en ciblant à nouveau les alliés de Washington, Koweït et Bahreïn, tout en assurant que les efforts diplomatiques se poursuivaient via les médiateurs. Cette reprise des hostilités continue de faire grimper les prix du pétrole, ce qui pénalise les pays les plus dépendants des cours mondiaux. C'est le cas de l'Inde qui importe 90% de ses besoins en pétrole et dont l'économie souffre de faiblesses structurelles. Jeanne Bartoli, bonjour.
2: Bonjour, bonjour à tous.
3: Ce matin, Jeanne, la roupie a chuté à son plus bas niveau depuis 2 mois.
2: Oui, c'est une lente dépréciation qui s'est accélérée sous l'effet de la guerre au Moyen-Orient. L'Inde est en effet, Gilles, extrêmement dépendante de ses importations en pétrole, du pétrole qu'elle paye en dollars. Les entreprises indiennes vendent donc des roupies pour en obtenir. Mécaniquement, la demande de dollars augmente alors que l'offre de roupies est abondante. Le 28 février dernier, date du début de la guerre entre les États-Unis et l'Iran, un dollar s'échangeait contre 91 roupies. Aujourd'hui, il s'échange contre 96 roupies. Pour tenter de limiter la casse, New Delhi soutient sa monnaie avec notamment la vente de dollars par des banques publiques, mais pas sûr que cela soit suffisant. L'économie indienne pâtit en effet de défis internes, la baisse de la natalité dans les grandes villes, des problèmes d'infrastructure et une fuite de capitaux étrangers, comme l'explique Jean-Joseph Boileau, conseiller économique à l'IRIS.
6: Sur les investissements étrangers, on arrive à voir cette chute très importante, hein. Dans une période d'incertitude internationale, des capitaux se sont rués sur les États-Unis. Donc vous avez eu des sorties de capitaux qui s'étaient placées sur la bourse indienne, hein, qui étaient rentrées, donc, on va dire, ces 4-5 dernières années, d'accord, et là, qui sont sorties.
2: Voilà désormais l'une des priorités, hein, pour enrayer la baisse de la monnaie, c'est de réduire le déficit commercial et de limiter certaines importations qui amenuisent un peu plus les réserves de change.
3: Jeanne Bartoli du service économie, merci à vous. Également dans l'actualité de ce début de semaine, une montée des tensions entre les deux grandes villes que sont Jérusalem et New York. Le bureau de Benjamin Netanyahou a vivement réagi aux propos du maire de la mégalopole américaine, Zohran Mamdani. Celui-ci dit étudier les options légales pour faire arrêter le premier ministre israélien lors de sa venue à l'ONU en septembre. Les précisions à Jérusalem de Michel Paul.
7: Pour le cabinet de Benjamin Netanyahou, la menace est jugée farfelue, mais l'affront exigeait une réplique. Jérusalem accuse directement l'élu new-yorkais de vouloir faire diversion pour masquer ses propres échecs politiques. Dans un communiqué cinglant, le bureau du Premier ministre rappelle que la Cour pénale internationale, qui a émis un mandat d'arrêt contre le dirigeant israélien, n'a aucune compétence sur les citoyens israéliens ou américains. La diplomatie israélienne va plus loin et compare la démarche du maire de New York à celle de Karim Khan, l'ancien procureur de la CPI, lui aussi accusé par Israël d'avoir instrumentaliser la justice internationale. Quoi qu'il en soit, malgré les menaces de Zohran Mamdani d'utiliser la police de New York, Benjamin Netanyahou a déjà confirmé qu'il ne renoncerait pas à son déplacement en septembre prochain pour l'Assemblée générale des Nations Unies. Michel Paul, Jérusalem, RFI.
3: Une partie de l'Europe reste confrontée à une forte sécheresse qui favorise les incendies de forêt. En France, des incendies font rage actuellement dans le sud et outre la France, des pays d'Europe comme le Portugal, l'Espagne ou la Grèce et même l'Allemagne. Dans une moindre mesure, tous ces pays sont affectés par des feux de forêt. Allez, une page cinéma pour fermer ce journal. L'aventure rêvée a remporté le prix du jury au dernier festival de Cannes. Il s'agit du 4e long métrage de la réalisatrice allemande de Valeska Griesbach, Sophie Torlotin.
8: Valeska!
9: Une archéologue quinquagénaire, Valeska, retourne dans sa ville natale de Zvilengrad, au sud de la Bulgarie, superviser un chantier de fouilles. Elle y retrouve un ami d'enfance, Saïd, un slave musulman, venu acheter de l'essence de contrebande. Sa disparition va inciter Valeska à enquêter, quitte à se retrouver prise malgré elle dans une rivalité entre deux chefs mafieux.
10: Сгорива с контрабанда.
11: Аз имам дребни работи с него.
9: La réalisatrice allemande Valeska Grisebach explore et sillonne cette zone transfrontalière des confins européens, gangrénée par les trafics divers. Sereine et déterminée, son héroïne, Veska, évolue dans un monde d'hommes où la violence reste latente et menaçante. Tenant à la fois du thriller et du western, l'aventure rêvée invite les spectateurs à s'identifier avec ce personnage qui revisite son passé, porté par la formidable interprète Yana Radeva, une actrice non professionnelle qui illumine le film de sa force tranquille.
3: Sophie Torlotin, l'aventure rêvée vient de sortir dans les salles françaises. Ainsi s'achève le journal. L'information revient dès 13h30 avec RFI Midi, présenté par Paul Loncin-Spinelli.
0: À 7h10, merci à nos confrères de RFI pour ce journal. Nous les retrouverons au courant de cette journée.

0: Héloïse, laissez descendre. À 7h15, la déclaration du jour.
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2: Daniel 6, verset 26. J'ordonne que dans toute l'étendue de mon royaume, on ait de la crainte et de la frayeur que pour le Dieu de Daniel. Car il est le Dieu vivant et il subsiste éternellement. Son royaume ne sera jamais détruit et sa domination durera jusqu'à la fin. Loin d'être un conseil ou une suggestion, le roi ordonne à tout son royaume d'adorer le Dieu de Daniel au lieu de le vénérer lui. Le courage de Daniel est la démonstration de la puissance du seul vrai Dieu a conquis le roi. Imagine à petite, moyenne et grande échelle ce que le courage de tes convictions peut déclencher dans ton environnement quotidien.
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Merci pour cette déclaration du jour. Samantha Jean, garde la foi. Je ne connais pas encore votre programme pour aujourd'hui. C'est des vacances. Profitez pleinement de cette journée. Surtout une chose, gardez la foi.

0: Sois fidèle, garde la foi. Les demandes pour... alors, on parle maintenant de retraite. Hein. Les demandes pour janvier 2027 sont à déposer avant le 31 août. Oui, la Caisse générale de sécurité sociale de Guadeloupe et de Saint-Martin invite les assurés qui envisagent un départ à la retraite en janvier 2027, à anticiper leur demande afin d'éviter tout retard dans le traitement de leur dossier. Les demandes doivent impérativement être déposées avant le 31 août 2026, soit 5 mois avant la date prévue de départ. Les assurés disposant du nombre de trimestres nécessaires pour bénéficier d'une retraite à taux plein sont invités à effectuer leur demande directement depuis leur espace personnel sur le site de l'assurance retraite. Ceux qui souhaitent auparavant vérifier ou régulariser leur carrière peuvent prendre rendez-vous avec un conseiller en composant le 3960. La Caisse générale de sécurité sociale rappelle qu'une demande déposée dans les délais permet de préparer son départ dans les meilleures conditions et d'assurer la continuité du versement des droits. Donc, je rappelle que pour ceux qui envisagent de partir à la retraite en janvier 2027, le dossier doit être déposé avant le 31 août 2026.
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3: À 7h28.

0: Oui, Radio Meilleur est là pour bâtir des ponts. Il est 7h30 sur votre fréquence.
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4: Étant persuadé que celui qui a commencé en vous cette bonne œuvre en poursuivra l'accomplissement jusqu'au jour de Jésus-Christ. Philippiens 1, le verset 6. Chaque jour, à chaque instant, Dieu accomplit une œuvre en nous afin de nous préparer à le rencontrer. Laissons-le agir.
0: Ah, c'était le SMS pour vous ce matin. Laissons-le agir.

Ma raison d'exister, notée pour aujourd'hui, don de sang, lundi 20 juillet, centre commercial Leclerc. C'était à Bas du Fort, au Rosier, de 8h30 à 13h30. Centre commercial Leclerc à Bas du Fort, au Gosier, de 8h30 à 13h30. N'oubliez pas, bien sûr, votre pièce d'identité et surtout de vous hydrater avant cette collecte. Zolana, laisse aller.

0: Avec cette musique, c'est déjà le charme, la fraîcheur de l'enfance qui vient sur nos ondes. Et Claude Lamblin, vous avez à nouveau choisi des mots, des définitions. Je rappelle que vous nous choisissez chaque semaine quelques définitions qui sont contenues dans le Gros Dico des Tout-Petits, un dictionnaire paru aux éditions Lattès et qui regroupe plus de 3000 mots. Il s'agit d'enfants de maternelle qui ont donné leur définition. Personnellement, je suis surprise de voir tout ce qui se passe dans ces petites têtes blondes.
1: Exactement, oui. Et ils savent déjà beaucoup de choses, oui. Alors, nous continuons à feuilleter ce dictionnaire et nous commençons par le mot corbeau. Un corbeau, c'est un gros oiseau noir qui fait croa-croa. Il a le grand bec pointu et crochu, jaune ou orange, et des pattes comme celles des poules. Il vole dans l'air, pique et embête les gens. Maître Corbeau, c'est un oiseau qui a un fromage dans son bec. Donc, on connaît déjà la fontaine chez certains enfants de la maternelle. Une corde. Une corde, c'est une espèce de ficelle qui est très grosse. Avec elle, on peut sauter, se balancer, grimper, s'attacher ou faire de l'escalade. Elle sert aussi à accrocher l'ancre du bateau. Il y a des cordes quand il pleut, ajoute un enfant, et c'est vrai, c'est une définition courante. Un cornichon. 94% des enfants savent ce que c'est qu'un cornichon. C'est pourtant pas un légume tellement courant, mais ça, un cornichon pour un enfant, ça ressemble à une courgette en plus petit. C'est tout vert avec des traits dessus et des petits poils. Un autre enfant dit un cornichon, bah, il a la taille d'un bouchon. Bon. On en mange avec de la viande, ça croque et pique la langue. Et un enfant, pour lui, un cornichon, c'est être un peu toc-toc dans la tête. Alors le corps, alors toutes les définitions anatomiques que donnent les enfants sont très drôles. Le corps, c'est tout ce qu'on a sous la peau, sauf la figure. Alors c'est le ventre, le dos, les mains, les jambes, les veines, les os, et dedans on a le cœur. Le corps, c'est le bon Dieu qui l'a fait. Le coton, alors ça ils savent tous ce que c'est. Le coton c'est blanc et mou, on le trouve dans des boîtes ou dans du plastique à la pharmacie. C'est pour nettoyer le visage, les mains, les fesses, pour enlever le maquillage, le vernis à ongles. Il y a des cotons-tiges pour nettoyer les oreilles quand elles sont sales. On s'en sert aussi quand on saigne du nez ou quand on a un bobo. Mais le coton c'est aussi la barbe du Père Noël. Un couloir. Ça, ils sont tous passés par des couloirs, 100% le savent ce que c'est. C'est pour entrer ou sortir. C'est long, grand, il y a des portes et on y accroche les manteaux. Ça, on imagine les couloirs des écoles. On en trouve dans les maisons, il mène à des pièces. Dans le RER ou le métro, il sert à arriver au quai. Et un enfant ajoute, et j'aime beaucoup cette définition parce qu'elle est très vraie, un couloir, ça sert à attendre. On attend dans le couloir. Un cousin. Un cousin, c'est comme un copain, mais il est de la même famille. On le connaît bien et il connaît notre mère. Il est gentil, il offre des cadeaux et on l'aime bien. On l'invite, on joue avec lui, on peut manger et dormir chez lui. Un cousin, il fait partie de chez nous. Mais ce qui est dommage, et j'ai oublié de vous le dire, c'est que 38%, et c'est vraiment un pourcentage très bas, 38% seulement des enfants savent ce qu'est un cousin. Dernière définition. Un coussin. Alors le coussin, 100% savent ce que c'est. Un coussin, on le met sous la tête pour ne pas avoir mal quand on dort ou quand on se repose. C'est doux et c'est chaud. Il y en a des carrés et des ronds. Quand on est trop petit, on peut en mettre sur une chaise et s'asseoir dessus. Si on a mal au dos, on peut en mettre un derrière. On peut les déposer en décoration sur un lit, un fauteuil ou un canapé. Un coussin, c'est également le lit des chats et des chiens.

0: Merci Claude d'avoir pour nous choisi quelques-unes des définitions. Je rappelle qu'il y a plus de 3000 mots dans ce gros dico des tout-petits qui sont expliqués, définis, commentés pour la première fois par 17 000 garçons et filles de moins de 6 ans issus de 200 écoles maternelles de toute la France. Et il est vrai que c'est la première fois qu'un ouvrage de cette ampleur a été réalisé. Il a été fait selon une recherche tout à fait rigoureuse puisqu'il y a eu la collaboration d'équipes d'instituteurs, de pédagogues et de psychologues. Et on dit de ce gros dico des tout-petits que c'est un véritable trésor poétique de la langue française par les enfants d'aujourd'hui et on peut aussi ajouter pour les grands d'aujourd'hui parce qu'on peut découvrir peut-être mieux ce qui se passe chez nos petits. Claude, merci beaucoup et à la semaine prochaine.
1: À la semaine prochaine, Denis.

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0: À 7h53, je vous rappelle, à 8h, nous allons retrouver Parole de femme. Un peu de louange. Seigneur, Seigneur, tu es bon. Ah, pour ceux qui ne sont pas encore debout et réveillés, c'est le moment.

0: Voilà, il est 7h59. On s'excuse pour ce petit blanc à l'antenne. Et dans un instant, nous allons retrouver Parole de femme.
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0: Alors, voilà. Il est 7h59, passé de 40 secondes. Dans un instant, parole de femme.

0: vertueuse, femme de valeur. Ce matin, nous allons partager un parcours de vie et je voudrais d'emblée souligner que j'ai le plaisir ce matin d'accueillir une jeune femme, Patricia Segabio. Bonjour Patricia et bienvenue dans ton émission.
1: Merci Nadège et merci pour l'honneur que vous me faites d'être là, de m'avoir invitée.
0: Voilà. Patricia, je pense que ce matin, tu n'auras pas beaucoup d'efforts à faire. Je vais te demander de te replonger dans cette belle période qu'est l'enfance pour nous dire quel genre de petite fille tu étais. Mais je vais m'avancer ce matin. Je vois une petite fille dynamique, une petite fille agréable, une petite fille qui n'avait certainement pas froid aux yeux. Est-ce que je me trompe? J'aime pas trop me tromper. Donc rassure-moi ce matin.
1: Alors oui, j'ai été une petite fille dynamique. Mais petite, j'étais très timide. Mais la vie m'a aidée à être un peu plus coriace, même depuis petite.
0: Où as-tu grandi, Patricia?
1: Alors, ben, j'ai grandi d'abord au Venezuela et ensuite en Martinique, où je suis venue habiter avec ma mère et mon frère. Mmh. Et quand nous sommes arrivés en Martinique, donc nous avons habité sur le Vauclin.
0: D'accord. Pourrais-tu me dire quelles valeurs ont été partagées dans cette famille?
1: Alors, sincèrement, ma mère a été un très grand exemple dès mon enfance parce qu'elle a dû affronter des difficultés parce qu'avant nous habitions au Venezuela. Nous sommes arrivés en Martinique en 1988 et lorsque nous sommes arrivés, ben, nous avons dû rester en Martinique et elle a dû devoir s'occuper de ses deux enfants toute seule. Et j'ai vu une femme forte, une femme qui a eu le souci de ses enfants, mais surtout qui n'a jamais lâché la main de Dieu.
0: Est-ce que le Venezuela t'aurait marqué d'une manière ou d'une autre? Quel souvenir tu en gardes jusqu'à maintenant?
1: Alors malheureusement, je suis arrivée trop petite et donc j'ai des bribes de souvenirs d'enfance, mais je n'ai pas eu d'histoire marquante sur cette période, mais beaucoup plus sur la Martinique, où j'ai vraiment eu une relation avec ma mère petite, où elle partageait avec nous sa foi. Parce que toutes les épreuves qu'elle passait, on le passait aussi dans la prière. Donc à chaque fois qu'il y avait une difficulté, c'est en priant que le Seigneur apportait les solutions. Et elle nous a retransmis ça. D'ailleurs, si vous me permettez, je vais vous raconter une petite anecdote. Un matin où on faisait le culte, ma mère nous racontait donc l'histoire des enfants. Et dans cette histoire, c'était les miracles de Jésus. Alors moi, dans mon innocence, je demande à maman, Jésus a fait des miracles, mais à cette époque, il était là. Mais aujourd'hui, est-ce que Jésus fait encore des miracles? Parce qu'il n'est plus là. Mm-hmm. Enfin, il est au ciel, mais il n'est pas là avec nous. Mm-hmm. Et ce jour-là, ma mère m'a dit, ne t'inquiète pas, Jésus fait encore des miracles. Je devais à peine avoir peut-être 8 ans. Et ce même jour, on n'avait rien à manger à la maison. Le réfrigérateur était plein de bouteilles d'eau. Et donc l'heure du repas arrive et je dis à ma mère que j'ai faim. Elle me dit d'accord, elle me dit va mettre le couvert. Et elle va, elle prend une casserole. Et elle met de l'eau à bouillir sur le feu. Mais il n'y a rien à la maison. Hein. Mm-hmm. Je suis un peu étonnée, mais il n'y a rien. Mm-hmm. Donc après, elle nous invite à nous asseoir. Et on s'assoit et on prie. Et on remercie Dieu pour le repas.
0: Pour ce qu'il n'y a pas dans la casserole. Parce que tu dis qu'il y a de l'eau.
1: Ah non, non, non.
0: Entre-temps, est-ce que quelque chose est arrivé?
1: Alors justement, jusque-là, rien n'est arrivé. Il y a juste l'eau qui est en train de bouillir sur le feu. Et nous sommes assis à table. Et nous prions. Et nous remercions Dieu pour le repas qu'il nous donne, mmh, et qu'il permet qu'il nous fasse du bien. Mmh. Quand on a dit Amen, à l'époque on habitait une maison qui était à un étage, donc quelqu'un arrive et sonne à la porte. Et c'est un frère d'église qui arrive alors qu'on ne lui avait rien dit du tout. Il arrive et il apporte à ma maman du thym, de la morue, du fruit à pain, une bouteille d'huile et de la banane jaune.
0: Voilà. Et je fais un petit coucou à maman, femme de foi. Mais comment Patricia, adolescente, quand on a vécu auprès d'une maman qui nous permet d'expérimenter la foi et les miracles de Jésus, comment cette adolescente va se projeter plus tard? Comment elle va vivre cette belle période de sa vie?
1: Alors, je pense que cette relation que ma mère avait avec Dieu, ce n'était pas une relation religieuse. C'était vraiment une relation avec Dieu.
0: Une relation de foi.
1: Voilà, une relation de foi. Et ça a mis quelque chose dans mon cœur d'enfant, parce que je m'en souviens encore quand j'étais petite. Je disais toujours à Jésus, « Jésus, je veux juste te ressembler et je veux t'aimer toute ma vie et je veux être comme toi. » Et j'en ai encore le souvenir qu'adolescente, lorsqu'évidemment on s'ouvre aux différentes choses du monde, il y avait quelques jeunes de l'église qui me disaient qu'elles voulaient aller en boîte, à faire des sorties, des choses comme ça. Et moi, je leur disais, moi, ça ne m'intéresse pas parce que j'aime Jésus et c'est avec Jésus seulement que je veux m'ancher. Et elles m'ont dit, ah, c'est parce que tu es encore petite que tu dis ça. Mais j'avais ça tellement dans le fond de mon cœur qu'effectivement, j'ai grandi. Et encore aujourd'hui, j'ai toujours la même pensée. Et je crois que cette relation avec Dieu n'est pas une relation religieuse. C'est une relation de vie.
0: Voilà.
1: Et ça a été, je pense, cet héritage que m'a légué ma mère.
0: Et ce matin, certainement que tu as envie de dire donc à nos amis, vivons notre foi. Vivons oui. véritablement une expérience de foi, mais pas une vie entre guillemets religieuse.
1: Tout à fait.
0: Patricia, l'adolescence est une période où nous rêvons de métier, nous rêvons certainement de l'époux ou de l'épouse que nous allons avoir plus tard. Comment tu t'es projetée, je repose la question, et comment tu es actuellement une femme mariée, mère de famille? Comment tu es arrivée à tout ça finalement? Comment adolescente on se prépare justement à sa vie professionnelle et à sa vie de famille?
1: Alors, dans un premier temps, sur le plan professionnel, je me rappelle, après avoir terminé mes études, en fait, c'est-à-dire ma partie lycéenne, donc quand j'allais commencer mes études, j'ai demandé une chose précise à Dieu. Je lui ai demandé de ne jamais me laisser sans travail. Et jusqu'à ce jour, je bénis l'Éternel. Il m'a toujours donné du travail à chaque fois que j'en ai eu besoin.
0: Ok.
1: Et sur le plan personnel,
0: oui.
1: J'ai toujours demandé à Dieu son avis. Et j'avais toujours dit à Dieu que je ne prendrais pas quelqu'un qui ne l'aime pas.
0: D'accord.
1: Je dépassais la partie religieuse. Je cherchais vraiment quelqu'un qui aimait Dieu. Et par la suite, j'ai eu un ami qui aimait profondément Dieu, mais que moi, je n'aimais pas amoureusement, mais amicalement.
0: Oui.
1: Et 12 ans sont passés. Cette personne était très intéressée par moi. Et j'ai décliné ses propositions.
0: Mm-hmm.
1: Mais un jour, le Seigneur a mis dans mon cœur de prier pour cette personne profondément.
0: Mm-hmm.
1: Et en priant pour lui, Dieu m'a dit, bah, « Tu vois, tu sais ce dont il a besoin. » Donc aujourd'hui, j'en suis l'épouse. Cela va faire 12 ans, mm-hmm. puisqu'on est en 2024, 12 ans, je fais une petite correction. Mais ça fait 15 ans que nous sommes ensemble et je l'aime encore comme au premier jour. Et je remercie Dieu parce que quelquefois, ce que nous voulons, ce que nous pensons être bon pour nous, ce n'est pas ce que Dieu a pour nous et ce que Dieu a pour nous est toujours meilleur. Donc je le remercie de m'avoir donné ce mari qui m'accompagne jusqu'à ce jour.
0: Et ce matin, tu pourrais dire à un jeune que nous sommes normalement en quête d'une vie de famille,
1: oui.
0: tu pourrais leur dire donc comment aborder cette étape de nos vies à travers donc la prière. Et Dieu se trompe rarement ou pas du tout dans les choix qu'il nous permet de faire.
1: Tout à fait. Alors, il faut d'abord, oui, prier. Beaucoup prient, effectivement, mais il ne faut pas oublier les étapes de relationnel. Il faut être ami, comme je vous ai dit. On a été amis quand même 12 ans avant. Mm-hmm. Donc, cette étape de connaissance, cette étape d'enrichissement relationnel.
0: Où on prend le temps
1: de connaître
0: l'autre.
1: De l'autre. Et puis si je dois donner un conseil à un jeune aujourd'hui, surtout avec tout ce qui se passe, c'est de rechercher celui qui aime Dieu. Parce qu'humainement, on aime tant, mais c'est Dieu qui est surenchéri sur l'amour et qui nous permet de dépasser notre côté humain.
0: Et qui alimente cette relation.
1: Exactement, car Dieu est amour. Donc c'est lui qui met l'amour en nous pour qu'on puisse le partager avec les autres. Donc c'est vraiment, vraiment important de choisir, non pas parce qu'il est beau, parce qu'il est grand, parce qu'il est musclé, mais parce qu'il aime Dieu. Et ensuite, s'il est grand, beau, grand, musclé, tant mieux.
0: Voilà.
1: Mais qu'il faut qu'il aime Dieu.
0: Voilà.
1: C'est vraiment important. Pour un mariage heureux, il faut Dieu. Dieu est le centre et le squelette du couple pour qu'il y ait du bonheur. Parce que peu importe les difficultés qu'on peut rencontrer dans la vie, on se sent heureux, mais c'est Dieu qui donne le bonheur dans le couple. Ce n'est pas l'un et l'autre qui donne le bonheur à l'autre, c'est Dieu qui nous donne le bonheur que nous partageons ensemble.
0: Exactement. Patricia, dis-moi, comment tu t'es épanouie professionnellement? Et d'abord, quel métier finalement tu as fait?
1: Alors, quand j'étais jeune, je voulais être femme d'affaires. Parce que j'aimais les voyages, j'aime les langues, je parle différentes langues et j'aimais ce contact de un peu de management, marketing. Mais ce n'était pas la volonté de Dieu. Parce que malgré moi, je me suis retrouvée professeure alors que je ne voulais pas du tout être professeure. Et c'est l'un des métiers parmi d'autres que j'ai pu exercer où Dieu m'a fait œuvrer pour lui. Parce que je me rends compte aujourd'hui que mon contact avec les jeunes leur apporte une certaine sérénité. Et Dieu m'a placée dans des établissements publics afin d'aider ces jeunes-là à retrouver confiance en eux, à retrouver de l'estime en eux, des jeunes qui manquent de cet amour, de cette estime. Et Dieu nous demande d'aller vers eux. Et même si je ne peux pas toujours dire Dieu, mais on peut montrer ce que Dieu met en nous et le partager avec eux, parce qu'ils ont besoin de ce réconfort-là.
0: Voilà. Je me rappelle, et tu l'as dit, que tu avais fait donc cette prière à Dieu de ne jamais te laisser donc sans travail. Est-ce que tu l'as expérimenté dans ta vie?
1: Ah oui, je l'expérimente jusqu'à aujourd'hui. Alors, juste pour une petite anecdote
0: oui,
1: encore.
0: Oui, je t'en prie.
1: J'ai eu mon fils, lorsque j'ai eu mon fils, après un an, lorsqu'il a eu ses un an, j'étais partie en vacances. Et quand je suis rentrée, on ne m'a pas rappelée pour travailler. Et le temps est passé et Dieu m'a permis, cette année-là, de ne pas travailler pour pouvoir m'occuper de mon fils. Et l'année du Covid est arrivée et j'ai pu accompagner mon fils dans ses premiers pas et dans ses premiers pas d'enseignement également.
0: Et j'imagine, Patricia, que tu n'as jamais manqué de rien à travers ces périodes.
1: Non, du tout, du tout. Le Seigneur a toujours pourvu. J'ai eu ma deuxième fille. Lorsque je l'ai eue, je suis restée une période pareille, sans travailler. Mais pour moi, c'est Dieu qui m'arrête pour que je puisse m'occuper de mes enfants. Et lorsque mon temps d'accompagnement financier devait se terminer, j'ai un ami qui est venu me rendre visite et il m'a dit « Je cherche quelqu'un de confiance parce qu'il a ouvert deux commerces et il avait besoin de quelqu'un pour manager son commerce. » Et je lui ai dit « Mais je n'ai pas d'expérience dans le domaine. » Il m'a dit « J'ai juste besoin de quelqu'un de confiance. »
0: Il recherchait donc d'autres qualités, d'autres valeurs. Femme vertueuse, femme de valeur, nous retrouverons Patricia qui, jeune maman, jeune femme, continuera donc à nous relater son expérience de vie. Femme vertueuse, femme de valeur, Patricia Segabio est notre invitée ce matin. Et Patricia, tu disais donc que Dieu a toujours été là et qu'il t'a aussi arrêté quand il devait t'arrêter.
1: Tout à fait. Et pour répondre à ta question et rebondir sur cette question de comment Dieu pourvoit à chaque fois, lorsque cet ami est venu me chercher, donc c'était la fin du mois où je n'aurais plus reçu de subvention suite à mon ACEDIC et compagnie, puisque je m'étais arrêtée pour rester avec ma fille. Et là, au premier, Dieu m'envoie cet ami pour que je puisse gérer sa société. Mmh. Et à mon grand étonnement également, mais Dieu donne toujours des dons à ses enfants. Il m'a permis de gérer ça très bien et de mettre en place des choses formidables avec lui. Mais Dieu ne nous abandonne jamais. Donc chaque circonstance, il vient et il pourvoit.
0: D'accord. J'aimerais maintenant, Patricia, rencontrer la maman. Maman donc de 3 enfants, oui. De 7 ans, m'as-tu dit, de
1: 5 ans.
0: 5 ans.
1: Et 2 ans.
0: Comment on s'organise? Maman, femme qui travaille, comment on arrive à ne pas perdre pied?
1: De l'organisation, c'est sûr, mais surtout Dieu. Pourquoi? Parce que la prière qu'on fait pour nos enfants agit et agissante. Je prie pour le comportement de mes enfants, je prie pour leur accompagnement et leur développement, et je bénis le Seigneur parce que je vois l'effet sur eux. Eux-mêmes me font les retours. Ils me disent, un peu comme ma mère a fait avec moi, je fais vivre à mes enfants Dieu. Je ne leur inculque pas une religion.
0: Une théorie.
1: Une théorie,
0: mais
1: voilà.
0: Mais dans la pratique, me disais-tu, tu les conduis et tu les maintiens dans cette relation. Est-ce que tu pourrais me donner un petit exemple?
1: Alors, j'en donnerai même 2 si tu me le permets.
0: Je t'en prie.
1: Alors, le premier, c'est qu'à la maison, tous les jours, ils savent qu'il ne faut pas commencer la journée s'ils n'ont pas fait leur culte. Donc, ils ne peuvent pas manger, ils ne peuvent pas travailler, ils ne peuvent pas regarder, ils ne peuvent pas jouer. Mmh. Il faut faire le culte pour demander à Dieu sa grâce pour la journée. Et cette relation de tous les jours avec Dieu, quand ils vont à l'école, ils sont revenus, ils sont restés 3 ans en école publique, et ils sont revenus tristes quelquefois parce qu'ils me disaient « Maman, à l'école, ils n'aiment pas Jésus, ils n'aiment pas Dieu. » Et jusqu'à ce que mon fils, l'année dernière, me disent « Maman, je veux aller dans une école où on loue Dieu. » Alors tout de suite, avec mon mari, on a fait le nécessaire et on les a mis dans une école qui permet de louer Dieu. Et on a vu totalement le changement de l'épanouissement des enfants parce qu'ils vivent à l'école ce qu'ils vivent à la maison.
0: Ouais.
1: Et ça leur fait plaisir de pouvoir parler de Dieu, de louer Dieu à l'école. Et la deuxième partie, c'est... Ça doit être un petit peu le détournement de mon côté professeur. J'accompagne beaucoup mes enfants sur le côté imagé. Mmh. C'est-à-dire que même si je leur apprends des versets, j'essaie de savoir s'ils ont compris.
0: Donc tu utilises d'autres méthodes?
1: Oui. Alors, je passe par la compréhension pour savoir, pour décortiquer les mots. Mais du coup, j'image ces mots avec eux. Un petit exemple, il y a 2 semaines, la prédication à l'église, c'était « Je suis le sept et tu es le sarment. Mmh. » Et avec mes enfants, on a pris une plante, on a pris de la terre et on a pris des graines qui étaient mortes et d'autres qui commençaient à germer.
0: Mmh.
1: Et pendant qu'on faisait le plan, donc on mettait dans de la terre, on mettait la petite graine, je leur expliquais que la graine, elle est morte et que la petite graine, c'est nous, c'est notre caractère, notre personnalité, ce que nous sommes. Nous devons mourir à Jésus pour laisser croître un nouvel être qui sera nous avec Jésus. Et donc, on prenait les petits exemples des petits plants qui avaient différentes tailles de croissance.
0: Mmh.
1: Et je leur ai dit, mais pour que la plante, elle puisse croître, il faut la mettre dans la bonne terre. Donc, on a pris de la bonne terre, un pot, et on a mis la petite plante.
0: Mmh.
1: Et je leur ai dit, et la bonne terre, c'est votre cœur. Ce qu'il faut préserver, ça veut dire par ce que vous regardez, par ce que vous parlez, mmh. par ce que vous lisez. Et aussi, c'est vous qui alimentez cette terre. Donc, c'est vous qui devez choisir de laisser Dieu fonctionner et agir dans votre cœur. Donc, on va parler avec les langages d'enfants. C'est quand on se comporte mal, quand on crie, quand on n'est pas content.
0: Mmh.
1: Donc, en fait, ça parle à l'enfant parce que ce sont des choses qu'ils vivent, c'est leur réalité.
0: Exactement.
1: Alors, tous les jours, ils vont et ils arrosent la petite plante. Et encore hier, mon fils me dit « Maman, maman, la plante, elle a poussé !» Alors, je lui dis « Comme la plante pousse dans le pot, il faut laisser aussi pousser Jésus
0: dans ton cœur. »
1: Voilà. Donc, les enfants comprennent cette relation qu'ils ont avec Jésus.
0: À condition de vivre, tu me diras.
1: Voilà.
0: Voilà, ce message. Patricia, est-ce que ce matin, tu aurais une expérience marquante, bonne, ou j'aime à dire, ou un peu moins bonne, qui encouragerait nos amis Quelque chose que tu aurais vécu et qui aurait même poussé des gens à voir l'action de Dieu dans ta vie.
1: Alors, je raconterai plus une progression. C'est-à-dire que je suis née, ma mère est adventiste, mon père est adventiste. Je suis née dans une famille qui a vraiment vécu et vraiment cette relation avec Dieu. Je n'ai pas eu de parcours sorti de ce cadre-là. Mais par contre, comme tout jeune, j'ai eu par contre un parcours de création dans la tête et de formation spirituelle. Et à un moment donné, j'ai dit au Seigneur, voilà, à l'époque j'avais 24 ans, j'ai dit, Seigneur, je t'ai donné ma vie, je t'ai accepté dans ma vie, et à chaque fois, d'autres personnes parfois n'ont pas eu ce parcours-là et ont eu justement une expérience marquante qui les a fait changer de voie et qui les a fait s'ancrer en Jésus. Mmh. Mais moi, je suis née dedans, je grandis dedans. Mmh. Qu'est-ce qui fait que je sache que tu m'as touchée, que tu as créé un changement en moi? Mmh. Mais j'ai marqué ça avec lui. J'ai fait cette pause avec lui.
0: Mais ton parcours a certainement été jalonné de clins d'œil de Dieu, de moments que tu aurais vécu qui te confortent et qui t'ancrent dans ton cheminement.
1: Alors justement, c'est là où je veux en venir. C'est que pour moi, justement, tout ça était fait. Donc, un peu comme le jeune homme riche, tout ça était fait. Mais pourtant, je disais, mais Seigneur, il faut que je sache qu'il y a quelque chose d'autre. Et ce que Dieu veut que nous changions, c'est quoi? C'est notre cœur, notre personnalité, notre comportement. En fait, c'est là le plus grand combat. Mmh. Et Dieu m'a montré, tu as déjà cheminé là, mais maintenant ton plus grand combat est là. Mmh. Et oui, j'ai vu, comme tu disais tout à l'heure, je suis une femme dynamique, pleine de vie, mmh. et j'ai un fort caractère, mmh. mais le Seigneur a su l'adoucir. Et aujourd'hui, je le vois. Et peut-être sur la trentaine, j'ai vu les effets. J'ai dit, Seigneur, je sais que tu m'as touchée.
0: Mais ce matin, je veux concrètement entendre de toi une expérience que tu as vécue et qui t'aurait vraiment interpellée d'autres.
1: Alors, toute ma vie a été une interpellation avec cette relation avec Dieu, mais je partagerai une particulièrement qui a été forte, ça a été la naissance de mon premier fils. Mm-hmm. Alors, avant mon premier fils, mon mari et moi, nous avons perdu deux enfants. Et lorsque mon fils est arrivé, au début, j'ai cru que je l'aurais perdu, parce que j'ai compris que j'étais enceinte à cause de sang que j'ai perdu. Et quand je suis arrivée chez le médecin, il m'a dit « Ah ben, il y a quelque chose qui bat, je vous ferai des analyses et je vous dirai ». Donc 2 mois passent et effectivement, je suis enceinte, mais je suis très très très très mal. Et le gynécologue en question, aujourd'hui défunt, avait une façon très particulière de s'adresser à moi qui était peu commune et peu agréable. Et je voulais changer de médecin parce qu'il ne voulait pas me donner d'arrêt. J'étais dans une situation vraiment pitoyable. Mmh. Et c'était un médecin qui était vraiment particulier. Et au bout des 2 mois, un matin, je me réveille et je me retrouve avec une poche de sang de la taille de mes 2 mains. Mmh. Donc je pars aux urgences et je me retrouve donc à l'hôpital où on me dit que je ne fais pas de fausse couche, mais en même temps, l'enfant est en vie et qu'ils ne peuvent rien faire pour moi. Donc de rentrer chez moi, de marcher et quand l'enfant va couler, de revenir. Mmh. Donc ça s'est passé un vendredi, je suis rentrée avec mon mari et j'ai dit à mon mari, tout est entre les mains de Dieu. Je me couche.
0: Et j'attends.
1: Et j'attends. Et comme c'était vendredi, vraiment, je ne sais pas, mais Dieu nous a illuminés. Et on a passé un sabbat merveilleux, on était joyeux. La famille est venue à la maison, nous avons passé un sabbat à chanter, à louer Dieu. Et le dimanche, j'ai prié Dieu et j'ai dit, Seigneur, que dois-je faire? Parce que je ne sais vraiment pas quoi faire, surtout que j'avais décidé de changer de gynécologue, d'aller vers l'autre hôpital, qui finalement m'a donné cette réponse. Donc je ne savais plus du tout où me tourner. Et là, Dieu me dit, va voir ton gynécologue. Et je suis un peu étonnée parce que, comme je vous ai dit, le gynécologue était un petit peu particulier dans ses propos et n'était pas forcément convivial. Mmh. Finalement, je retourne voir le lundi matin le gynécologue. Je pars avec mon mari à 5h30 du matin. À 6h30, je suis dans la clinique où j'avais mon rendez-vous, enfin, où était mon gynécologue. Et là, je le rencontre dans l'ascenseur. Et il me demande, madame, que faites-vous là? Alors, je lui réponds, j'ai le col
0: ouvert.
1: Et il me regarde très sérieusement. Il me dit, mais qu'est-ce que vous racontez là? Je lui dis, c'est l'autre hôpital qui m'a dit que j'avais le col ouvert, donc je viens vous voir. Il me dit, je commence à 8h. Je lui dis, il n'y a pas de problème. J'ai attendu de 6h30 à 8h avec mon mari. Mais à 8h, il me prend en charge tout de suite. Et là, il me dit, effectivement, on ne peut pas vous dire que vous faites une fausse couche. Il regarde mon mari et il lui dit, on la met au mitard. Pour que vous ayez une idée de mon gynécologue. Et finalement, donc je reste à l'hôpital et il me regarde et il me dit, moi je suis médecin et vous priez. Donc je reste. Et cela dure pendant 4 semaines. Et même un autre gynécologue qui m'a vu en même temps, qui a vu un petit peu la progression parce que je me suis retrouvée avec le col de l'utérus
0: ouvert.
1: Intérieur, extérieur, avec des caillots de sang. Et personne n'y croyait, sauf mon gynécologue qui me disait, moi je suis médecin, vous priez. Et ça a duré donc les 4 semaines. Au bout des 4 semaines, quand le dernier le gynécologue me revoit, il me dit, au fait, pourquoi vous étiez venu, le deuxième? Et quand je lui dis pourquoi, il m'offre encore la consultation, et il me fait voir l'autre médecin qui finalement me fait
0: un cerclage.
1: Voilà. Et aujourd'hui, ce petit garçon a 7 ans, après 4 semaines de prière, plus tous les autres mois qui ont suivi et qui m'ont permis de découvrir la Bible sur tout le Nouveau Testament pendant toute cette période d'attente.
0: Voilà.
1: En gros, la prière fait des miracles. Voilà. L'homme est l'homme, et quand l'homme reconnaît ses limites, Dieu montre sa suprématie.
0: Merci. Patricia, quel verset biblique, quelle promesse dans la Bible, hein? Tu as eu le loisir dans la Bible, hein? Tu as eu le loisir de lire.

0: ne valons pas nous plus que les oiseaux du ciel aux yeux de Dieu. Donc Dieu pourvoira. Et ça nous permet de garder confiance. Et aussi, ne crains pas la tempête. Le verset m'est échappé.
1: En fait, toujours ces paroles
0: qui montrent que
1: autour de la confiance que nous devrions
0: avoir
1: mettre
0: en Dieu.
1: Patricia, la femme que tu es, comment elle encouragerait donc une autre femme ce matin à partager le message? Est-ce qu'à ton avis, Dieu nous a pourvus de qualités particulières qui nous permettent d'aborder la communication et le partage autrement?
0: Alors, donnons de l'amour. Donnons de l'amour aux autres. Donnons des paroles positives. Quand on pense aux autres, prions pour eux. Et quand on a la possibilité d'être là pour l'autre, répondons aux besoins de l'autre. Ça, c'est important, parce que souvent, on n'est pas à l'écoute des autres. Donc, prendre le temps avec les autres et surtout, donner beaucoup d'amour.
1: Ok, d'accord. Qu'est-ce que tu fais de ton temps libre? Maman de 3 enfants...
0: n'a pas beaucoup de temps libre.
1: N'a pas beaucoup de temps et pourtant a besoin d'activité pour s'épanouir. Comment tu t'épanouis?
0: Alors, en dehors de mes enfants, parce que j'ai beaucoup d'activités effectivement avec mes enfants, grâce à une autre sœur justement de l'église où je vais, elle m'a enrôlée dans une équipe de football. Donc maintenant on essaye d'avoir des entraînements ensemble. À chaque fois qu'il y a les matchs interfédéraux, on participe au championnat. Sinon, à côté, je fais aussi de la marche, parfois avec des amis. Et ça me permet d'échanger, de parler beaucoup de Dieu. Ce sont des moments de partage, en plus d'activités personnelles et d'épanouissement. Ce sont des moments de partage et qui nous permettent de fortifier les autres. Parce que le monde a besoin d'entendre que Dieu est là pour eux.
1: Et partager donc ces activités avec des personnes qui ne partagent pas
0: forcément la même foi, tout à fait,
1: ouvre une porte, une opportunité donc de partager avec les autres, de leur montrer, sans leur montrer que nous avons les mêmes problèmes, mais que nous avons une espérance.
0: Tout à fait, exactement. D'ailleurs, lors de marche, je me suis retrouvée avec un ami, petite anecdote d'enfance, que j'ai connu au lycée. Et à cette époque, c'était un Don Juan. Et quand je lui ai dit non, au départ, il ne comprenait pas. Et on s'est retrouvés dernièrement sur un parcours de marche. Et depuis, on marche de temps en temps ensemble. Et il me dit qu'aujourd'hui, il comprend ce nom que je lui avais dit à cette époque de jeunesse. Parce qu'aujourd'hui, il a rencontré Dieu par une autre voie. Il ne partage pas la même foi que moi. Mais il me dit combien Dieu a travaillé dans son cœur et combien aujourd'hui il se rend compte de l'importance de ce nom que je lui avais dit à l'époque et combien aujourd'hui il aurait aimé que son meilleur ami entende aussi ce nom parce qu'il voit combien Dieu est merveilleux et combien nous avons besoin de lui.
1: Voilà. Sa jeunesse ne l'empêche pas donc de vivre son expérience avec Dieu. Jeune mère de famille, mais dynamique, elle a appris au sein de sa famille à partager sa foi de manière pratique donc avec ses enfants. Nous avons eu le plaisir de recevoir ce matin Patricia Segabio dans notre émission « Femme vertueuse, femme de valeur ». Et ce matin, j'ai envie de terminer en vous disant que la jeunesse n'est pas un frein ni une barrière.
0: Amen.
1: À l'épanouissement d'une femme,
0: tout
1: de
0: tout
1: la
0: fait.
1: Femme en général. À bientôt.
0: À bientôt.

0: 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Il est 8h passées de 33 minutes.
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0: Notez déjà dans 7 minutes, Info News.

Oui, Père, je suis à toi. Gary Jean, ton amour, juste avant de retrouver FGO News.

0: Gary Jean avec ce titre Envler était fidèle pour toujours. Ton amour, 8h41, FO News.
1: Du 22 au 30 novembre, c'est la semaine européenne de la réduction des déchets. Et même si les chips d'épluchures, c'est pas vraiment votre tasse de thé, vous êtes les bienvenus. Parce que réduire le gaspillage alimentaire, ce n'est pas devenir expert en soupe de trognon, c'est juste éviter de jeter ce qu'on a déjà cuisiné, acheté et parfois oublié au fond du frigo.
2: Franchement, je jette pas grand-chose, sauf ce qui est plus bon ou ce que j'ai zappé.
3: Pourtant, madame, chaque Français jette en moyenne 58 kilos de déchets alimentaires par an, dont 24 kilos de nourriture encore consommable. Entre le yaourt oublié, le reste de coquillettes de la veille et la carotte momifiée, on gaspille l'équivalent d'un repas par semaine. Alors, voici quelques conseils pour réduire le gaspillage. Avant de faire les courses, jetez un œil à ce qui reste dans le frigo. Prévoyez autant que possible vos menus pour éviter les doublons. Et achetez la juste quantité, pas celle d'une équipe de rugby affamée. Et puis, vos restes vont pouvoir se cuisiner. Entre gratins, soupes, salades et pains perdus, vous avez le choix. Ensuite, on s'organise. Une bonne liste de courses pour éviter les achats superflus, tout en gardant un œil sur les dates de péremption. Parce que parfois, ce que vous jetez, c'est une quiche qui pensait être élue plat du jour et qui termine sa vie dans l'oubli, sans passer par le micro-ondes. Alors, si on arrêtait de nourrir la poubelle comme si elle avait faim, un post-it sur la porte du frigo peut suffire à se rappeler qu'un reste de gratin attend de devenir un vrai festin.
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0: Oui, Seigneur, je t'offre la louange de mon cœur. 8h47, dois-je vous rappeler, à 9h, vous allez retrouver l'émission À chacun son livre.
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3: 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Il faut se méfier des sites qui demandent des informations sans vous en donner. 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

Jésus, nous voici devant toi ce soir. Seigneur, tu vois nos cœurs, tu vois nos vies. Seigneur, viens nous remplir en cet instant par ton amour, par ta grâce et par ta paix.

Voilà, il est 8h58 minutes. Dans un instant, soit à 9h, vous allez retrouver à chacun son livre. On se dit au revoir. Passez une très très très bonne journée sous le regard de Dieu. Quant à nous, on se retrouve demain, Dieu voulant, dès 6h.

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1: Amis lecteurs et sportifs, bienvenue. Qui n'a jamais entendu parler d'Olivier Giroud ? Vous connaissez son nom à coup sûr. Mais pour autant, que savez-vous de la personnalité de ce joueur résolument discret ? Le livre dont nous parlons aujourd'hui, « Toujours y croire », qu'il signe de sa main, est l'occasion de connaître un peu mieux une personne attachante et un joueur passionné. Olivier Giroud est originaire de la région grenobloise. Son frère aîné a tenté de devenir footballeur professionnel quelques années avant lui. Mais son expérience malheureuse, interrompue prématurément, ne laissait pas présager qu'il suivrait la même voie. Pourtant, depuis sa plus tendre enfance, le petit Olivier est un fou du ballon rond et ne tient pas en place. C'est donc assez naturellement qu'il s'inscrit au club de foot local et qu'il joue plusieurs fois par semaine, avant tout pour être avec ses copains. Ce n'est que plus tard, à l'adolescence, qu'il fait vraiment le choix de s'investir et de s'accrocher, au prix de sacrifices personnels que connaissent tous les sportifs de haut niveau. On découvre à travers ce livre les coulisses du foot professionnel. Le mercato deux fois par an entre les clubs, la formation des équipes nationales, la pression que cela engendre, les relations entre joueurs ou avec le coach et le staff de l'équipe. Il n'est pas toujours facile de changer de pays, de langue, de culture, avec femme et enfant du jour au lendemain. Le départ de la famille Giroud en Angleterre s'est organisé dans les meilleures conditions. On ne réalise pourtant pas ce que les familles font le choix d'accepter pour leurs joueurs de père ou de mari. Giroud raconte de façon très simple cette vie si particulière. Il parle avec sincérité de son rapport au succès ou à l'argent. Il parle aussi d'un autre aspect très intime de sa vie, sa foi chrétienne, qui occupe une place importante depuis longtemps. Transmise par sa mère, qui s'est elle-même convertie à la foi évangélique par l'intermédiaire d'une de ses voisines, la foi en Jésus d'Olivier Giroud est néanmoins un vrai choix personnel, totalement vécu et assumé. Si beaucoup de sportifs sont croyants, peu osent l'afficher avec autant de franchise et d'aisance. Le témoignage de cet attaquant, battant dans l'âme, qui est aussi un homme de foi et un vrai gentil dans la vie de tous les jours, est une bonne idée de cadeau pour quelqu'un qui s'intéresse au monde du football. Pour ma part, je sais déjà à qui je vais l'offrir. « Toujours y croire » d'Olivier Giroud est publié chez Plomb et il coûte 18 euros.
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0: Ne vous noyez pas dans un verre d'eau.
1: Des suggestions pratiques de Richard Carlson, docteur en psychologie.
2: Cultiver la ponctualité. Le temps est une denrée précieuse pour tout un chacun. C'est même, aux yeux de certains, leur plus grand luxe. Faire languir les gens est le plus sûr moyen de les courroucer. Certes, beaucoup vous pardonneront quelques minutes de retard, mais une attente prolongée dénote un manque de respect et d'attention. Cela signifie en substance que vous estimez que votre temps importe plus que celui de vos interlocuteurs. Arrêtez-vous sur la portée de cette idée. Pensez-vous réellement que le temps des autres vaut moins que le vôtre? Il existe évidemment des moments où des impondérables vous empêchent d'arriver à temps. Personne ne peut se vanter d'y avoir échappé. Mais soyons honnêtes, la plupart du temps, on peut éviter d'arriver en retard. On devrait planifier, s'allouer une marge de quelques minutes, tenir compte des imprévus. Au lieu de cela, on part

0: toujours sur le fil du rasoir. Résultat, on court et l'on se fait désirer. Il ne faut pas sous-estimer les dommages que peut causer une telle légèreté. Certains s'en offusquent, d'autres en prennent ombrage ou en perdent leur sang-froid. Et même s'ils ne vous font pas part de leur frustration oralement, leur rancœur peut se manifester par d'autres biais. Ils vous prendront moins au sérieux, fuiront votre compagnie ou encore pourront nuire à votre réputation. Et même si vous avez pu atténuer les conséquences néfastes de votre retard, vous en subirez vous-même personnellement les effets nuisibles. C'est vrai, quand on est à la traîne, on fulmine. On est pressé, impatient de rattraper le temps perdu. On a du mal à se concentrer sur l'instant présent, absorbé par la réunion qu'on risque de manquer. Lorsqu'on est à l'heure, au contraire, on évite tout ce stress. Vos relations ne vous le diront peut-être pas, mais elles apprécieront votre ponctualité. De plus, votre réputation bénéficiera de cette marque d'attention dispensée à votre entourage. Essayez donc cette stratégie. Elle transformera votre vie.
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1: Bonjour les enfants, comment allez-vous? J'espère que vous êtes en pleine forme et que vous êtes contents d'être réveillés ce matin pour une nouvelle émission radio scolaire dans laquelle nous allons retrouver plein de choses intéressantes comme d'habitude, bien sûr.

Donc nous allons retrouver un personnage assez intéressant ce matin. La suite de notre histoire de la semaine dernière, rappelez-vous, on avait parlé de deux messieurs qui se détestaient et on va voir ce qui leur est arrivé aujourd'hui. Et puis, dans la rubrique découverte, nous allons passer à autre chose puisqu'on a fini le tour de nos monuments. Eh bien, on va se retrouver tout à l'heure pour tout ça.

0: Le personnage dont nous allons parler ce matin, il s'appelle Braille, plus exactement Louis Braille. C'est un Français et ce monsieur, il était aveugle. Je dis « était » parce qu'il est déjà mort, il est né en 1809 et il meurt en 1852. Et c'est lui qui va mettre au point une forme d'écriture et de lecture aussi pour les aveugles. Alors, ce monsieur a 10 ans, il était dans un institut parisien pour les jeunes aveugles. Et il avait entendu dire que dans l'armée, certains ordres étaient transcrits en relief sur du papier afin de pouvoir être lus de nuit sans lumière. Et donc, il va chercher un système un petit peu identique qui va permettre au droit des aveugles de déchiffrer ce qui est écrit. Et donc, il va mettre sur point un système à l'aide d'un poinçon. Donc, un poinçon, ça ressemble un peu à un clou, mais c'est un peu plus gros. Ce serait comme un gros clou qui va permettre de faire des points dans du papier. Et l'originalité de cette écriture, eh bien, c'est que elle va permettre, à l'aide de points disposés de façon différente sur du papier, eh bien, les aveugles pourront faire courir leurs doigts sur ces reliefs et puis vont pouvoir lire. Et grâce à ce système, eh bien, un aveugle lit et écrit n'importe quel texte et même il peut aussi lire des notes de musique. Voilà, donc c'est un moyen un peu de raccrocher, si je peux dire comme ça, les aveugles à la lecture et à l'écriture. Et donc, rappelez-vous les enfants, le monsieur qui a mis au point ce système, c'est Louis Braille. Et d'ailleurs, le système porte son nom puisqu'on parle d'écriture en braille, enfin de lire le braille. Donc, c'est monsieur Louis Braille.
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Alors, vous vous rappelez de notre histoire de mercredi dernier, ces deux monsieur qui ne s'appréciaient pas du tout, monsieur Jambon et monsieur Crayon. Eh bien, aujourd'hui, on va voir ce qui leur est arrivé tous les deux. Alors, rappelez-vous, ils cherchaient leur chat et ils se sont rendus compte que le chat, eh bien, était bloqué quelque part. Au moment où ils allaient se disputer, ils ont entendu un bruit, donc c'est le chat qui miaulait. Et au moment où ils parlaient, eh bien, les chats ont arrêté de miauler et ils ont commencé à bouger dans tous les sens. Et donc, ils ont commencé à se dire, oh là là, mais qu'est-ce qui se passe? Les chats, il leur arrive quelque chose de grave. Et finalement, les chats ont fait tomber le mur. À peine Monsieur Crayon, qui était monté sur une échelle pour voir ce qui se passait, il est descendu et le mur s'est écroulé au milieu d'un nuage de poussière. Et finalement, de quoi est-ce qu'ils se sont rendus compte selon vous? Eh bien, il y avait un seul chat. Un seul chat est sorti des décombres. Alors là, il ne comprenait plus rien. « Mais c'est Molière !» cria Monsieur Crayon. « Mais pas du tout, c'est tout fou !» objecta Monsieur Jambon. « Mais je vous dis que c'est Molière !» répéta Crayon. « Mais non, c'est tout fou !» répéta Monsieur Jambon. Et alors le chat, lui, est sorti tranquillement et voilà ce qu'ils ont découvert, Monsieur Jambon et Monsieur Crayon. Ils ont découvert que, en fait, tout fou et Molière, c'était le même chat. Et alors là, ils étaient vraiment perplexes, c'est-à-dire qu'ils se posaient vraiment beaucoup de questions parce qu'ils se demandaient mais comment est-ce qu'ils avaient fait pour avoir le même chat pendant de si longues années sans se rendre compte qu'il s'agissait du même chat. Eh oui, pas étonnant que mon chat n'ait pas faim quand il venait me voir le matin. Je comprends mieux pourquoi il était toujours prêt à manger et à jouer lorsqu'il arrivait chez moi l'après-midi, souriait Monsieur Jambon. Et à partir de cet incident, Monsieur Jambon et Monsieur Crayon, eh bien, se sont mis à parler ensemble. Et alors là, Monsieur Jambon ne trouvait pas du tout Monsieur Crayon ennuyeux. Et quant à Monsieur Crayon, eh bien, il a été enchanté de découvrir tout ce que savait Monsieur Jambon. Ils ont eu du mal à abattre leur mur, mais grâce au chat, eh bien, ils étaient maintenant deux voisins heureux. Eh bien, qu'est-ce qu'on peut retenir de cette histoire un peu particulière? Eh bien, les deux monsieur, Monsieur Crayon et Monsieur Jambon, se sont rendus compte que même s'ils étaient différents tous les deux, eh bien, il était possible pour eux de s'entendre et que les différences n'étaient pas quelque chose qui opposait les gens, mais qu'au contraire, c'était un moyen de pouvoir s'apprécier chacun. Est-ce que cette histoire vous a plu? Eh bien, nous nous retrouvons tout à l'heure pour la suite de cette émission.

Alors aujourd'hui, nous partons toujours à la découverte, en découverte, mais nous avons terminé nos monuments historiques, nos monuments importants de la Guadeloupe. Et donc, nous allons partir à la découverte d'autres choses. Je pense que vous savez, ou alors peut-être que vous ne savez pas, qu'avant nous, avant les esclaves aussi, il y avait déjà des gens qui habitaient toutes les îles de la Caraïbe. Et oui, souvent on dit que Christophe Colomb a découvert les Antilles. Alors, il a peut-être redécouvert parce qu'il y avait des gens avant lui et avant nous également. Il s'agit des Caraïbes. Et c'est de cela que nous allons parler dans notre rubrique découverte d'aujourd'hui. En tout cas, nous allons commencer. Alors, il y a de cela bien longtemps, vivait dans les Antilles un peuple fier et guerrier que l'on appelle les Caraïbes. Comment est-ce qu'ils sont arrivés dans les Antilles? Eh bien, à l'aide de pirogues, qui est une sorte de bateau, enfin pas de bateau, on va dire plutôt de canot, fouillé dans un tronc d'arbre, que l'on appelait canao, ou alors bacassa, ou Kouliala. Donc tout ça, ce sont des noms dont les Caraïbes appelaient leurs pirogues. Donc je reprends Canao, Bacassa ou Kouliala. Et ces Caraïbes, eh bien, ils venaient de Guyane. Donc ils ont pris leurs pirogues, ils sont partis de la Guyane et ils ont remonté toutes les Antilles. D'abord les petites Antilles jusqu'aux grandes Antilles, puisqu'il y en avait jusqu'à Saint-Domingue. Et donc c'est pour cela qu'ils habitaient un peu toutes les petites Antilles, en passant de Trinidad jusqu'à Saint-Vincent, la Martinique, la Dominique, la Guadeloupe, etc. Et alors l'histoire dont nous allons parler, c'est celle d'un jeune Caraïbe, et on va voir un petit peu comment est-ce qu'il vivait. Ce matin-là, tout le village était en fête. Donc bien sûr, on parle du village Caraïbe. Un événement important devait avoir lieu. Plusieurs jeunes Caraïbes avaient l'âge d'aller à la guerre et ils devaient passer des épreuves pour accéder au rang de guerrier. Depuis longtemps déjà, la préparation avait commencé. Tous les jeunes garçons du village avaient pris l'habitude de suivre leur père qui leur enseignait la nage, la pêche et surtout le tir à l'arc. Alors là, vous avez déjà des indications sur le mode de vie des Caraïbes. On sait que les jeunes garçons suivaient leur père, donc partaient avec leur père, et que c'est ainsi qu'ils apprenaient à nager, à pêcher et à utiliser leur arc. L'un d'entre eux avait montré de grandes qualités d'habileté, d'endurance et de bravoure. Il était de petite taille, bien musclé, il avait le teint cuivré, le front large et plat, on l'appelait Kalinago. À son cou, à ses oreilles et à son nez étaient accrochées des parures, ça veut dire des bijoux. Ces parures étaient faites en arêtes de poisson ou en écailles de tortue ou en os d'oiseau. Et c'était des souvenirs des premiers exploits de pêcheurs et de chasseurs. Alors, est-ce que vous avez entendu une autre habitude de ces Caraïbes? Eh bien, ils avaient des bijoux qu'ils portaient sur eux et qui leur permettaient de se rappeler de leurs exploits de pêcheurs et de chasseurs. Donc, c'est pour ça qu'ils portaient soit des arêtes de poisson, ou alors des écailles de tortue, ou alors des os d'oiseau. Kalinago, donc c'est le jeune dont nous parlons, il habitait avec son père, car chez les Caraïbes, les garçons de plus de 12 ans vivaient avec leur père dans de petites cases appelées Mouina. Et comme toutes les petites filles du village, les sœurs de Kalinago, Sissi et Kana, étaient avec leur mère dans une autre Mouina du village. Alors, vous avez encore repéré une autre habitude des Caraïbes. Les hommes habitaient ensemble avec tous les garçons de plus de 12 ans et les femmes habitaient ensemble avec toutes les petites filles. Alors, on rappelle le nom de leur case, Mouina. D'accord? Au centre se dressait une case beaucoup plus grande que les autres. C'était le grand carbé, où les guerriers préparaient leur repas et se livraient à divers travaux de poterie et de vannerie. Alors là, on apprend encore autre chose. Eh bien, l'activité principale des Caraïbes, eh bien, c'était la poterie et la vannerie. Donc la vannerie, qu'est-ce que c'est? La poterie, c'est plus facile. Je pense que tous les enfants ont compris de quoi il s'agit. Mais la vannerie, eh bien, c'est utiliser des feuilles d'arbres séchées, très solides, avec lesquelles on va, bien sûr, faire des paniers. Et voilà. Donc, nous avons ce matin découvert quelques habitudes des Caraïbes et notamment du peuple Kalinago. Et nous verrons, eh bien, d'autres habitudes de ces Caraïbes la semaine prochaine.

avant de nous quitter, eh bien, je vous donne le proverbe du jour. Rien ne sert de courir, il faut partir à point. Qu'est-ce que ça veut dire? Rien ne sert de courir, il faut partir à point. Eh bien, c'est un proverbe que vous connaissez peut-être parce qu'il est tiré de l'histoire du lièvre et de la tortue. Donc, le lièvre qui était parti à toute vitesse et qui finalement avait quand même perdu la course, et la tortue qui était allée à son rythme très lent, mais qui avait quand même gagné. Eh bien, ça veut dire qu'il faut commencer les choses de façon correcte et qu'il faut surtout faire les choses avec précision et de façon ordonnée pour pouvoir réussir. Je reprends. Rien ne sert de courir, il faut partir à point. Eh bien, sur ce, je vous souhaite une bonne fin de mercredi, les enfants. J'espère que vous avez apprécié cette émission. Et puis, bien sûr, on se retrouve mercredi prochain pour de nouvelles aventures avec Kalinago et compagnie. Allez, à bientôt, bye bye.

Salut, salut à tous. J'espère que vous allez bien. En tout cas, moi, je vais bien et je suis très contente de vous retrouver dans cet épisode 5 de Paroles de Mangrove. Alors, aujourd'hui, nous allons parler, comme je l'ai dit précédemment, de l'eau, le trésor des îles, sa gestion, les sécheresses et défis futurs. Et le titre de cet épisode est « Une île qui a soif ». Comme je l'ai dit, aujourd'hui je vais vous parler d'une chose à laquelle nous ne pensons probablement pas en ouvrant notre robinet ce matin, l'eau. Enfin, pas juste l'eau qui coule, l'eau que la Guadeloupe a ou n'a pas selon les moments. L'eau qui manque parfois, l'eau qui est précieuse au-delà de ce qu'on imagine. Parce que oui, entourée d'eau de mer, la Guadeloupe peut manquer d'eau douce. C'est un paradoxe insulaire qui mérite qu'on s'y arrête. La Guadeloupe a de la chance dans son malheur. Basse-Terre, avec sa forêt tropicale, est une des terres les plus arrosées des Caraïbes. Ses rivières descendent en cascade depuis la Soufrière. Les nappes phréatiques y sont abondantes. Mais Grande-Terre, elle, est calcaire, plate, beaucoup plus sèche. Et les petites îles, c'est-à-dire Marie-Galante, les Saintes, la Désirade, ont encore moins de ressources en eau douce. Le problème, c'est la répartition et la gestion. Depuis des années, le réseau de distribution d'eau en Guadeloupe est dans un état préoccupant. Des canalisations vieillissantes, des pertes d'eau énormes dans les tuyaux, donc on parle parfois de 50 à 60% d'eau perdue avant d'arriver au robinet. Vous avez bien lu, ou du moins bien entendu, sur 2 litres d'eau traitée et envoyée dans le réseau, un seul arrive à destination. Quand on prend le temps d'y réfléchir, c'est quand même énorme. Il y a eu des coupures d'eau intempestives, parfois plusieurs jours de suite, qui ont touché des milliers de familles. Certaines personnes devaient se lever la nuit pour remplir des bidons quand le débit revenait. Ce n'est pas acceptable en 2026 sur un territoire français. Mais au-delà de la gestion du réseau, il y a les enjeux climatiques. Le changement climatique modifie les régimes de pluie, les saisons sèches sont plus longues et les pluies, quand elles arrivent, sont plus intenses mais moins régulières, donc ce qui favorise le ruissellement plutôt que l'infiltration dans les nappes. La recherche des aquifères diminue. Pour l'agriculture, c'est tout aussi critique. Les agriculteurs guadeloupéens doivent irriguer plus, mais avec moins d'eau disponible. Certaines cultures traditionnelles sont menacées et les éleveurs voient leur pâturage se dessécher. Et puis, il y a la salinisation. Alors, quand les nappes phréatiques côtières sont trop sollicitées, l'eau de mer finit par s'y infiltrer. L'eau devient saumâtre, inutilisable. Et c'est un phénomène qui touche déjà certaines zones de Grande-Terre. Peut-être que vous l'avez déjà remarqué. Mais alors, qu'est-ce qu'on peut faire? Eh bien, beaucoup de choses en fait. La rénovation des réseaux, d'abord, c'est un chantier colossal, mais indispensable. Et le syndicat mixte de l'eau et de l'assainissement de Guadeloupe travaille sur ce sujet avec des financements de l'État et de l'Europe. Il y a aussi la récupération des eaux de pluie. Dans les Caraïbes, les maisons traditionnelles avaient souvent des citernes. C'est une pratique ancestrale qu'il faudrait relancer, encourager et même moderniser. Récupérer l'eau de pluie pour les jardins, les toilettes, les nettoyages, c'est déjà ça de moins dans le réseau. Il y a les économies d'eau au quotidien, donc gestes simples, robinet qui ne goûte plus, chasse d'eau économique, douche plutôt que les bains. Et il y a aussi des solutions plus innovantes, comme le dessalement de l'eau de mer, qui est utilisé à la Désirade et aux Saintes. C'est énergivore, mais avec les énergies renouvelables, dont on parlera dans l'épisode 9 au passage, ça peut devenir une vraie option. L'eau, c'est la vie. On l'a souvent déjà entendu. Et c'est une évidence qu'on oublie trop souvent malgré tout quand elle coule sans effort. En Guadeloupe, cette évidence est rappelée douloureusement à certaines saisons, dans certains quartiers, pour certaines familles. Faire de l'eau un bien public, bien généré, équitablement distribué, eh bien c'est un enjeu de justice autant qu'un enjeu environnemental. Épisode 6, la prochaine fois, on parle de ce qu'on mange. Agriculture locale, circuit court,
alimentation durable. Et je vous promets que vous allez avoir faim en m'écoutant. À très vite !

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1: J'ai intitulé notre thème de réflexion pour aujourd'hui, c'est Muntala dangereux. De qui s'agit-il? Alentour nous, il y a le monde qui est dangereux. On parle beaucoup de gangsters, de toxicomanes, de malades mentaux, etc. Toutes ces personnes peuvent être dangereuses parce qu'elles peuvent faire un mauvais coup à n'importe qui l'est. Mais à côté de ces personnes, il y a un autre groupe qui est aussi dangereux. Je veux parler des hypocrites, des jaloux, des malparlants. Qui manie yo dangereux ya? Nous croyons ça? Prenons le cas d'un hypocrite. Ou hypocrite, leur qu'a fait rôle bien et puis en monde sont vraiment bien et pis. 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Les, derrière de mouna, ou qu'a parlé mal et puis devant, ou qu'a fait belle manier bail, ça c'est hypocrisie. 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Il qu'a menti en l'œil, il qu'a dénigré, il qu'a mal parlé. Tout ceci nous démontre que ces trois éléments sont souvent liés. Jalousie qu'a mené hypocrisie et médisance. Qui manière pour combattre ces bagailles là? 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La jalousie, l'hypocrisie, mal parlant, c'est des signes de faiblesse. Un monde qui est intelligent pas qu'à pratiquer ces bagailles-là. Pour qui m'a dit qu'il y a un monde qui n'y a ces défauts-là dangereux? Parce que, comme j'ai dit, il est capable de faire n'importe qui ça pour tâcher réputation. De là, il est agir contre des mondes qui fous, puisque il est pas qu'à réfléchir à sous conséquences ça il a dit ou bien ça il a fait. 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Et puis, ces attitudes là, c'est des péchés. 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

ce même Dieu qui m'a délivré de la griffe de l'ours et du lion, et ce même Dieu qui me délivrera de la main de Goliath. Ce sont les mots de David qui se basaient sur un historique de ce que Dieu avait déjà fait pour marcher avec l'assurance qu'il ferait encore. J'irai, qui veut dire Dieu, ma providence, est également le nom qu'Abraham a donné à la montagne où il était venu perdre ce qu'il avait le plus cher. Il était prêt à aller jusqu'au bout, faire ce sacrifice et être obéissant. Et à ce même endroit, il était censé tout perdre. Le Seigneur a pourvu. Et nous prenons autorité sur nos situations et sur l'endroit dans lequel nous sommes, sur les difficultés de nos foyers, sur nos difficultés financières, pour dire que mon foyer s'appelle Jiré, que cet endroit s'appelle Jiré, que mon problème s'appelle Jiré. Là où les gens voient un problème, je vois Jiré. Là où les gens voient une épreuve, je vois Jiré. Et ce...

0: Vous avez un message.
1: SMS.
2: Étant persuadé que celui qui a commencé en vous cette bonne œuvre en poursuivra l'accomplissement jusqu'au jour de Jésus-Christ. Philippiens 1, le verset 6. Chaque jour, à chaque instant, Dieu accomplit une œuvre en nous afin de nous préparer à le rencontrer. Laissons-le agir.

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Et pourquoi ça? Parce qu'il t'aime. Il a été fouetté, sa main, sa pied, percé, son crâne transpercé, tout ça pour toi. Et pourquoi ça? Parce qu'il t'aime. Et pourquoi ça? Parce qu'il t'aime. Il a tout laissé tomber, son trône, sa gloire, sa puissance, sa majesté, tout laissé tomber pour toi. Et pourquoi ça? Parce qu'il t'aime. Et pourquoi ça? Parce qu'il t'aime. Aujourd'hui, il entend tes pleurs, il voit tes peines, il connaît ta douleur, il connaît ta souffrance. Et il descend sur terre pour toi, vers toi, et te dit, reprends-toi, ressaisis-toi, fortifie-toi, et garde ta foi. Et même quand ça va pas, je serai toujours là avec toi, pour toi. Et même quand ça va pas, je serai toujours là avec toi, pour toi. Et pourquoi ça? 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

moment habituel, notre moment de prière, le texte que nous aimerions vous proposer se trouve dans le livre de Luc, le 22e chapitre, que nous lirons le verset 32 qui déclare « J'ai prié pour toi, afin que ta foi ne défaille point. » Au moment de sa plus grande humiliation, du plus profond abaissement, à la veille du grand sacrifice, notre Seigneur pensait, oui, il pensait à un disciple, à celui qui en avait le plus besoin, mais qui se croyait malheureusement le plus fort. Il lui dit avec beaucoup d'amour, « J'ai prié pour toi, afin que ta foi ne défaille point. » Savez-vous qu'aujourd'hui encore, chers amis, que le Seigneur prie pour tous et pour les mêmes raisons qui l'inspiraient alors à prier pour Pierre? Oui, encore ce matin, encore aujourd'hui, encore à cet instant, il prie pour toi. Oui, il prie pour que ta foi ne défaille point. Il vient de dire à ses disciples, « Vous, vous êtes de ceux qui ont persévéré avec moi dans mes épreuves, mais j'ai prié pour toi. » Ne parlons pas de nos épreuves. Quelle différence entre elles et celles du Seigneur? Aucune. Ne les confondons pas. Gardons-nous de les faire valoir ou d'en faire étalage, car elles n'ont souvent rien à faire avec les épreuves de Dieu. Lisons plutôt la vie du Seigneur. La vie du Seigneur Jésus telle que les évangiles nous la racontent. Considérons ce qu'il a souffert et surtout ses différentes victoires. Avons-nous persévéré comme lui dans nos épreuves? Oui. As-tu persévéré comme lui? As-tu souffert la croix et méprisé l'ignominie comme lui? As-tu enduré une telle opposition de la part des pécheurs contre ta personne? Contre ta personne pour lui? Si oui, c'est à nous que s'adressent ces paroles. Et si toutefois, encore aujourd'hui, vous souffrez pour la gloire, pour le nom de l'Éternel, si encore aujourd'hui vous traversez des situations très difficiles et encore désirant faire la volonté de Dieu, ces paroles s'adressent à vous aujourd'hui. Dieu te dit, j'ai prié pour toi afin que ta foi ne défaille point. Le Seigneur savait dans quel danger Pierre se trouvait et se trouverait encore dans le futur. Simon, Simon, d'ailleurs, a-t-il dit, Satan vous a réclamé pour vous cribler comme le froment. Oui, comme le fromage, vous savez. Ce verbe réclamer signifie aussi citer au tribunal. Connaissons-nous les accusations de l'ennemi? Encore une fois, Dieu nous le dit aujourd'hui. Pas d'inquiétude. Je suis là. Connaissons les accusations de l'ennemi, non pas à cause d'ennuis provoqués par notre propre faute, mais pour nous troubler. Oui, pour nous faire perdre la foi. C'est ça en fait. Il le fait, l'ennemi, un objectif clair et net. Ces différents plans qu'il désire mettre à votre encontre, c'est bien pour vous faire perdre votre foi ou encore vous troubler comme maintenant, alors que plusieurs cœurs sont troublés. On pourrait dire que Satan a atteint son objectif. Il a obtenu ce qu'il désirait, troubler les enfants de Dieu, les faire perdre leur foi ou encore les empêcher de regarder vers le Père. Satan savait sans doute ce qu'il allait devenir, ce qu'il deviendrait plutôt Simon, et voulait à tout prix empêcher ce triomphe du Seigneur. Mais Dieu dit, j'ai prié pour toi afin que ta foi ne défaille point. Dans les épreuves que nous supportons vraiment pour lui, sachons-le, notre souverain sacrificateur intercède pour nous afin que le plan qu'il a formé pour notre vie se réalise. Amen. Et ça, je dis merci à Dieu. Et même si l'ennemi ferait des choses pour nous ébranler, pour nous apeurer ou encore pour nous faire perdre le nord ou perdre la foi, l'Éternel nous dit ce matin,
Pas d'inquiétude, mes amis. Pas d'inquiétude, mon fils. Pas d'inquiétude, ma fille. J'ai prié pour toi afin que ta foi ne défaille point. C'est vrai que l'ennemi fait ci. Je le permets de faire ça. Mais sois rassuré. Je suis là. Je domine toute chose. Tu n'as aucune crainte à avoir. C'est moi, le Dieu des dieux. J'ai autorité sur tous. Sur tout, j'ai autorité. Alors, quoi craindre quand nous avons cette assurance que Dieu domine même notre ennemi? Quoi craindre? Pourquoi être dans la peur quand nous savons que celui qui nous appelle est fidèle, hein? Que celui qui nous aime est notre Père et que celui qui prend soin de nous dans le quotidien domine même et surtout notre ennemi numéro un. Mes amis, réjouissons-nous aujourd'hui. Réjouissons-nous car notre Père Céleste prie pour nous afin que notre foi ne défaille point. Et rions, rions des différentes difficultés qu'il permettrait dans nos vies. Rions parce que l'Éternel des armées saura faire éclater sa gloire. Rions parce que l'Éternel a un plan dans tout ce que nous traversons. Et si nous avons du mal à rire, gardons la paix. Gardons la sérénité dans nos différents déserts. Et sachons-le que notre Père travaille pour nous, notre Père prie pour nous afin que notre foi ne défaille point. Celui qui s'est permis de créer les cieux et la terre, et vous-même quand vous prenez le temps de regarder ces différentes constellations et autres, vous ne pouvez dire qu'une seule chose. Waouh! Tellement que les choses sont belles. Alors, apprenons encore aujourd'hui ceci de notre Père. Apprenons ceci de notre Père. Pas d'inquiétude à avoir. Avec Dieu, zéro inquiétude. Pourquoi? Parce qu'il prie pour toi. Afin que ta foi ne défaille point. S'il a su créer des choses extraordinaires et merveilleuses que tu peux encore aujourd'hui contempler, ne peut-il pas prendre soin de toi? Ne peut-il pas prendre soin de cette situation dans laquelle tu es? Ne peut-il pas prendre soin de ta famille, de ton foyer, de ton mari, de ta femme, de tes projets? Mais bien sûr que oui, c'est le limiter en faisant ça. Alors, redressons la tête aujourd'hui, redressons notre buste et sachons que nous sommes fils et filles du grand roi et que celui-ci s'engage encore aujourd'hui à prier pour nous. Il continue sa démarche, il intercède pour nous. Alors, pourquoi craindre, mes amis? Gardons les yeux fixés sur Christ et louons-le. Continuons à le louer, disons-lui, Seigneur, merci de penser à nous. Merci encore parce que nous savons que tu intercèdes et assurément, tu feras des choses extraordinaires dans nos vies. Oh, remercions le Seigneur et avant de pouvoir prier, nous aimerions simplement vous rappeler ce texte que nous avons tiré du livre de Luc au 22e chapitre, verset 32 qui déclare « J'ai prié pour toi afin que ta foi ne défaille point ».

0: Prions maintenant. Père, nous élevons vers toi nos mains. Nous élevons vers toi nos cœurs. Nous sommes très heureux. Pourquoi, Seigneur? Ben, parce que tu nous rappelles que tu pries pour nous. Tu pries pour nous afin que notre foi ne défaille point. Et ce n'est pas rien. Quand nous savons que celui qui a créé la terre, les cieux, prie pour nous, oh, quel réconfort! Quelle paix que nous pouvons ressentir tout au fond de nous. Lui, le grand par excellence, le Dieu des dieux, prie pour nous, nous qui sommes si petits. Mais dans le nom de Jésus, nous devenons grands grâce à toi. Merci Seigneur, parce que tu nous élèves et nous sommes très heureux de savoir que nous sommes élevés grâce à toi. Oh, on est tellement fiers de toi. Oh, merci. Merci d'être dans nos vies, merci d'être dans nos détails. Merci parce que dans la vie de tous les jours, nous décelons tes bontés. Tu nous protèges, tu veilles sur nous, tu anticipes. Quand nous avons des soucis, tu les gères. Tu nous permets de réaliser certaines choses dans le quotidien. Et nous sommes en paix avec ça, parce que nous savons que tu es le Dieu des dieux. Ô Père, merci. Merci parce que encore ce midi, tu nous dis, mes enfants, ne craignez pas, je prie pour vous. Soyez dans la joie, faites-moi confiance parce que je prie pour vous. Peu importe vos projets, peu importe vos soucis, peu importe tout ce qui vous tracasse, je gère pour vous, je prie pour vous. Alors, mon âme, réjouis-toi dans l'Éternel, parce que ton Père est en train de prier pour toi. Ô Père, merci. Merci parce qu'encore aujourd'hui, tu nous permets de sortir de ce moment de prière dans la quiétude, parce que nous savons que tu gères nos vies. Et c'est pour cette raison que nous aimerions te dire, Seigneur, vois tout ce qui nous dérange. Tout, sans exception, vois tout ce qui nous dérange. Sur le plan de la santé, de la famille, des études, du côté sentimental, financier, professionnel, tout ce qui nous préoccupe, tu les prends et tu les gères parce que tu as dit que tu pries pour nous afin que notre foi ne défaille point. Merci. Merci pour ce privilège que tu nous donnes de pouvoir collaborer avec toi. Merci pour ton Saint-Esprit qui nous encourage aussi à rester en contact avec toi. Aide-nous chaque jour cette envie, ce désir de rester connecté avec toi. Toi, la source même de la vie. Merci, Père. Nous voulons simplement te dire merci pleinement aujourd'hui pour tout ce que tu opères dans nos vies, pour ce que tu as déjà fait et pour tout ce que tu feras encore. Ô Père, merci encore. Sois exalté. Et nous avons l'assurance que toutes ces prières qui montent vers toi maintenant, de remerciement ou encore de demande, ne descendront pas vers nous sans effet. Et assurément, tu seras encore béni de tes enfants parce que tu es vraiment Dieu merveilleux. Ô Père, nous t'aimons et nous sommes encore fiers d'appartenir à un Dieu comme toi. Sois béni, nous t'avons prié dans le nom de Jésus. Amen.
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1: Daniel 6, verset 26. J'ordonne que dans toute l'étendue de mon royaume, on ait de la crainte et de la frayeur que pour le Dieu de Daniel. Car il est le Dieu vivant et il subsiste éternellement. Son royaume ne sera jamais détruit et sa domination durera jusqu'à la fin. Loin d'être un conseil ou une suggestion, le roi ordonne à tout son royaume d'adorer le Dieu de Daniel au lieu de le vénérer lui. Le courage de Daniel est la démonstration de la puissance du seul vrai Dieu a conquis le roi. Imagine à petite, moyenne et grande échelle ce que le courage de tes convictions peut déclencher dans ton environnement quotidien.
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0: avec cette musique, c'est déjà le charme, la fraîcheur de l'enfance qui vient sur nos ondes. Et Claude Lamblin, vous avez à nouveau choisi des mots, des définitions. Je rappelle que vous nous choisissez chaque semaine quelques définitions qui sont contenues dans le Gros Dico des Tout-Petits, un dictionnaire paru aux éditions Lattès et qui regroupe plus de 3000 mots. Il s'agit d'enfants de maternelle qui ont donné leur définition. Et personnellement, je suis surprise de voir tout ce qui se passe dans ces petites têtes blondes.
1: Exactement, oui. Et ils savent déjà beaucoup de choses, oui. Alors nous continuons à feuilleter ce dictionnaire et nous commençons par le mot corbeau. Un corbeau, c'est un gros oiseau noir qui fait croix-croix. Il a le grand bec pointu et crochu, jaune ou orange, et des pattes comme celles des poules. Il vole dans l'air, pique et embête les gens. Maître Corbeau, c'est un oiseau qui a un fromage dans son bec. Donc on connaît déjà la fontaine chez certains enfants de la maternelle. Une corde. Une corde, c'est une espèce de ficelle qui est très grosse. Avec elle, on peut sauter, se balancer, grimper, s'attacher ou faire de l'escalade. Elle sert aussi à accrocher l'ancre du bateau. Il y a des cordes quand il pleut, ajoute un enfant, et c'est vrai, c'est une définition courante. Un cornichon. 94% des enfants savent ce que c'est qu'un cornichon. C'est pourtant pas un légume tellement courant, mais ça, un cornichon pour un enfant, ça ressemble à une courgette en plus petit. C'est ouvert avec des traits dessus et des petits poils. Un autre enfant dit un cornichon, il a la taille d'un bouchon. Bon. On en mange avec de la viande, ça croque et pique la langue. Et un enfant, pour lui, un cornichon, c'est être un peu toc-toc dans la tête. Alors le corps, alors toutes les définitions anatomiques que donnent les enfants sont très drôles. Le corps, c'est tout ce qu'on a sous la peau, sauf la figure. Alors c'est le ventre, le dos, les mains, les jambes, les veines, les os, et dedans on a le cœur. Le corps, c'est le bon Dieu qui l'a fait. Le coton, alors ça ils savent tous ce que c'est. Le coton c'est blanc et mou, on le trouve dans des boîtes ou dans du plastique à la pharmacie. C'est pour nettoyer le visage, les mains, les fesses, pour enlever le maquillage, le vernis à ongles. Il y a des cotons-tiges pour nettoyer les oreilles quand elles sont sales. On s'en sert aussi quand on saigne du nez ou quand on a un bobo. Mais le coton c'est aussi la barbe du Père Noël. Un couloir. Ça, ils sont tous passés par des couloirs, 100% le savent ce que c'est. C'est pour entrer ou sortir. C'est long, grand, il y a des portes et on y accroche les manteaux. Ça, on imagine les couloirs des écoles. On en trouve dans les maisons, ils mènent à des pièces. Dans le RER ou le métro, il sert à arriver au quai. Et un enfant ajoute, et j'aime beaucoup cette définition parce qu'elle est très vraie, un couloir, ça sert à attendre. On attend dans le couloir. Un cousin. Un cousin, c'est comme un copain, mais il est de la même famille. On le connaît bien et il connaît notre mère. Il est gentil, il offre des cadeaux et on l'aime bien. On l'invite, on joue avec lui, on peut manger et dormir chez lui. Un cousin, il fait partie de chez nous. Mais ce qui est dommage, et j'ai oublié de vous le dire, c'est que 38%, et c'est vraiment un pourcentage très bas, 38% seulement des enfants savent ce qu'est un cousin. Dernière définition. Un coussin. Alors le coussin, 100% savent ce que c'est. Un coussin, on le met sous la tête pour ne pas avoir mal quand on dort ou quand on se repose. C'est doux et c'est chaud. Il y en a des carrés et des ronds. Quand on est trop petit, on peut en mettre sur une chaise et s'asseoir dessus. Si on a mal au dos, on peut en mettre un derrière. On peut les déposer en décoration sur un lit, un fauteuil ou un canapé. Un coussin, c'est également le lit des chats et des chiens.

0: Merci Claude d'avoir pour nous choisi quelques-unes des définitions. Je rappelle qu'il y a plus de 3000 mots dans ce gros dico des tout-petits qui sont expliqués, définis, commentés pour la première fois par 17 000 garçons et filles de moins de 6 ans issus de 200 écoles maternelles de toute la France. Et il est vrai que c'est la première fois qu'un ouvrage de cette ampleur a été réalisé. Il a été fait selon une recherche tout à fait rigoureuse puisqu'il y a eu la collaboration d'équipes d'instituteurs, de pédagogues et de psychologues. Et on dit de ce gros dico des tout-petits que c'est un véritable trésor poétique de la langue française par les enfants d'aujourd'hui et on peut aussi ajouter pour les grands d'aujourd'hui parce qu'on peut découvrir peut-être mieux ce qui se passe chez nos petits. Claude, merci beaucoup et à la semaine prochaine.
1: À la semaine prochaine, Denis.

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1: Lundi 20 juillet, bonsoir à tous, soyez les bienvenus, c'est la session soirée de l'info sur RFI, c'est parti pour 3 heures d'actualité, le programme, le grand reportage dans 10 minutes, tout l'été, vous le savez, nos meilleures émissions en rediffusion ce soir, le recrutement par la Russie de combattants africains pour servir Moscou dans sa guerre en Ukraine, enrôlement souvent par tromperie, ils sont en effet nombreux à avoir quitté leur pays pour un emploi ou une place à l'université. Le croit-il en tout cas, nous serons au Kenya, en Afrique du Sud, en Côte d'Ivoire et au Cameroun. Juste après, le débat du jour. Et voilà une question qui refait surface avec la nomination ce lundi du nouveau Premier ministre britannique. Andy Burnham se dit en effet en faveur de mesures visant à interdire le commerce avec les colonies israéliennes en Cisjordanie. Sa position n'est pas majoritaire en Europe. Pourquoi faut-il interdire les produits issus des colonies israéliennes? C'est la question que nous poserons ce soir. Quels sont les freins? Réponse à suivre dans 30 minutes. Dans une heure, le grand journal du soir et le dossier qui sera consacré à la nomination d'Andy Burnham en poste de Premier ministre britannique. 18h30, temps universel, Afrique Soir, première édition de ce lundi. 19h10, temps universel, le grand entretien du soir avec la psychiatre Marine Akawi. Elle va évoquer un aspect souvent sous-estimé de la canicule. Ce sont les conséquences sur la santé mentale. Comment certaines populations vulnérables sont particulièrement mises à mal par les vagues de chaleur. Ce sera avec Frédéric Genot. Et puis Accent d'Europe depuis ce lundi en rediffusion. Reportage en Pologne qui voit revenir ses travailleurs exilés alors que le pays, traditionnellement, est une terre d'émigration. Oui, mais la bonne forme économique de Varsovie attire. Ce sera à 19h40, temps universel.
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1: Et pour l'heure, il est 17h02, temps universel. Bonsoir Adrien Delgrange.
3: Bonsoir Romain Zoui, bonsoir à toutes et à tous.
1: C'est l'heure de votre journal. Et à la une, le mondial de football qui est terminé. Le retour des héros en Espagne.
3: Les nouveaux champions du monde de football sont arrivés à Madrid. De retour des États-Unis, leur avion a atterri en début d'après-midi. D'abord reçu par le roi Felipe VI, puis par le Premier ministre. C'est maintenant tout un peuple qui attend les hommes de Luis de la Fuente, où nous retrouvons en direct de Madrid notre correspondant François Musso. François, vous êtes non loin de la place en face de la mairie, dans une ambiance de folie.
4: Exactement, je suis tout à côté, à 100 mètres. J'ai dû m'écarter tellement il y a de monde. J'étais en place de la mairie, place de Cibeles, là où en général le Real Madrid fête ses victoires. Mais là, c'est autre chose. C'est pas le Real Madrid, c'est un pays tout entier. Il y a des centaines, des milliers, voire plus de gens qui, depuis toutes les artères de Madrid, convergent vers ce qui est aujourd'hui le kilomètre zéro d'une Espagne unie, d'une Espagne fière et orgueilleuse. C'est très impressionnant de voir ces marées rouges, ou plutôt rouges et jaunes, qui sont les couleurs du drapeau national. Beaucoup de gens viennent draper de l'étendard national. Beaucoup de familles, beaucoup de copains, on va dire, qui viennent en groupe. Et puis aussi, ce qui est très frappant, beaucoup de gens, de migrants d'origine équatorienne, roumaine, etc., qui se sentent pleinement partie prenante de ce pays. On entend au micro de la personne qui anime sur la place à Cibeles pour l'instant le fameux refrain qui avait été celui de la victoire en 2010, la première Coupe du Monde. C'est « Yo soy espagnol, yo soy espagnol, yo soy espagnol » trois fois. Je suis espagnol. Une immense fierté ici, une sensation d'unité et d'union, un peu comme la façon de jouer l'Espagne, bien plus décente que celle que a pu montrer l'Argentine. On est dans un pays qui est en pleine communion avec son équipe.
3: François Musso, les joueurs sont attendus d'un moment à l'autre.
4: Exactement, ils sont attendus autour de 21h. Là, il reste encore dans quelques heures pour y arriver. Et on peut vraiment dire que les gens ont tous dit qu'ils allaient arrêter, qu'en aucun cas ils allaient lâcher leur place pour ne pas voir passer ce fameux bus, avec tous les joueurs qui sont déjà acclamés, nom, prénom, les acclament, Unai Simon, Cucurella, Rodri, etc. Ils sont déjà acclamés, ils vont rester pendant 3 heures jusqu'au bus. Et il est prévu que place Cibeles, les joueurs descendent sur une sorte de plateforme, une tribune, où ils seront acclamés les uns après les autres et tous ensemble, avec bien sûr la fameuse Coupe du Monde autour de Luis de la Fuente, le sélectionneur espagnol.
3: Merci François Musso, en direct de Madrid, pour nous faire vivre le retour des joueurs espagnols. À Dakar, il est 17h passé de 4 minutes, 3 jours après avoir reçu Macky Sall au palais présidentiel. Bassirou Diomaye Faye a fini par trancher. Le Sénégal apporte son plein soutien à la candidature de l'ancien président sénégalais au poste de secrétaire général des Nations Unies. Un soutien qui fait déjà polémique, un soutien resté en suspens jusqu'ici. Juliette Dubois, vous êtes à Dakar pour RFI. Juliette, c'est un communiqué du ministère des Affaires étrangères qui a fini par lever l'ambiguïté.
5: Oui, vous l'avez dit, c'est officiel. Le Sénégal soutient donc la candidature de Macky Sall au poste de secrétaire général des Nations Unies. Le président Diomaye Faye instruit le gouvernement et l'ensemble du réseau diplomatique sénégalais de se mobiliser pour la promouvoir auprès des États membres de l'ONU. Cette annonce fait suite à l'audience accordée vendredi dernier à Macky Sall au palais présidentiel. La présidence avait alors seulement évoqué une rencontre empreinte de courtoisie, sans engagement formel. Et ce soutien était très attendu par le camp de l'ex-président. En mars, Macky Sall n'avait pas obtenu l'aval de l'Union africaine, car 20 pays, dont le Sénégal, s'y étaient opposés. Sa candidature restait donc fragilisée face aux autres prétendants. Mais ce soutien ne fait pas l'unanimité au Sénégal, loin de là. Des voix de la société civile, notamment des familles de victimes de la répression des manifestations politiques entre 2021 et 2024, avaient déjà dénoncé la réception de Macky Sall vendredi. Elles risquent de voir dans ce soutien officiel une réhabilitation politique de l'ancien président. Macky Sall est également critiqué pour la dette cachée qui a laissé le pays dans une situation économique très préoccupante. Selon de nombreux observateurs, ce geste a une dimension politique côté Bassirou Diomaye Faye, un rapprochement avec l'APR, le parti de Macky Sall, pour renforcer ses rangs alors qu'il prépare le lancement de son propre parti dans les prochaines semaines.
3: Juliette Dubois à Dakar pour RFI. Et puis dans l'actualité africaine en RDC, l'opposition réunie autour de la plateforme politique C64 annonce le report de sa marche prévue le 22 juillet prochain. Les opposants avaient prévu un rassemblement dans le centre-ville de Kinshasa pour s'opposer au projet de modification de la constitution du camp présidentiel. Nous serons à Kinshasa dans Afrique Soir. C'était redouté face à l'escalade des tensions au Moyen-Orient. Les Houthis du Yémen, soutenus par l'Iran, annoncent un blocus maritime contre l'Arabie Saoudite. Le mouvement rebelle affirme vouloir empêcher les navires liés au royaume de circuler en mer Rouge au niveau du détroit de Bab el-Mandeb. Abla Junaidi, une action potentiellement lourde de conséquences pour le trafic commercial.
6: Après les tirs de missiles contre l'Arabie Saoudite la semaine dernière, place au blocus, basé sur le principe du œil pour œil selon le communiqué du groupe. Sans évoquer l'Iran, les Houthis du Yémen présentent cette décision comme une riposte au blocus imposé à Sanaa par la coalition dirigée par l'Arabie Saoudite depuis plus d'une décennie. Une riposte aussi aux frappes contre l'aéroport de Sanaa, capitale de facto des rebelles. Cette nouvelle menace pourrait avoir des conséquences bien au-delà du conflit yéménite. Près de 12% du commerce maritime mondial transite par Bab el-Mandeb, passage obligé entre la mer Rouge et le canal de Suez. Une pression accrue sur Riyad, premier producteur et exportateur de pétrole, en se tenant prêt à lancer des attaques de missiles et de drones contre le trafic maritime. Les Houthis promettent d'aggraver la crise et de renchérir encore les coûts du transport maritime, avec des conséquences lourdes sur l'approvisionnement énergétique mondial.
3: Abla Junaidi. Et puis enfin, refermons cette édition avec une amende record de l'UE contre AliExpress pour vente en ligne de produits illégaux. La filiale d'Alibaba devra payer 550 millions d'euros. Cette amende est la plus lourde jamais infligée au titre du règlement européen sur les services numériques. Claire Fage.
7: L'enquête européenne lancée en 2024 contre la plateforme chinoise révèle qu'AliExpress vendait un grand nombre de vêtements contrefaits, mais aussi de jouets et de cosmétiques dangereux qui restaient très longtemps en ligne. Le système de détection des produits interdits à la vente mis en place par la plateforme chinoise ne fonctionnait pas du tout, juge la Commission européenne, pas plus que les pénalités appliquées par AliExpress contre les vendeurs pris en défaut qui pouvaient facilement contourner les systèmes de vérification, faute d'équipes en nombre suffisant dédiées à ce travail. AliExpress va donc devoir payer 550 millions d'euros, une amende près de trois fois plus lourde que celle qui avait été imposée à l'autre plateforme chinoise Temu par l'UE en mai dernier. AliExpress devra également soumettre d'ici trois mois des mesures pour revenir dans les clous. En réaction, la plateforme chinoise affirme respecter le règlement européen et juge l'amende disproportionnée. Elle conteste, comme l'a fait Temu, la décision européenne. Ces sanctions interviennent quelques jours après l'entrée en vigueur le 1er juillet de la taxe européenne de 3 euros sur les petits colis importés qui vise particulièrement les produits chinois.
3: Ainsi se referme ce journal international. Où que vous soyez sur la planète, merci à tous de l'avoir écouté. À suivre dans quelques secondes, grand reportage et dans une vingtaine de minutes, le débat du jour présenté par Romain Ouzoui.

0: Ne vous noyez pas dans un verre d'eau.
1: Des suggestions pratiques de Richard Carlson, docteur en psychologie.
2: Cultiver la ponctualité. Le temps est une denrée précieuse pour tout un chacun. C'est même, aux yeux de certains, leur plus grand luxe. Faire languir les gens est le plus sûr moyen de les courroucer. Certes, beaucoup vous pardonneront quelques minutes de retard, mais une attente prolongée dénote un manque de respect et d'attention. Cela signifie en substance que vous estimez que votre temps importe plus que celui de vos interlocuteurs. Arrêtez-vous sur la portée de cette idée. Pensez-vous réellement que le temps des autres vaut moins que le vôtre? Il existe évidemment des moments où des impondérables vous empêchent d'arriver à temps. Personne ne peut se vanter d'y avoir échappé. Mais soyons honnêtes, la plupart du temps, on peut éviter d'arriver en retard. On devrait planifier, s'allouer une marge de quelques minutes, tenir compte des imprévus. Au lieu de cela, on part toujours sur le fil du rasoir. Résultat, on court et l'on se fait désirer. Il ne faut pas sous-estimer les dommages que peut causer une telle légèreté. Certains s'en offusquent, d'autres en prennent ombrage ou en perdent leur sang-froid. Et même s'ils ne vous font pas part de leur frustration oralement, leur rancœur peut se manifester par d'autres biais. Ils vous prendront moins au sérieux, fuiront votre compagnie ou encore pourront nuire à votre réputation. Et même si vous avez pu atténuer les conséquences néfastes de votre retard, vous en subirez vous-même, personnellement, les effets nuisibles. C'est vrai, quand on est à la traîne, on fulmine. On est pressé, impatient de rattraper le temps perdu. On a du mal à se concentrer sur l'instant présent, absorbé par la réunion qu'on risque de manquer. Lorsqu'on est à l'heure, au contraire, on évite tout ce stress. Vos relations ne vous le diront peut-être pas, mais elles apprécieront votre ponctualité. De plus, votre réputation bénéficiera de cette marque d'attention dispensée à votre entourage. Essayez donc cette stratégie. Elle transformera votre vie.
3: Ne vous noyez pas dans un verre d'eau au travail, un livre de la collection Bien-être paru aux éditions J'ai lu.

Bonjour, Bergette de Saint-Jacob-Pierre avec vous pour un chapitre par jour pour lire toute la Bible. Psaume 16. Récompense et certitude du juste. Hymne de David. Garde-moi, ô Dieu, car je cherche en toi mon refuge. Je dis à l'Éternel, tu es mon Seigneur, tu es mon souverain bien. Les saints qui sont dans le pays, les hommes pieux sont l'objet de toute mon affection. On multiplie les idoles, on court après les dieux étrangers. Je ne répands pas leur libation de sang, je ne mets pas leur nom sur nos lèvres. L'Éternel est mon partage et mon calice. C'est toi qui m'assures mon lot. Un héritage délicieux m'est échu, une belle possession m'est accordée. Je bénis l'Éternel, mon conseiller. La nuit même, mon cœur m'exhorte. J'ai constamment l'Éternel sous mes yeux. Quand il est à ma droite, je ne chancelle pas. Aussi mon cœur est dans la joie, mon esprit dans l'allégresse, et mon corps repose en toute sécurité. Car tu ne livreras pas mon âme au séjour des morts. Tu ne permettras pas que ton bienheureux voie la corruption. Tu me feras connaître le sentier de la vie. Il y a d'abondantes joies devant ta face, des délices éternelles à ta droite. C'était Psaume 16.

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1: J'ai intitulé notre thème de réflexion pour aujourd'hui « Ces mountains-là dangereux ». De qui s'agit-il? Alentour nous, il y a le monde qui est dangereux. On parle beaucoup de gangsters, de toxicomanes, de malades mentaux, etc. Toutes ces personnes peuvent être dangereuses parce qu'elles peuvent faire un mauvais coup à n'importe qui l'est. Mais à côté de ces personnes, il y a un autre groupe qui est aussi dangereux. Je veux parler des hypocrites, des jaloux, des malparlants. Qui manie yo dangereux ya? Nous croyons ça? Prenons le cas d'un hypocrite. Ou hypocrite, leur café rôle bien et puis en monde sont vraiment bien et puis. Ou hypocrite, l'on a souri à l'autre là, mais sans vraiment ou apprécier. 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Ça qui peut faire l'hypocrisie et puis en monde, c'est peut-être la jalousie. 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Ça qui est dangereux à dans ça, c'est qu'il y a assez souvent, mouna qui jaloua qu'a cherché manière pour détruire l'autre là. Il a menti en l'œil, il a dénigré, il a mal parlé. Tout ceci nous démontre que ces trois éléments sont souvent liés. Jalousie qui a mené hypocrisie et médisance. Qui manière pour combattre ces bagailles là? Si jamais un jour vous constatez que vous tentez de dire mal d'un monde, mandez qui ça qui a poussé à parler mal. Si vous constatez que c'est jalousie, mandez qui raison qui a poussé à être jaloux. Mais commencez par dire qui pas ni pièce raison valable qui peut pousser à être jaloux d'un monde. Chaque monde ni personnalité, chaque monde ni valeur, chaque monde ni capacité. Où c'est où, l'autre là c'est lui. 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De là ou qu'a jalousé l'autre là parce qu'il a fait des bagailles et tout ce qu'il a envie c'est où qui a fait. S'il arrive à faire certains bagailles c'est parce qu'il essayait, il travaille. Pour qui ou même pas qu'a mettre corps en travail pour découvrir talent. 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La jalousie, l'hypocrisie, mal parlant, c'est des signes de faiblesse. En moun qui intelligent pas qu'à pratiquer ces bagailles là. Pour qui manque à dire qu'il y a un monde qui nie ses défauts à la dangereux? Parce que, comme j'ai dit, il est capable de faire n'importe qui ça pour tâcher réputation. De là, il a agi comme des mondes qui fou, puisque il n'a pas qu'à réfléchir à sous conséquence ça il a dit ou bien ça il a fait. 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Et puis, ces attitudes là, c'est des péchés. Adam Bibla n'y a plusieurs passages qui combattent la jalousie, parler monde mal et l'hypocrisie. Si vous dites que vous êtes un chrétien, ou pas pour ni ces qualités sentimentales en tchao. Si quand même vous constatez que vous êtes en tchao, demandez bon Dieu pardon. Si vous êtes vraiment guéri, il a arraché toutes ces mauvaises bagailles en tchao. Il a dit en Bible, venez nous causer. Si péché rouge consent, je vais mettre blanc en coton. Ou l'échanger, quittez Jésus-Christ la veau et vous êtes net.
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retrouve notre rubrique du jour, une minute pour prier. Nous allons prier pour la complémentarité au sein des couples. Au commencement, Dieu va déclarer « Il n'est pas bon que l'homme soit seul. Je lui ferai une aide semblable à lui. » Genèse 2:18. Dans notre société, nombreuses sont les personnes qui mènent un combat pour l'égalité des sexes. Et ce combat trouve sa raison d'être. Par exemple, dans certains secteurs où, à travail égal, le salaire des femmes est moins élevé que celui des hommes. Et la Bible déclare qu'il n'y a pas de différence de valeur entre l'homme et la femme. C'est ce que signifie ce qualificatif semblable. Et cependant, certains, en menant ce combat jusqu'à l'extrême, on oublie que l'homme et la femme sont différents. Nier ces différences, c'est prendre le risque de ne pas comprendre où sont sa partenaire. Et dans son livre « Les hommes viennent de Mars et les femmes viennent de Vénus », le psychothérapeute John Gray rappelle avec un certain humour cette différence. Donc comprendre nos différences, ce n'est pas chercher à placer l'un au-dessus de l'autre, car l'un n'est pas supérieur à l'autre. C'est être mieux à même de trouver des solutions à certaines incompréhensions qui risqueraient de mettre à mal la relation conjugale. Et c'est cette différence que l'apôtre Pierre met en évidence dans l'expression « un vase plus fragile » dans 1 Pierre 3, verset 7. Et cette expression n'est pas dévalorisante, mais a pour but de rappeler aux hommes que leur femme est différente. Par exemple, sous le plan affectif, l'homme et la femme ont des conceptions différentes de l'amour. Les hommes privilégient les valeurs de l'action, du pouvoir, de la compétence, du concret. Et les femmes privilégient l'expression des émotions, la richesse des échanges et l'imaginaire. Et le but de cette pensée n'est pas de multiplier les exemples, mais de rappeler le principe de la différence. Quand ceci étant compris, on peut l'intégrer, bien sûr, dans la manière d'être et de se comporter envers son ou sa partenaire. Alors nous allons donc prier pour une complémentarité au sein des couples. Seigneur, nous te prions pour que chaque homme et chaque femme fasse cet effort de chercher à comprendre l'autre. Qu'en faisant cet effort, ils améliorent ainsi la qualité de leurs échanges, de leurs relations, de leur communication. Que l'un et l'autre ne cherchent pas à vouloir que l'autre agisse et réagisse comme lui ou elle. Qu'ils découvrent que leur différence est une richesse et une complémentarité pour un bon équilibre conjugal. Que chaque couple chrétien vive à la fois l'égalité de valeur de l'un et de l'autre et leur complémentarité. Nous te demandons ces grâces au nom de Jésus.

Voilà, c'était notre rubrique Une minute pour prier, pour que la complémentarité se réalise, se comprenne et se grandisse au sein du couple et que l'équilibre soit bien pour tout un chacun, pour l'un ou l'autre partenaire, en sachant, en comprenant notre différence entre hommes et femmes.

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La Bible est parole de Dieu, ce qui veut dire qu'elle doit s'adapter, parce qu'elle est parole, justement, aux problèmes et aux situations de chacun. Différentes

méditerranéen. Mais à partir des années de la fondation de Rome et surtout du développement de l'Empire romain, les choses ont changé. L'expansion de l'Empire romain, tout spécialement dans le bassin méditerranéen, s'est traduite par le développement du latin, devenu la langue officielle de l'Empire. Le grec a, petit à petit, été un peu laissé de côté, ce qui fut le cas également pour les versions de la Bible. On voit paraître, plus nombreuses chaque jour, plus anciennes aussi, des versions latines de la Bible. Celle qui est la plus ancienne est antérieure à Tertullien. Tertullien est né en 160 à Carthage. Cette traduction-là a été faite en Afrique du Nord au temps justement de la persécution et elle a été citée par Cyprien, l'évêque de Carthage. Augustin, lui aussi, qui deviendra un des docteurs de l'Église, écrivait on peut compter ceux qui ont traduit les écritures de l'hébreu en grec, mais les traducteurs latins ne peuvent absolument pas se compter. Tous ceux, au premier temps de la foi, entre les mains desquels tomba un manuscrit grec, et qui se crurent avoir quelque connaissance de l'une et de l'autre langue, osèrent traduire. C'est dire que les versions de la Bible en latin était de qualité très inégale. Par contre, la Bible était, et elle est restée pendant ces temps-là, la source de la force dans la persécution. Cette persécution s'est cristallisée en 303 sous l'empereur Dioclétien par un édit qui a été celui de Nicomédie, au terme duquel les livres saints devaient être détruits par le feu. Heureusement, la dite persécution n'a duré que 10 ans, et en 313, un autre édit, l'édit de Milan, a été appelé édit de tolérance. Il a été signé par Constantin et Licinius, et on peut dire que cet édit de Milan a sonné le glas du paganisme. Devant la prolifération des textes bibliques en latin, il fallait réagir. Une des versions les plus utilisées était l'Itala, comme son nom l'indique. Elle était utilisée surtout en Italie. Saint Augustin la considérait comme la meilleure des traductions latines, ce qui ne veut pas dire qu'elle était sans défaut. Au contraire, et Saint Augustin a demandé à Jérôme, devenu le traducteur, pourrait-on dire, officiel, de se pencher sur le problème. Jérôme était né en 331, dans la région de Venise, à Stridon également. Il a été élevé à Rome, il y fut baptisé à l'âge de 20 ans, et il va voyager désormais pendant plusieurs années en Europe. Il se retire au désert d'Arabie pour une période de 5 ans, entre 28 et 33 ans. Et dans cette période de sa vie, il va étudier l'hébreu et le chaldéen. Il sera ordonné prêtre à Antioche, se rend ensuite à Constantinople. En 382, nous le trouvons à Rome. Il y a été convoqué pour un concile. Et là, il est sollicité par l'évêque de Rome, Damas, dont l'action va se situer entre 366 et 384 de notre ère, bien sûr. Il est sollicité donc par l'évêque de Rome pour entreprendre la révision de la Bible latine. Jérôme n'est pas très convaincu et pas très décidé. Il se laisse néanmoins convaincre, entreprend une révision du Nouveau Testament seul, qui sera terminé en 385. Mais cette révision est très modérée. Elle va susciter néanmoins des réactions assez négatives, alors que Jérôme, de son côté, souhaiterait aller beaucoup plus loin. Et

la mort de Damas, qu'il a donc sollicité pour traduire la Bible, Jérôme se fixe à Bethléem. Il a donc terminé une traduction très modérée du Nouveau Testament en 385. Il entreprend maintenant la révision de l'Ancien Testament. Il l'amène à bien dans les quelques années qui suivent. Et pourtant, cette traduction, ou plutôt cette révision, ne le satisfait pas. Il décide donc de traduire l'Ancien Testament, mais sur le texte hébreu. Et sans aucun doute, sa traduction, qui s'appelle donc la Vulgate, sa traduction est incontestablement la meilleure avant celle des temps modernes. Elle paraît en 405, de notre ère bien sûr, sous ce nom de Vulgate, c'est-à-dire au fond la traduction mise en langue vulgaire et par conséquent accessible à la majorité des fidèles. Et de cette version, la Vulgate, l'Église va vivre pendant un millénaire. Elle sera l'inspiratrice de la piété et de la piété populaire de tout le peuple chrétien pendant tout le Moyen-Âge. Luther et Calvin, dont on sait le rôle dans la Réforme bien sûr, trouvent dans la Vulgate la base même de leur foi. Mais contrairement à ce qu'on pourrait imaginer, Jérôme n'est pas content. Il n'est pas allé si loin, pense-t-il, alors que ses adversaires ne manquent pas de prétendre qu'il a été beaucoup trop loin. Et de son vivant, du vivant de Jérôme, la Vulgate n'a pas été appréciée, pas du tout. Elle a même été condamnée, on peut dire, par un fanatisme ignorant. Cependant, petit à petit, elle prendra une importance plus grande, puisque le pape Grégoire le Grand, mort en 604, va s'en servir pour son commentaire sur le livre de Job. Les choses vont changer depuis, car Jérôme, après avoir été fortement critiqué, sera canonisé. Et on peut dire que c'est une sorte d'apothéose. Le premier livre imprimé par Gutenberg en 1456 sera la Vulgate, la version en latin de la Bible faite par Jérôme. Un peu plus tard, au Concile de Trente, entre 1546 et 1563, la Vulgate sera adoptée comme la version officielle de l'Église. Une édition corrigée par le pape Sixte V va paraître en 1590, une édition qui sera d'ailleurs révisée après la mort du pape en question. Une nouvelle édition sera publiée en 1592, mais au niveau de la piété et de la foi officielle, pourrions-nous dire, c'est l'édition de 1598 qui fait la norme. Plus tard, beaucoup plus près de nous, la révision du texte a été décidée par le pape Pie X sur un avis de la Commission des études bibliques. Et cette révision a été confiée à des moines bénédictins. Elle est au fond actuellement encore en cours de révision. Ainsi, la Bible en latin, la Bible accessible à chaque fidèle, a fait son chemin, mais non sans difficulté, sans lutte, pourrions-nous dire. Et l'on pourrait presque s'étonner de cette sorte de refus d'hommes qui cependant sont des croyants, mais dont la foi, pour eux, est simplement une forme un peu figée. Il y manque la souplesse, cette souplesse que justement, dans la Vulgate, Jérôme souhaitait se manifester. Une souplesse qui fait que la parole reste vraiment accessible à chaque situation humaine, et non pas rigide, empêchant toute évolution et empêchant surtout toute relation profonde et humaine avec Dieu lui-même par l'intermédiaire d'une parole qui demeure sa parole.
En ce qui concerne la France, c'est à la bibliothèque de Moulins que probablement se trouve la meilleure édition de la Vulgate, qui s'intitule à cet endroit la Bible de Souvigny. Les efforts de Jérôme, accomplis d'abord pour se référer à l'ordre qui lui avait été donné, ces efforts de Jérôme n'ont pas été vains, puisque aujourd'hui encore, dans l'Église, dans l'Église catholique en général et dans l'Église partout, la Vulgate reste un des éléments de la foi et de la piété populaire.

Après avoir considéré l'action et le rôle dans la Vulgate de Jérôme et l'importance de cette traduction, posons-nous une question. Comment le texte biblique est-il parvenu jusqu'à nous? À l'époque de l'imprimerie, la question serait sans objet. À l'époque des traductions et des copistes à la main, il en était tout autrement. C'est à un rabbin fameux, Aben Ezra, un rabbin du 12e siècle, né à Cordoue en 1092, qu'il faut se référer. Aben Ezra s'est distingué dans toutes les sciences. Il a composé un commentaire des livres saints qui a été publié à Venise en 1526. Il divisait en 5 classes les docteurs juifs qui avaient travaillé sur la Bible jusqu'à son époque. C'était d'abord les docteurs de la grande synagogue et les scribes jusqu'en l'année 70, puis les docteurs de la Mishnah qui était un commentaire de la loi, les docteurs de la Gemara est un commentaire de la Mishnah, les docteurs de la Massor, et nous allons retrouver le terme, et enfin les grammairiens. Arrêtons-nous à considérer la quatrième classe, la Massor. Qu'est-ce que c'est que la Massor? Eh bien, la Massor, c'est l'ensemble des travaux des docteurs juifs qui portent sur la lettre même du texte hébreu de la Bible. La première préoccupation des docteurs juifs au sujet de la Bible était la doctrine et l'histoire. Il fallait, autant que possible, que les deux fussent harmonisés. Il a fallu d'abord mettre par écrit des traditions orales. Ce fut le rôle de la Mishnah. La Mishnah, c'était le commentaire de la loi. Mais ce commentaire a été jugé, par certains, insuffisant. On a voulu le modifier, on a voulu l'étoffer également. Et alors, on est arrivé à créer une sorte de deuxième commentaire, un commentaire du commentaire, qui s'est appelé la Gemara. L'ensemble des deux, la Mishnah et la Gemara, a donné le Talmud. Le Talmud dont deux versions existent, le Talmud de Jérusalem, qui date du 3e et du 4e siècle, il a été créé, conçu par les docteurs juifs qui étaient à Tibériade. Mais à Babylone, au siècle suivant, au 5e et au 6e siècle, un autre Talmud a vu le jour qui, petit à petit, a pris plus d'importance et qui reste aujourd'hui probablement le plus important des Talmuds, entre celui de Jérusalem et celui de Babylone. C'est celui de Babylone qui, la plupart du temps, fera foi. C'est d'ailleurs le Talmud qui est le plus souvent cité. Mais sur ce Talmud de Palestine, qui a été terminé au 5e siècle, voilà que les Massorètes vont se mettre à travailler. Les Massorètes sont, soulignons-le, des docteurs juifs qui travaillent à Tibériade et qui vont se mettre à l'œuvre au début du 8e siècle, leur tâche se continuant sur les deux siècles suivants, puisque c'est jusqu'au 10e siècle qu'il faut les voir travailler, et c'est seulement au 10e siècle que leur tâche sera totalement achevée. Deux langues sont à l'heure actuelle, au moment où ils travaillent, deux langues sont en usage. Un hébreu qu'il faut appeler le néo-hébreu, qui se distingue de l'hébreu ancien des textes que l'on avait auparavant par un certain nombre de corrections. Et puis alors, l'araméen, qui comprend trois dialectes dont deux se situent en Palestine, le dialecte judéen et le dialecte galiléen, cependant qu'il y a également un troisième dialecte babylonien, c'est celui qui était en usage parmi les populations d'origine juive restées en Babylonie au moment du retour de la captivité en 536 avant Jésus-Christ. Quelle a été l'œuvre des Massorètes et en quoi ont-ils contribué à transmettre et à nous transmettre le texte sacré? Ils ont eu une triple action.
Ils ont fixé le texte, ils ont copié le texte, ils ont annoté le texte. Ce texte, ne l'oublions pas, c'était un texte écrit et recopié à la main, avec tout ce que cela pouvait signifier de fautes possibles. Il fallait donc, et ce fut, nous l'avons dit, la première partie de leur tâche, fixer ce texte en éliminant la plupart des textes qui comportaient des fautes de copistes. Il était facile, lorsque on tient compte de l'importance du texte de l'Ancien Testament, facile de faire une faute pour un copiste. Et c'est pourquoi les Massorètes ont, avec beaucoup de rigueur, éliminé, autant qu'ils le pouvaient, les textes qui contenaient des fautes. Ensuite, pour que cette révision, pour que cette action puisse être valable, il fallait copier le texte et ne garder qu'un texte qui serait en quelque sorte le texte de base. C'est ce qu'ils ont fait. Quelques mots sur la manière dont ils avaient de travailler. Chaque mot dans l'Ancien Testament devait être prononcé oralement. Aucun mot ne devait être écrit de mémoire. Lorsque l'on arrivait au nom de Dieu, qui est fréquent bien sûr dans l'Ancien Testament, il fallait se recueillir avant d'écrire ce nom de Dieu et également laver sa plume. Lorsqu'on arrivait par contre au nom de Dieu qui est traduit dans nos versions actuelles par Jéhovah, un nom que les Juifs ne prononçaient jamais par une sorte de respect traditionnaliste, un nom qui se trouve cependant 6499 fois dans le texte de l'Ancien Testament, il fallait alors que le copiste fasse une ablution complète et change de vêtements. Et ensuite seulement, il avait la possibilité, sans le prononcer toujours, d'écrire ce nom sacré que l'on remplaçait la plupart du temps par un autre nom, Shaddai, qui était le Seigneur. Le nom de Dieu, traduit par Jéhovah, qu'on a appelé le tétragramme divin parce qu'il est constitué par quatre consonnes dont les voyelles ont disparu, tout simplement parce qu'on ne prononçait jamais le nom. Ce nom de Jéhovah a donc été traduit de cette manière-là, sans être prononcé. Il fallait ensuite que le parchemin, car c'était sur parchemin que les textes étaient recopiés, le parchemin soit la peau d'un animal pur, préparé spécialement par un juif. L'ensemble du manuscrit ne pouvait être constitué que de parchemins attachés ensemble par les tendons d'un animal pur. L'encre était une encre spéciale, formée de suie, de charbon et de miel. À la fin de la tâche, le manuscrit devait être examiné dans les 13 jours après son achèvement. Et là, les commentateurs varient. D'après certains, 3 erreurs étaient admissibles. D'après d'autres, une seule erreur rendait le manuscrit profane et il était rejeté sans aucune rémission. Mais dans tous les cas, ça ne pouvait jamais dépasser 3 erreurs. C'est dire le soin avec lequel les Massorètes ont dû travailler. Mais leur tâche ne s'est pas achevée là. Ils avaient, avons-nous dit, annoté le texte. Ils avaient compté le nombre de lettres total de l'Ancien Testament. Il y a dans l'Ancien Testament, version hébraïque bien sûr, 815 280 lettres. Il y a 23 206 versets. Les Massorètes avaient également compté le nombre de lettres de chaque lettre de l'alphabet. La lettre Aleph, qui est la première lettre, qui correspondrait à notre A, se trouve dans l'Ancien Testament hébreu 42 377 fois. La deuxième lettre, Bet, notre B, se retrouve 38 218 fois. Ils avaient également recherché quelle était la lettre du milieu, la syllabe du milieu, le verset du milieu de l'Ancien Testament.
Quel était le nombre, le verset qui contenait le plus de lettres? C'est dans le chapitre 21 du prophète Jérémie qu'ils ont trouvé cela. Un grand nombre de notes permettent ainsi, du moins les Massorètes le pensaient-ils, et il faut croire d'ailleurs que le résultat a été couronné de succès, cela empêchait les fautes de copistes. Ils ont ajouté à ces calculs que nous venons de passer en revue brièvement une autre forme de note. Par exemple, en face de certaines expressions, ils mettaient en marge « pas d'autres », de manière à ce que le copiste ne soit pas tenté, simplement par routine, de reproduire une expression qui ne se trouvait qu'une seule fois. Ou bien, ils ont mentionné que telle expression ne se retrouvait que deux fois, en citant la référence, ou trois fois, et ainsi de suite. Ils ont déclaré et trouvé que dans la Torah c'est, vous le savez, les cinq livres de Moïse, deux versets dans la Torah commençaient par un M, toujours dans la langue hébraïque. C'est le verset 14 de Genèse 32 et le verset 33 du chapitre 29 du livre des Nombres. Ces deux versets commencent par un M dans la langue hébraïque. On retrouve une autre forme de note qui compare, toujours dans le texte hébreu, deux versets, celui de Nombre 31-22 et celui de Josué 9, verset 1er. Ces deux versets ont un nombre d'éléments semblables, mais les deux premiers de chacun d'eux et les deux derniers membres de la comparaison sont joints par la conjonction « est ». Il y a donc un « est » entre le premier et le deuxième mot, un « est » entre le dernier et l'avant-dernier mot. Et deux versets seulement ont cette particularité, c'est Nombre 31-22 et Genèse 9-1. C'est donc dire quel soin les Massorètes ont mis pour recopier le texte et pour rendre un texte qui soit non seulement intelligible, bien sûr, mais qui soit sans faute, sans faille, et qui puisse par conséquent être considéré comme garant de l'expression divine. Enfin, dernier élément, les Massorètes ont inventé les points voyelles et les accents. Les textes auparavant, avant leur tâche, ne comportaient aucune voyelle, aucun accent. Ainsi donc, voilà le travail qui a permis aux Massorètes de nous donner un texte qui, grâce à eux, est parvenu jusqu'à nous. Les progrès de l'imprimerie, l'invention déjà de l'imprimerie, a évidemment supprimé un travail de ce genre, mais il faut rendre hommage à cette tâche que les Massorètes ont accomplie, puisque cela nous donne un texte qui, aujourd'hui, est reconnu et considéré comme incontestablement l'expression de la volonté divine. La découverte des manuscrits de la Mer Morte dont nous avons parlé confirme cela. Les manuscrits antérieurs et largement à Jésus-Christ qui ont été retrouvés à Qumran soutiennent la comparaison avec les textes postérieurs, ce qui montre que l'action de Dieu s'est poursuivie et c'est un des garants pour la foi aujourd'hui encore.

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Voilà, aujourd'hui nous commençons cette émission avec Flora Moulton. Flora Moulton est une très très grande chanteuse de gospel. Je souhaite, avant de parler beaucoup plus longuement de Flora Moulton, comme je le fais régulièrement lors de nos émissions, je souhaite dédier cette émission et ce prochain numéro qui s'intitule « When I lay my burden down », quand je poserai mon fardeau, à Paul Meyer. Vous ne connaissez certainement pas Paul Meyer. Paul Meyer est un monsieur, il était suisse. Et il avait une boutique de disques de gospel et de negro spiritual. Et nous avons souvent parlé ensemble. Paul Meyer a été assassiné il y a quelques jours par des inconnus, hein, ou des inconnus. Peut-être pour quelques centaines de francs. Je lui dédie cette émission et ce morceau. When I lay my burden down.

0: Voilà, c'était un hommage à Paul Meyer, ce chant. Paul Meyer qui avait 56 ans et qui est mort comme ça dans sa boutique de disques de gospel et de negro spiritual, un mardi soir, 7h du soir, frappé de 8 coups sur la tête, vraisemblablement par derrière, par un inconnu. Voilà, je tenais à rendre cet hommage parce que nous avons souvent discuté de musique, de disques. Et si vous avez écouté de nombreux disques, c'est aussi grâce à lui. On ne peut s'empêcher de penser à Sam Cooke ou à des grands, comme ça, de grands interprètes qui ont été plus connus et dont la mort a fait beaucoup plus de bruit. Mais c'était quand même quelqu'un proche de vous et proche de nous, puisqu'il nous a procuré quand même, par ses disques et par ses connaissances, de nombreux instants de joie. Et tous ceux qui l'ont connu, eh bien, qu'ils trouvent ici notre sentiment fraternel. Alors, comme je le disais, j'ai choisi Flora Moulton, puisqu'il aimait bien ses chanteurs de blues, ses chanteurs de rue. Et Flora Moulton, puisque la vie continue, fort heureusement, eh bien, est née en 1908. Elle a enregistré ceci, elle avait déjà plus de 80 ans. C'est un enregistrement tout à fait récent, réalisé par des gens de talent dans une collection dirigée par Pierre Toureil pour Radio France. Flora Moulton est née dans le Louisa County, en Virginie. Et puis, sa vie est assez traditionnelle maintenant. Si vous suivez un petit peu nos émissions, et la vie de tous ces gens-là est un petit peu la même. Difficile au début, elle a été victime à sa naissance d'une cécité partielle. Et elle put néanmoins améliorer sa vision, sa vue, grâce à une opération chirurgicale à l'âge de 8 ans. Et puis, sa personnalité musicale se façonne donc au contact des House Hops, pourrait-on dire, ces soirées familiales, vous savez, et amicales, où l'on se rencontrait, ces veillées, où l'on se rencontrait de maison en maison. Et puis, le samedi soir, surtout, on pouvait, par le biais du Good Old Country Blues, vous savez, ce vieux blues rural, un petit peu exorciser les vicissitudes du quotidien. Et c'est comme ça qu'elle se forme le goût, pourrait-on dire. Et puis, parallèlement, son père, prédicateur, comme dans de nombreux cas, l'intégra à la chorale de l'église baptiste locale, où elle jouait également donc de l'orgue. Plus tard, c'est en 1943, déjà mariée et mère de deux enfants, qu'elle se remémore l'époque où elle allait petite fille, littéralement, donc épier au bar du village voisin les bluesmen de passage, et elle s'achète à Washington DC, une guitare sans cordes, elle l'avait pas payée cher, un unique dollar, et elle a mis des cordes dessus, elle a utilisé cette guitare avec cette technique que vous connaissez maintenant un petit peu, si vous connaissez le révérend Gary Davis ou d'autres chanteurs. Nous avons passé des émissions de country blues. Elle l'accorde comme ça pour nous interpréter des merveilleux chants. Et je vous propose donc un hommage qu'elle rendait à Louis Armstrong, et nous l'entendons s'accompagnant elle-même à la guitare. Louis Armstrong.
1: Thank you. I was in New Orleans, and I have wrote the song about Louis Armstrong. Maybe some of you have heard about him. And I went to the museum, so I said, I would like to see the trumpet, his gold trumpet, because I said I would like, they say, I don't know where we can let you up there, and now some of you know. I said, I don't mind paying the money. They said, well, we'd have to see the manager. So, okay. I said, well, all right, that's all right. I just wrote a song about it. So they got quite interested, and they let me went on up there. And so I went there, and I stood by and sung the song that I wrote about Louis Armstrong. Singing this song.

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Voilà, c'était un très bel hommage, une composition de Flora Moulton et un très bel hommage à Louis Armstrong et toute cette histoire, donc de toute cette époque du jazz et du blues. Tout à fait les débuts où les gens se rencontraient et se retrouvaient entre eux et pouvaient de cette façon donc communiquer leur espoir ou leurs problèmes, exprimer leurs problèmes, leurs difficultés. Et c'est tout à fait donc dans cet esprit-là, dans les années 43-44, elle avait alors 35 ans, que Flora Moulton s'est mise à chanter dans les rues de Washington, un petit peu rejoignant la tradition donc des prédicateurs et chanteurs évangéliques de rue. Il y a peu de temps, vous avez entendu, donc j'avais consacré 2-3 émissions, peut-être 4, je ne sais plus, émissions au légendaire révérend Gary Davis, qui était lui né en Caroline du Sud en 1896, vous voyez, une dizaine d'années à peu près avant Flora Moulton, et qui a été un des grands phares de ce type de musique. Alors la musique est tout à fait simple, la guitare était accordée, donc toutes les cordes étaient accordées dans la tonalité de Ré, à des octaves différentes, et c'est ce qu'on appelle la technique du slide guitar, où l'on glissait une lame de couteau, de façon à pouvoir amplifier l'aspect dramatique, avec une instrumentation très simple et très, très rustique. On amplifiait donc cet aspect dramatique du blues ou du gospel, ou comme l'appelait le révérend Gary Davis, le holy blues, c'est-à-dire un blues sanctifié pour lui, c'était ça le gospel. Et

0: formes d'expression fabuleuses. Il faut les redécouvrir et les mettre à l'honneur. Et ceci jusqu'à nos jours, puisque Pierre Toureil donc, a décidé de l'enregistrer. C'est un enregistrement numérique réalisé au studio 105 de Radio France le 8 juillet 1987 que nous écoutons aujourd'hui. Et donc avec des techniques tout à fait modernes. Et effectivement, ces personnes-là disparaissent. La vie les emporte. Alors, nous allons entendre tout de suite un traditionnel, dans la plus grande des traditions, toujours accompagné donc par elle-même, par Flora Moulton. C'est « I want to be at the meeting », « Je veux être au rassemblement ».
1: Thank you.

Voilà, c'est un très très grand traditionnel que nous avons pu entendre et que nous réentendrons dans des quartettes anciens, des quartettes des années 40. Je vous en ferai encore écouter dans quelques émissions, je crois qu'il y a une série prévue. Nous avons vu ça avec Marik de 8 ou 10 émissions avec une vingtaine de quartettes différents, donc de la côte est, de la côte ouest, du nord, du sud. Et nous allons entendre ces titres qui étaient des grands classiques qui se sont maintenant bien sûr perdus depuis une vingtaine, une trentaine d'années. Et elle interprète également Will the Circle Be Unbroken, que vous connaissez bien aussi. Là maintenant, je fais appel aux auditeurs fidèles, aux initiés, parce qu'effectivement, ce sont des titres que vous connaissez. Pour ceux qui nous écoutent fidèlement, et nous les remercions. Alors, maintenant, j'ai oublié de mentionner aussi, donc vous entendez une slide guitare, c'est celle de Flora, et puis il y a une autre guitare, vous l'avez reconnue pour ceux qui ont l'oreille fine, bien sûr, et c'est la guitare qui accompagne donc tous les titres actuellement de

0: Flora, c'est Eleanor Ellis. Alors, quelques mots sur cette dame. Elle est originaire de la Nouvelle-Orléans. Elle a participé à la redécouverte dans les années 60 d'un nombre important de musiciens de blues. Et puis, à leur contact, elle s'est initiée longuement à développer un style donc original. Elle est elle-même chanteuse et elle accompagne son amie Flora Moulton. C'est son amie, sa confidente. Et elle a ce jeu donc de guitare discret et nuancé qu'elle met totalement à la disposition musicale donc de Flora. Voilà, c'était Eleanor Ellis. Alors, un autre titre maintenant, c'est d'une composition de Flora qui a beaucoup écrite. Ces chanteurs ont repris souvent des thèmes très connus et les ont arrangés à leur façon et ont recomposé pour eux-mêmes des chants. Et c'est bien sûr le thème du train, le fameux train qui nous emmène vers la terre promise. C'est « Do you want to ride this train ?» C'est « Ne voulez-vous pas monter dans ce train ?» C'est une composition de Flora.
1: Thank you. But while I'm talking about New Orleans, I was down there for two or three sessions, played on the folk festival. 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

C'était chant d'espoir, chant d'espérance. 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
1: Daniel 6, verset 26. J'ordonne que dans toute l'étendue de mon royaume, on ait de la crainte et de la frayeur que pour le Dieu de Daniel. Car il est le Dieu vivant et il subsiste éternellement. Son royaume ne sera jamais détruit et sa domination durera jusqu'à la fin. Loin d'être un conseil ou une suggestion, le roi ordonne à tout son royaume d'adorer le Dieu de Daniel au lieu de le vénérer lui. Le courage de Daniel est la démonstration de la puissance du seul vrai Dieu a conquis le roi. Imagine à petite, moyenne et grande échelle ce que le courage de tes convictions peut déclencher dans ton environnement quotidien.
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2: Hi, how are you all?
3: We are happy to be with you.
4: Me too. Who is he?
3: Who is he? Roger, can you please introduce your friend?
2: Yes, it's Levi. C'est notre nouvel élève. Veux-tu te présenter, Levi?
5: Yes, I am Levi Pasquin. I live in Terrasson in Abim. I love music. I like reading. I love English.
4: Me too. I love English.
2: And we are back for new episodes of
6: L'anglais autrement.
2: Et nous sommes de retour avec le fameux Levi. Le concept de cette année diffère un petit peu de ce qu'il était auparavant. Tout au long de l'émission, je vais donner des explications. Alors, une première partie où l'on va découvrir un vocabulaire nouveau autour d'un thème. Il y aura 10 mots nouveaux, ce qui fera 40 mots par mois et 240 mots pour le semestre. Voilà. 240 mots nouveaux pour le semestre, c'est l'objectif pour cette année. Donc ce sera dans la partie 1, découverte du vocabulaire, et dans la partie 2, assimilation, parce que vous aurez à faire des phrases à partir d'un élément de grammaire qui vous sera proposé, le tout dans un grand jeu. Donc la partie 1, un jeu, et dans la partie 2, un autre jeu. Et il faudra faire le score final pour savoir qui aura de nos deux vaillants combattants de la langue anglaise, Mathilde et Levi, qui aura remporté la victoire. Mais c'est une bataille amicale, pas vrai?
5: Yes.
2: Mathilde, pourquoi? Tu veux te battre sur le plateau? Mais enfin, on n'a pas idée. C'est amical tout ça, pas vrai? On se serre la main, on se serre bien pour après. Ok. Alors, sans parler plus, let's continue with Victoria.
3: Ok. Our verse for today is found in the book of Ezra, chapter 4, verse 7. It says, "And in the days of Artaxerxes, Bishlam, Mithridath, Tabel, and the rest of his colleagues wrote to Artaxerxes, king of Persia. And the text of the letter was written in Aramaic and translated from Aramaic." Yes, Mathilde?
4: It's time to pray.
3: Okay.
2: Une minute. Alors, j'ai omis de dire que tous nos versets bibliques seront autour du thème de la langue. D'accord? Donc, il y aura toujours une connexion avec la langue et on se rendra compte que dans la Bible, plusieurs langues sont utilisées. Il y a aussi des traducteurs quelquefois. Voilà. Ok?
4: Okay. Yes. Okay, it's time to pray.
5: Oh God, help us please to do a good job in the name of Jesus. Amen.
2: Amen. Amen.
3: Okay.
2: Voilà une prière courte et précise.
3: It's time for our vocabularies. Our 10 vocabularies. But Roger, you have to give some instructions.
2: Oui, donc le vocabulaire aujourd'hui est sur le thème de la bibliothèque. Le thème de la bibliothèque.
3: Library.
2: Voilà. Victoria donnera une définition et ou Lévi ou Mathilde devra dire le mot en anglais auquel cela, cette définition correspond.
4: Yes.
2: C'est clair?
3: Yes.
2: Bon, on va...
5: Good.
2: C'est clair aussi pour vous, chez vous? On ne sait même pas si vous êtes là. Hein?
3: Of course they are there.
2: Ok, alors ça n'a pas changé. Hein? Cette année, on répète avec Mathilde et Lévi. Et
4: yes.
2: Quand ils font des progrès, ben vous aussi, vous faites des progrès chez vous. Ça va, Victoria? On y va?
3: Yes, no problem. Ok. Mathilde and Lévi, are you ready?
5: Yes.
3: Yes?
5: Yes.
3: Mathilde, are you ready?
4: Yes.
3: Okay, let's start. Okay, let's start with Lévi. This is the definition. To take a book for days or weeks, then return it. To take a book for days or weeks, then return it.
5: To borrow. Emprunter.
3: Okay, so the word is borrow. Next, Mathilde. A person in charge of the library. A person in charge of the library.
4: Library.
3: Again, please. Yes, go, go, go.
4: Librarian.
3: You are shy. Librarian.
4: Librarian. Libraire.
3: Very good. Okay, a librarian. Next. A printed publication containing news, articles, advertisements, and correspondence. A printed publication containing news, articles, advertisements, and correspondence.
5: Newspapers.
3: Very good.
5: Journal.
3: Okay, newspapers. Next. The place where books are borrowed and returned. It is the place where books are borrowed and returned.
4: Circulation.
3: Desk. Okay, circulation desk. Circulation desk. Okay. Next. It is where we put or find the books in a library. It is where we put or find the books in a library.
5: Shelf.
3: Okay.
5: Shelves. Étagère.
3: Okay. Shelf. Singular. Shelves. Plural. Okay, next. Big books with many volumes and there are scientific information. Big books with many volumes, and there are scientific information.
4: Encyclopedia. Encyclopedia.
3: Okay, encyclopedia.
4: Encyclopedia.
3: Very good. Next, look, to look and comprehend the meaning of a book or other material by interpreting the characters or symbols. To look and comprehend the meaning of a book or other material by interpreting the characters or symbols.
5: Read.
3: Read, okay?
5: Lire.
3: Okay, next. Name of the book.
4: Title. Titre.
3: Very good.
4: Ou chapitre.
3: Title.
4: Titre.
3: Next. A main division of a book, typically with a number or title. It is a main division of a book, typically with a number or title.
5: Chapter.
3: Chapter. Very good.
5: Chapitre.
3: Very good. Last, the person who writes a book or books. The person who writes a book or books.
4: Hoffer.
3: Okay.
4: Author.
3: Okay, it's an author. Very good. So those are our 10 vocabularies for today.
4: Yeah.
3: And now it's game time.
2: Et voilà comment cela va se passer, comment vous allez être mangé.
3: Hein?
2: C'est une expression first. Française. Alors,
3: first,
2: il faudra que je vous donne un élément de grammaire que vous devrez... Alors, devant moi, j'ai une grille. Une grille numérotée de 1 à 5.
3: 1 to 5.
2: Voilà, horizontalement. Et de A à E verticalement. D'accord?
3: A to E.
2: Merci, Victoria.
3: You're welcome, Roger.
2: Et à tour de rôle, Lévi et Mathilde devront me proposer les coordonnées, parce que dans cette grille, nous avons placé les éléments, les mots du vocabulaire que vous avez découvert aujourd'hui. D'accord? Vous allez donc nous donner le code, et si vous donnez les bonnes coordonnées, et que là, sous cette case-là, il y a un mot de caché, alors vous gagnez un point. D'accord? Vous aurez chacun droit à 4 essais. D'accord? Alors, 4 essais par personne. Vous donnez les coordonnées et il faut découvrir. Là, nous avons caché les mots du vocabulaire. D'accord?
4: Ok.
3: We are going to start with... Ladies first?
4: Yes.
3: Okay, ladies first.
4: E5.
3: E5. Roger, is there a word in that box? E5.
2: Yes. Great.
3: Very
2: the word
3: good.
2: Is
3: shelf.
2: Shelf.
3: Okay, 1 point for Mathild.
4: Yes.
3: Lévi, it's your turn.
5: C2.
3: Is there something there, Roger?
2: Oh, great.
3: Oh, there's a word there.
2: There is a word.
3: And what is the word?
2: Librarian.
3: Okay, very good. 1 point for Lévi. Mathild, it's your turn.
4: C5.
3: Is there a hidden word in C5?
2: No, this box is empty.
3: Sorry, Mathild. Lévi, it's your turn.
5: D5.
3: Roger, please tell us.
2: D5, yes.
3: Oh, very good. Good guess. The word is encyclopedia. The word hidden in that box, D5, is encyclopedia. So another point for Lévi.
4: Four.
3: Pardon me?
4: Four.
3: We don't have a in English. What letter is that? Yes?
4: E.
3: Okay. And what number? Number?
4: E4.
3: Roger? Can you please look? Is there something in E4?
2: The box is empty.
3: Oh no! It is empty again. It's okay. Lévi, it's your turn.
2: L'écart se creuse.
5: A2.
3: A2, Roger. Can you please tell us if there's a word hidden there?
2: He's lucky today.
3: But Roger, we don't believe in luck.
2: D'accord.
3: Okay. Yes?
2: The word is chapter.
3: Okay, so Lévi, another point for you. This is the last round.
4: Me?
3: Yes, your turn. It's the last round.
4: E4. E.
7: No, no.
4: E three.
3: E three.
4: Yes.
2: Malheureusement, la case est encore vide.
3: Unfortunately, there's no word hidden in the box. Sorry, Mathilde. Levi, your last
5: C1.
3: C1. Is there something there? Is there
2: non,
3: a word? The box is empty?
2: Oui, la case est vide, Levi.
3: There's nothing there?
2: Nothing.
3: There's no word hidden there?
2: Il n'y a rien.
3: Okay. Anyway, the score for this part is... Okay, 3 points for Levi and 1 point for Mathilde.
4: Oh.
3: It's okay, we still have a second
4: yes.
3: part.
4: Mm-hmm.
2: Alors, pour l'instant, Levi mène le jeu. Et nous passons à la deuxième partie de notre programme. Il s'agit de pouvoir utiliser le vocabulaire découvert dans les phrases en utilisant le verbe be. Alors, je vais le rappeler, le verbe be, c'est le verbe être. À la forme affirmative, nous avons I am, you are, he is, she is, it is, we are, you are, they are. I am, je suis, you are, tu es, he is, il est, she is, elle est, it is, c'est, ou la chose est. We are, nous sommes, you are, vous êtes, they are, ils sont. Pour faire une phrase négative, il suffit d'ajouter not. Je ne suis pas, cela donnera I am not. Tu n'es pas, you are not. Il n'est pas, he is not. She is not, it is not, we are not, you are not, they are not. OK? Pour faire une question, suis-je, es-tu, est-il, est-elle, sommes-nous, êtes-vous, sont-ils, on va simplement inverser l'ordre du verbe et du sujet. D'accord? Alors, au lieu de I am, je suis, on aura am I, are you, is he, is she, is it, are we, are you, are they. C'est clair pour tout le monde?
4: Yes.
5: Yes.
2: Très bien. On va vite savoir si c'était clair. Vous devrez faire des phrases soit déclaratives, soit négatives ou soit interrogatives à partir du vocabulaire proposé, comme je vous le disais initialement. Je vous donne un exemple. I am in the library. Je suis dans la bibliothèque. OK?
3: OK, how many sentences should each student make?
2: Chaque étudiant fera 4 phrases. Si la phrase est entièrement bonne, à la fois grammaticalement et à la fois si elle est bien prononcée, l'étudiant gagne un point. S'il y a une erreur de prononciation, alors
3: 0.5.
2: Voilà, un demi-point. Et s'il y a une erreur de grammaire ou de syntaxe,
3: 0 point.
2: D'accord?
3: No point.
2: Très bien. On est prêt à jouer?
3: Who would like to start?
2: Alors, donnez-moi une pièce.
3: A coin.
2: Pile, c'est Lévi. Et face, c'est Mathilde. Alors,
3: That is your coin.
2: Saint Levi.
5: Yes. The chapter is it long?
3: Again, please.
5: The chapter is it long?
3: Is it affirmative, negative, or interrogative?
5: Interrogative.
3: Okay, maybe 0.5. Okay? We give 0.5 because you gave two subjects.
2: Alors, on peut considérer qu'après chapter, il a mis une virgule.
3: Okay.
2: Oui, d'accord. Donc la phrase peut être grammaticalement correcte. D'accord.
3: If there is a comma.
2: Voilà.
3: Okay.
2: Autrement, il aurait été peut-être plus simple de faire.
3: Is the chapter long?
2: Okay. Is the chapter long or la forme affirmative? The chapter no, is long.
3: He chose interrogative. That's why I ask. Is it affirmative or interrogative? He chose interrogative.
2: Okay.
3: So is the chapter long? Okay. We will consider. We'll give you 1 point. Okay, Mathilde, it's your turn.
4: I am the new people.
3: Mathilde, again, please.
4: I am,
3: yes.
4: In the comptoir.
3: I am in the
4: comptoir in circulation desk.
3: Okay, so I am in the circulation desk?
4: Yes. Yes, I am in the circulation desk.
2: Alors, il...
3: Yes, Roger. What's your opinion about the sentence?
2: Non, ce n'est pas un lieu où on peut être, on peut to be at.
4: But yes. Look. Yes.
2: Alors, nous allons la considérer avec. Une petite retenue.
3: Mm-hmm.
2: D'accord, nous allons être clément aujourd'hui. D'accord. Il aurait fallu une autre préposition. D'accord. Oh. Mais nous allons être clément. D'accord. Allez. Nous, le point accordé.
3: Ok, so 1 point.
4: Yes. Thank you.
2: Ok.
3: So it should have been. I am at the circulation desk. Okay. Levi, it's your turn.
5: Am I in the library?
3: Again, please.
5: Am I in the library?
3: Very good.
2: Very good.
3: I in the library? Good job. Another point for you.
2: C'est bien repris.
3: Mathilde.
4: I am not offer.
3: I am not
4: an offer.
3: An offer. Okay. I am not an offer.
4: An offer.
3: Okay.
4: I am not.
3: 1 point.
2: Okay. Or I am not the author.
3: It can be also. Okay?
4: Oh.
2: Voilà. Juste l'article. D'accord?
4: Okay.
3: Levi, it's your turn.
5: I am not the librarian.
3: I am not the librarian.
2: Bon, le point est accordé, mais cela ressemble beaucoup à la phrase de Mathilde.
4: Oh, yes.
2: Bon, allez. L'émission reprend. Relance les choses. Alors. And God is merciful. Dieu est miséricordieux. Alors, point accordé.
3: Ok. One point. Mathilde, it's your turn.
4: Me? The... Am I?
3: Yes.
4: Libre.
3: Am I?
4: Not libre. No.
3: Am I not? Again.
4: Am I? The libre. No.
3: Speak louder, please.
4: Am I? The libre.
3: Am I the?
4: Librarian.
3: Okay, the pronunciation, please. I give you another chance. Am I the?
4: Librarian. Librarian. Librarian.
3: Okay. Okay, I give you 0.5. Okay? 0.5. Okay? The pronunciation, the right pronunciation is librarian.
4: Librarian.
3: Okay. Am I the librarian?
4: Am I the librarian?
3: Okay. Am I the librarian?
4: Librarian.
3: No, I'm not. Okay, so 0.5. Okay, last round. Yes, last.
5: Are you the teacher?
3: Teacher. Do you have teacher in the vocabularies?
2: Oh non, Lévi, la phrase, elle est bonne, mais dans les règles du jeu, tu dois utiliser un élément du vocabulaire qui a été découvert aujourd'hui.
5: Yes, yes.
3: Go, go, go. Go, Lévi. Go, Mathilde. Go.
5: Are you the librarian?
2: Non, je pense qu'on ne peut plus accepter. Il faut changer. Il y a quand même 10 mots. On ne va pas répéter toujours les mêmes.
4: I am.
5: Are you the author of the book?
2: Il a été déjà utilisé aussi ce mot-là.
4: Mm-hmm.
2: C'est toujours au tour de Lévi. On lui donne une dernière chance.
3: There are other vocabularies. For example, title... borrow, encyclopedia, read. Those vocabularies. Go, go, go. You can do it. You can do
4: me?
3: It. Okay. Yes, I know.
4: To...
3: We will go back to Lévi while he's... We started with? Who started?
2: Lévi. C'est Lévi a commencé.
3: Okay, so this is the last round. Okay, are you ready, Lévi?
5: I am not the author.
3: We already used author.
2: Voilà. Nous avons dit qu'on...
5: I am not the circulation desk.
3: Non,
2: la phrase n'a pas de sens. Voilà,
3: non.
2: Désolé, on a donné suffisamment de chance.
3: Mathilde?
4: I am person in charge of library.
3: Okay. You gave the definition of the vocabulary. You gave the definition of
4: I am.
3: Mais excuse me. Why always I am? Yeah.
4: I am.
3: Oui, mais yeah, you are.
4: Oh.
3: He is, she
7: you
3: is.
7: You are the librarian.
3: No, we finished with librarian, okay? We already used librarian many times.
4: The encyclopedia.
3: Yes.
4: Are not nice.
3: Okay. That is good.
2: Very yes. good. Very good.
3: Okay, we can give you 1 point for that. I think the we finished. Okay, that was your last round. No. We Levi wants to give another sentence, but I think it's time. So.
2: La porte est fermée.
3: The final score is.
2: Donne-nous d'abord le score pour la deuxième partie avant le score final, s'il te plaît, okay. Victoria.
3: The second part, Levi got 3 points. And Mathilde got 3.5. Okay? So, we add the first and second, the scores of the first and the second parts. Levi got 6 points and Mathilde got 4.5 points.
2: Donc, le score final est de...
3: 6. For Levi and 4.5 for Mathilde.
2: 6 points pour Levi et 4 points et demi pour Mathilde.
3: But both of them did a good job.
4: Good job, Levi.
2: Oh, voyez comme ils sont fair play. Ok, très bien. Ah ben, c'était du bon travail, d'accord, c'était du très bon travail. Vous aussi, nous espérons que vous avez pu jouer chez vous, faire vos phrases, d'accord. Il faut participer. L'association EFATA, je le rappelle, est là pour vous aider à découvrir l'anglais en particulier. Si vous avez une question, n'hésitez pas à un numéro de téléphone, le 0690-93-33-59, 0690-93-33-59. Et nous ferons un plaisir de vous aider, pourquoi pas, de vous donner certains éléments qui vont pouvoir vous aider à progresser et vous préparer pour votre prochain voyage ou votre prochain examen ou quelle que soit la chose autour de l'anglais. On a fini?
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1: Aujourd'hui, nous abordons le sujet de l'hypertension artérielle et une prévention simple.

Nous disions dans une émission précédente qu'un des facteurs de risque des maladies cardiovasculaires était l'hypertension artérielle. Je vous rappelle que la tension artérielle, c'est la pression qui existe dans vos artères. Elle est due à l'état de vos artères d'une part et également à au cœur, au battement du cœur, à la pression que le cœur va exercer sur le flot sanguin. On ne sait pas toujours pourquoi des gens sont hypertendus. Il y a des familles d'hypertendus et ce n'est pas très facile d'aborder ce problème, mais nous allons le faire aujourd'hui, comme dans toutes nos chroniques d'ailleurs, vous l'avez remarqué, d'une façon extrêmement simple. Bien entendu, chacun d'entre vous sait ce qu'est le chlorure de sodium, ou peut-être pas. Enfin, le chlorure de sodium, c'est tout simplement le sel. Et aujourd'hui, j'aimerais justement parler de l'hypertension artérielle et de sel, parce qu'un moyen très simple de réduire votre tension artérielle sans prendre de médicaments, c'est justement de réduire votre consommation de sel. On a fait des recherches pour voir quelle est la consommation de sel on va dire du français moyen, de l'européen moyen ou de celui qui habite. Évidemment, selon les cultures, on va manger plus ou moins salé, mais on s'aperçoit que dans la plupart des pays, on consomme 3 fois plus de sel que ce qui est nécessaire. En France, la consommation moyenne de sel par habitant par jour est de 15 grammes. Or, 5 grammes serait largement suffisant. Donc, il y a là quelque chose à faire. Si on a déjà une tendance héréditaire à faire de l'hypertension artérielle, et si on consomme trop de sel, eh bien, à ce moment-là, on va aggraver cet état. Et a fortiori, si on arrêtait de prendre ce sel, eh bien, on améliorerait son état. Il y a 50 ans en arrière, il y avait une diététique qui était proposée aux hypertendus, c'était de manger du riz et des fruits pendant un certain temps, et on pensait que le riz avait un effet particulier sur la tension artérielle. On s'est aperçu que c'était simplement parce que les gens qui étaient soumis à ce régime mangeaient plus de sel, et que c'est parce qu'il y avait plus de sel que leur pression artérielle se normalisait, en tout cas baissait. Bien entendu, il faut parfois prendre des médicaments pour diminuer la tension artérielle parce que il y a des facteurs que l'on ne connaît pas. Mais chaque fois que vous aurez un problème d'hypertension artérielle et donc une menace pour vos artères, donc une menace d'avoir une maladie cardiovasculaire, eh bien, il faudra diminuer les quantités de sel. Alors, il y a des sels du sel que vous ne pouvez pas maîtriser, qui est mis déjà dans les aliments. Alors il faut savoir que les industriels savent très bien qu'il y a 2 choses qui vont augmenter le goût agréable des aliments qu'ils vont vous proposer. C'est d'une part le sel et non paradoxalement le sucre. Et donc ils vont rajouter dans tout ce qui est produit industriellement ces 2 ingrédients, beaucoup de sel, beaucoup de sucre. Un des exemples les plus classiques, si vous voulez, d'erreurs dans ce domaine, ce sont les boissons sucrées, et je ne voudrais pas citer de marque, mais vous connaissez tous cette boisson qui nous vient d'outre-Atlantique, et dont le principal défaut est justement d'être très sucré et très salé. Et il faut donc savoir que si on veut diminuer la quantité de sel que l'on consomme tous les jours, il y a 2 façons de s'y prendre. La première, c'est de diminuer le sel que l'on rajoute dans les aliments. Vous connaissez tous des personnes, je pense comme moi, qui avant de goûter l'aliment vont rajouter du sel et ensuite goûtent et en rajoutent encore plus si c'est pas suffisant. Eh bien, c'est une très très mauvaise habitude. Il faut essayer de goûter d'abord et de rajouter le moins de sel possible. Chez le tout jeune enfant, on met peu de sel, ou pas dire pas de sel du tout, puisque les aliments en contiennent déjà à l'état naturel. Bien entendu, la deuxième mesure qu'il faudrait prendre, c'est de manger moins d'aliments industriels ou préparés industriellement, c'est-à-dire moins de conserves, et prendre plus d'aliments frais, de fruits, de légumes, de céréales, des choses qu'on va dire naturelles, simples, directes. Et à ce moment-là, il y a beaucoup de chances que vous diminuez votre quantité de sel, donc vous améliorez votre tension artérielle. Alors, tout ce qui est un tout petit peu
de gourmandise, hein, les chips, les noix, les noisettes salées, le beurre d'arachide, tous les biscuits, tout ce qui est fabriqué, les boissons sucrées sont très très riches en sodium, c'est-à-dire en chlore de sodium, c'est-à-dire en sel, et il faut essayer encore une fois de manger beaucoup plus simple, donc moins industriel, des aliments qui n'ont pas été modifiés par l'industrie, et beaucoup de choses fraîches. Donc je vous rappelle, on mange 3 fois trop de sel. Donc le sel n'est pas mauvais en soi, il est même indispensable à la vie, hein, il ne faut pas essayer de le supprimer complètement, mais notre consommation habituelle est 3 fois supérieure à la norme ou ce dont nous aurions besoin. Et tant chez le très jeune enfant que chez la personne adulte, il faut absolument essayer de diminuer cet apport de sel. Encore une fois, saler moins. Et deuxièmement, manger beaucoup d'aliments sains directement préparés par la ménagère.

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1: Dans notre prochaine émission, nous allons aborder un sujet tout à fait différent, c'est la prévention des feux domestiques et des brûlures.

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2: 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Bonsoir Diane.
3: Bonsoir Delia, bonsoir James, bonsoir à toutes et tous. Ce revirement au Sénégal, Bassirou Diomaye Faye soutient officiellement la candidature de son prédécesseur, l'ex-président Macky Sall, pour le poste de secrétaire général des Nations Unies, une campagne lancée initialement par le Burundi au nom de l'Union africaine. L'heure est à la fiesta en Espagne après la victoire de la Rora en finale de la Coupe du Monde de football. Un sacre célébré, vous allez l'entendre jusqu'à Gaza, car le gouvernement espagnol soutient régulièrement la cause palestinienne et les Gazaouis ne l'oublient pas. Deux défilés militaires dans deux villes différentes pour deux messages radicalement opposés en Colombie. À quelques jours de son investiture, le président élu Abelardo de la Espriella s'affiche à Medellín, le fief de la droite traditionnelle. Le président sortant de gauche, Gustavo Petro, était lui, comme le veut la tradition, à Bogota. Et puis les tensions territoriales sont vives en mer de Chine, après un nouvel accrochage entre marins, philippins et gardes-côtes chinois. On vous expliquera tout à la fin de ce journal. Le Sénégal a changé d'avis. Il apporte finalement son soutien à la candidature de Macky Sall pour le poste de secrétaire général des Nations Unies, 3 jours après l'audience, vendredi dernier donc, accordée par le chef de l'État Bassirou Diomaye Faye à son prédécesseur. Le soutien était resté en suspens jusqu'ici et un communiqué du ministère des Affaires étrangères lève l'ambiguïté, Juliette Dubois.
4: Le président Diomaye Faye a instruit le gouvernement et l'ensemble du réseau diplomatique sénégalais de se mobiliser pour promouvoir la candidature de Macky Sall auprès des États membres de l'ONU. Cette annonce fait suite à l'audience accordée vendredi dernier à Macky Sall au palais présidentiel. La présidence avait alors seulement évoqué une rencontre empreinte de courtoisie, sans engagement formel. Ce soutien était très attendu par le camp de l'ex-président. En mars, Macky Sall n'avait pas obtenu l'aval de l'Union africaine. 20 pays, dont le Sénégal, s'y étaient opposés. Sa candidature restait donc fragilisée face aux autres prétendants. Mais ce soutien ne fait pas l'unanimité au Sénégal. Des voix de la société civile, notamment des familles de victimes de la répression des manifestations politiques entre 2021 et 2024, avaient déjà dénoncé la réception de Macky Sall vendredi. Le collectif des familles de martyrs a réagi ce lundi, dénonçant un soutien qui reviendrait, je cite, à endosser son passif et à s'allier à celui qui a réprimé dans le sang des Sénégalais. Selon de nombreux observateurs, ce geste a une dimension politique pour Bassirou Diomaye Faye, un rapprochement avec l'APR, le parti de Macky Sall, pour renforcer ses rangs alors qu'il prépare le lancement de son propre parti dans les prochaines semaines. Juliette Dubois, Dakar, RFI.
3: Scène de liesse et drapeau jaune et rouge partout à Madrid ce soir. Selon la préfecture de la capitale espagnole, plus d'1 million de personnes sont descendues dans les rues pour tenter d'apercevoir le bus de la Rora, l'équipe de football d'Espagne, sacrée championne du monde hier après sa victoire 1-0 contre l'Argentine en finale. Une victoire espagnole célébrée jusqu'à Gaza, l'enclave palestinienne où, comme quasiment partout sur la planète, beaucoup sont fans de football. Et pour les Gazaouis qui ont réussi à regarder le match, c'était une évidence. Il fallait soutenir les Espagnols, car le gouvernement espagnol est l'un de ceux qui prend le plus la défense des Palestiniens de l'enclave, menacés, on le rappelle, régulièrement par les bombardements israéliens. Abla Junaidi, le correspondant de RFI à Gaza, Rami Almeghari, a pu le constater. Pendant quelques heures, hier, des sourires se sont dessinés sur les visages.
5: Comme partout dans le monde arabe, le football est très populaire à Gaza. Pour ceux qui en sont équipés, les générateurs électriques étaient de sortie afin de regarder la finale. Mohamed raconte à Rami Almeghari l'ambiance hier soir.
6: Tout le monde était très enthousiaste. Après plus de 2 ans de guerre, on a besoin de ce genre d'ambiance, d'oublier quelques instants tout ce qu'on a perdu. Toutes les familles ont été endeuillées, ont vécu l'horreur. On veut ressentir de la joie comme tout le monde.
5: Après la prise de position du premier ministre israélien Benjamin Netanyahou en faveur de l'Argentine, la neutralité ne pouvait plus être de mise pour la population de Gaza. Hani n'est fan ni de l'Espagne ni de l'Argentine habituellement, mais hier il n'y avait pas d'autre choix que de soutenir la Roja.
7: Hier ce n'était pas un match Espagne-Argentine, c'était Palestine-Israël, surtout après l'élimination de l'Égypte qui brandissait notre drapeau. Oui, c'était politique et tout le monde a fait la fête parce que parmi les supporters de l'Argentine, certains arboraient le drapeau israélien.
5: La joie et le répit n'ont pas duré. Après une frappe israélienne sur la ville, ville de Gaza en violation du cessez-le-feu. Le ministère de la Santé palestinien annonçait ce matin 3 morts et une vingtaine de blessés.
3: Abla Junaidi avec Rami Al-Megari. La mise en œuvre des zones pilotes commence dans le sud du Liban. L'un des dispositifs de l'accord de trêve entre Beyrouth et Tel Aviv. L'armée libanaise a en effet commencé à assurer la sécurité de l'une de ces zones, historiquement contrôlée par le Hezbollah, le mouvement chiite allié de Téhéran, et où l'armée israélienne est aujourd'hui très présente. Ces zones, c'était un point de crispation récurrent dans les dernières négociations entre les deux pays. Et l'armée israélienne annonce ce soir qu'elle va adapter son dispositif dans l'une d'entre elles pour permettre aux Libanais d'exercer leur mission tout en garantissant, je cite, la sécurité des soldats israéliens et en préservant le droit d'Israël à l'autodéfense et à la neutralisation des menaces. Plus à l'est dans la région, les bombardements continuent. L'armée américaine annonce ce soir une nouvelle série de frappes contre l'Iran. Après une journée à nouveau marquée par les tirs iraniens contre les alliés des États-Unis, l'armée jordanienne par exemple a annoncé il y a 2 heures environ avoir abattu 3 missiles. Le Koweït et Bahreïn ont aussi subi plusieurs attaques aujourd'hui. Enfin, l'Arabie Saoudite fait part de sa plus grande condamnation après la dernière menace des rebelles houthis du Yémen. Le groupe allié de Téhéran compte mettre en place un blocus maritime contre les Saoudiens, ce qui étend encore plus le conflit jusqu'en mer Rouge. L'ONU dénonce un risque d'escalade régionale encore plus grande. 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La Colombie fête aujourd'hui les 216 ans de son indépendance, l'occasion d'un grand défilé militaire dans la capitale, Bogota. C'était le dernier pour le président sortant de gauche, Gustavo Petro, début août. Il devra donner les clés du pays au millionnaire d'extrême droite, Abelardo Della Espriella, qui lui a choisi d'aller à un autre défilé militaire, cette fois à Medellín, le fief historique de la droite traditionnelle, avec un caractère beaucoup plus conservateur. Najat Benrabah.
8: Près de 5000 soldats ont défilé ce lundi dans les rues de Medellín. La parade a eu lieu avant celle de Bogota pour capter en premier l'attention des médias et celle des Colombiens. Autour du président élu, Abelardo de la Espriella, son épouse et plusieurs figures de la droite indépendante de la région. Et comme toujours, son discours était ferme.
9: Honneur à nos soldats, honneur à nos policiers, les vrais héros de la patrie. Pour cela, je prendrai mes fonctions de président prochainement dans une base militaire pour rendre honneur aux vrais héros de la patrie. Je serai le premier défenseur de nos policiers, soldats qui ne craindront plus d'appliquer la loi. Et c'est un message aussi clair et puissant pour les bandits. Nous les traquerons, nous les soumettrons à la loi. Et ceux qui ne veulent pas se soumettre à l'empire de la loi devront tomber sous le feu des armes de l'État.
8: Pour bien marquer sa différence, après le défilé militaire, Abelardo de la Espriella s'est rendu sur le chantier du tunnel de Toyo, un projet qui avait viré à la polémique sous Gustavo Petro, l'actuel président de gauche. Des désaccords sur la construction avaient freiné les travaux. Najat Benrabah, Medellín, RFI.
3: Le nouveau Premier ministre britannique a dévoilé son gouvernement. Ed Miliband, le ministre de l'énergie, devient le chef de la diplomatie. Aux finances, c'est l'ancien ministre de la Défense, John Healey. Shabana Mahmoud est quant à elle maintenue à l'intérieur. Andy Burnham, le nouveau Premier ministre, a en revanche écarté plusieurs autres anciens poids lourds travaillistes proches de son prédécesseur Keir Starmer. Nouvel épisode de tension entre la Chine et les Philippines ce lundi après un accrochage en mer de Chine méridionale. Manille parle même de l'incident le plus grave depuis 2024. Cela alors que les Philippines accueillent justement cette semaine le sommet de l'ASEAN, l'organisation des pays du Sud-Est. Les tensions en mer sont un défi majeur pour l'unité du bloc, Yelena Tomic.
10: L'altercation s'est produite lorsque 2 canots philippins ont tenté d'éloigner un pneumatique chinois qui s'était approché à seulement 20 mètres du Sierra Madre, un navire échoué non loin du récif Second Thomas, servant depuis 1999 d'avant-poste aux Philippines dans cette zone contestée des îles Spratly. Les gardes-côtes chinois ont refusé d'obtempérer, puis ont utilisé une longue matraque en bois et blessé à la tête l'un des marins philippins. Selon Manille, qui a condamné l'agression jugée illégale et violente et décrit le comportement des gardes-côtes coach chinois comme provocateur et hostile. La Chine, qui revendique la souveraineté sur la quasi-totalité de la mer de Chine méridionale, a accusé les Philippines d'avoir provoqué l'incident et a menacé de contre-mesures. Cet incident vient s'ajouter à d'autres confrontations dans ces récifs disputés, notamment des épronages ou l'usage de canons à eau contre des navires philippins, Pékin accusant Manille d'intrusion illégale. Ces tensions interviennent à quelques jours d'une rencontre entre chefs de la diplomatie chinoise et philippine lors du sommet régional de l'ASEAN à Manille, réunion qui est pour l'heure maintenue.
3: Elena Tomic, c'est la fin de ce journal. Merci beaucoup d'écouter RFI tout de suite. 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
1: Daniel 6, verset 26. J'ordonne que dans toute l'étendue de mon royaume, on ait de la crainte et de la frayeur que pour le Dieu de Daniel. Car il est le Dieu vivant et il subsiste éternellement. Son royaume ne sera jamais détruit et sa domination durera jusqu'à la fin. Loin d'être un conseil ou une suggestion, le roi ordonne à tout son royaume d'adorer le Dieu de Daniel au lieu de le vénérer lui. Le courage de Daniel est la démonstration de la puissance du seul vrai Dieu a conquis le roi. Imagine à petite, moyenne et grande échelle ce que le courage de tes convictions peut déclencher dans ton environnement quotidien.
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0: Écoutez pour comprendre qu'à pas autre rendez-vous. Ça, c'est Radio Meyer pour Descartes, Genèse 17, verset 17. Abraham tombé à Sifigiaï et rit et dit en Kéaï. Est-ce qu'un homme comme moi qui tient 100 l'année qui fait un petit monde encore? Et madame moi qui tient 99 l'année, est-ce qu'elle qui fait un petit monde encore? Abraham qui a parlé et Sarah qui a parlé aussi. Et pourquoi il a dit Sarah menti? Pourquoi? Est-ce que ça qui est bon pour soi, pas bon pour Kana? Écoutez pour comprendre, c'est assis Radio Vimeye, côté 3 avec Christian Roulé. Pas rater rendez-vous là, ça.
1: Oui, nous pas rater. Et nous là, nous allons dire encore bien bonsoir pour tout le monde. Nous bien à l'émission là. Son salutation pour tout le monde qui a écouté Radio là, par quel que soit moyen là, à l'internet, quel que soit ça qui est important, c'est d'écouter. Alors, on a dit comme ça, on a dit que nous que basé après midi là nous que discuter nous que parler nous que fouiller en les Genèse 17 et mais pour nous peut comprendre très bien nous que aussi faire un break en les Genèse 18 et verset 15 en tout cas dit que nous ni on invité on m'a souffert sous bien fouillé on nomme si on prêter on sa maudit cardinal nom biblique on nomme Adam maudit mettez tout ça qu'il faut l'esprit saint pour l'évangile personnel soyez à monde même au-delà de ton royaume. Alors il a, mais avant de Timon, nous avons pris le nous avons lu, sur le Genèse chapitre 17, et le verset 17, nous avons lu, nous arrivons, nous avons lu. Abraham tomba sur sa face, il rit, et dit à son cœur, naîtrait-il un fils, un homme de 100 ans, et Sarah âgée de 90 ans, enfantera-t-elle encore? Alors nous avons tombé aussi en 18, l'Éternel, non, 18, verset 12, autant pour moi, elle rit en elle-même en disant, maintenant, qui suis-je? Qui suis-je? Bien, maintenant, qui suis-je? Qui suis-je? Bien, aurais-je?

0: là, nous avons venu à l'AI. Premier constat nous avons fait, à dans ça nous avons là. Et là, nous avons gardé le comportement, nous avons pris deux familles, Adam et Eve. Nous avons pris Sarah et Abraham, nous avons rendu compte qu'il y avait même la règle là, par rapport à ça, bon Dieu dit. Maintenant, là, nous avons gardé la situation là, ça. Abraham, la Bible dit nous, c'est un homme père de la foi. Et un homme, parce qu'il fait mon Dieu confiance, mon Dieu dit, nom là, c'est son homme qui juste, mon Dieu qui a déclaré juste, parce que il fait confiance. Deuxième bête, nous avons constaté encore, dit dans là, ça. Abraham, mon Dieu qui a vu Abraham. Deux anges qui ont parlé, Jacques a dit comme ça, ou que Timon, Timon. Alors Abraham, lui qui a ri, en Kéaï, c'est-à-dire qu'il a ri en Kéaï, parce que pour mon alentour, il n'y a pas vrai ri, mais bon Dieu, son détecteur dit ri. Et bon Dieu, quand rentré Adam, en explication, en pédagogie, Abraham a fait biter là ça. En philosophie, en théologie, dans ça, pour expliquer ça à Abraham. Maintenant, amis auditeurs, nous allons venir à chapitre 18, là, pour nous comprendre une question là. Chapitre 18, verset 12. Elle rit en elle-même en disant, maintenant que suis-je vieille, aurais-je encore des désirs? Mon Seigneur aussi est vieux. Alors, Misaïk a dit, et nous regardons que Sarah, devant, il a écouté, laissez un jardin de pouille, quand il a écouté, en fuite de faute. Et là, vous voyez comme ça, il mettait carré. Alors, est-ce que Ria, Sarah et Ria Abraham, c'est des choses différentes? Mais là, nous avons vu dans le 15e chapitre là, la ministre du Tégard de Sabine Vemoué. Alors, il va poser, tout de suite en question. Et quand on a dit, comme on a dit, on m'a dit, Abraham dit, pourquoi donc Sarah a-t-elle ri? L'Éternel dit à Abraham, pourquoi? Abraham savait ça, il peut me tenir ça. Mais il va poser, pourquoi il rit? Ensuite, il a retiré encore dans la remontrance, il a dit, est-ce qu'elle n'y a pas que moi, je ne peux pas faire? Il faut se 15. Verset 15. Il a traité Sarah de menti. Il a dit Sarah menti en disant je n'ai pas ri. Elle eut peur, mais il dit au contraire tu as ri. Alors, là, regardez en fouillant, cherchant. À part de pour côté, il a posé une question là. Ça. Cependant, il a traité de menti. Il a dit menti. Parce que pour menti, c'est le mot de l'obitien que vous faites. Et il a dit ou pas fait. Alors, mes amis, mais tous ces problèmes là, ça, qui m'aiment à poser une seule question. Est-ce que ça qui est bon pour soi, pas bon aussi pour qu'on a c'est quelque chose à poser quand on a pasteur Gisa Rimac ou la parole.
1: 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Nous crier ça favoritisme, pour utiliser grand français, qui dit que finalement, bon Dieu peut-être agi par rapport à Abraham différemment qu'il agit par rapport à Sarah, alors qu'en apparence, nous peut dire qu'il fait même bitin là. Devant promesse à bon Dieu qu'elle te recevra depuis un bon petit moment. Ça te fait nan, bon Dieu te dit, yo te yon petit monde. L'année passée. 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Et c'est ça qui fait que à un moment donné, Abraham, ou du moins Sarah, dit Abraham, mais peut-être, Jean nous a croit bon Dieu t'a dit nous t'aignons tout monde c'est pas comme ça nous pénir et il a fait ça nous peut crier aujourd'hui jour en insémination artificielle il a cherché une mère porteuse pour te porter un petit monde baio mais sauf que contexte là est différent par rapport à aujourd'hui jour Abraham Sarah bat Abraham on d'autres madame pour pénir un petit monde ça quand même assez drôle et constatons madame Kabama bat Marie et d'autres madame pour peignons du monde. Mais ça, pour nous comprendre dans tout ça, c'est qu'en temps là, ça, c'est une disposition qui était en place et c'était même une disposition légale. Quand madame t'es, effectivement t'es prend servantail, bah Marie et servantail et Timona qui était faite là, c'est pas Timona servante là, c'est Timona madame Maïl. C'est comme ça t'es qu'a fait en temps là ça. Son loi est qui est loi du Lévira. Mais dans tout ça, va péter, puisque servante là par été servante. Il décidait qu'il y avait plus qu'une servante.
0: Oui.
1: Et ça créait problème. Mais ça veut dire qu'à un moment là, ça,

0: que ce soit Sarah, que ce soit Abraham, promesse bon Dieu fait yo pas à piller aussi promesse là. Puisque c'est bon Dieu lui-même qui dit yo au départ, c'est bon Dieu qui marque ça en parole là. Nom que quitter papa et maman et que marié en l'est madame. C'est ça parole là qu'a déclaré. Et il pas dit que marié en l'est plusieurs, il m'a conseillé. Donc finalement Abraham qui et c'est ça pour nous comprendre. Abraham a donc un contexte social. Et à dans contexte social là, ni débitant qui l'habitude fait et que, qui est généralement accepté par tout le monde. 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Et environnement Abraham tenons en effet un impact en l'air et qui fait que justement Abraham fin pas croire aussi bien que Sarah que peut-être c'est pas système là non mettant en place là que bon Dieu t'ai vu qu'il y a un petit monde. Et quand on sorti dit ça coûte yo un paquet de difficultés. Et ces difficultés là ça nous rejoint ni jour ni jour. 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Mais en temps là ça Abraham j'ai un bel âge. Qu'est-ce que ça dit j'ai 100 ans. Ça veut dire que dans le domaine de la physiologie pour employer un mot médical, c'est-à-dire dans fonctionnement corps, ça veut dire qu'à un moment donné corps il va fonctionner en gens l'organe, mais là commencer pour l'âge, il va fonctionner même gens là. Et finalement Abraham qui a considéré qu'à vrai que corps qui dynamique à peine force donc il pas même nom là qu'elle était nous 20 ans 30 ans 40 ans jusqu'à 75 ans et ton homme vaillant mais là il y a 100 ans. Donc là bon Dieu vient dit ça il a trouvé son genre parce que pour lui il peut pas faire Simon encore et en plus il pas basé ça rien qu'ici parce que on homme à 100 ans peut réussir ni ti bien vigueur encore pour peine faire Simon mais madame Aïe. Parce que ça pour nous pesav, c'est qu'à dans fonctionnement à corps madame, c'est qu'il y a un certain nombre de ça qui crié ovule, nous peut dire en créole zé. Et à un moment donné, il y a un nombre bien précis. Et là où un nombre là fini, il finit pas ni encore. Donc s'il pas ni, on peut pas inventer.
1: Non.
0: Donc Sarah rivé à l'ela ça, ça nous crié en langage français ménopause. 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
1: Ça a passé.
0: Ça a déjà passé. Donc peut pas faire Simon encore. 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Donc tout le monde qui a posé des questions, donc est-ce qu'Abraham qui perd de la foi, est-ce qu'en fait il doutait des bon Dieu? Ça qui arrivait c'est que très souvent nous qu'a fait nous ni en tête en nous en idéal par rapport à un homme et femme qui marquent en Bible et nous qu'a croire que quelque part il était ni débitain qui était supérieur à ça nous ni jodla mais la Bible pas manqué dit nous comme ça que c'était un homme qui était fait à dans même
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0: 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Ça veut dire que la foi, c'est pas un bitin des fois que nous ni blip en seul coup. Des fois, c'est une progression dans cheminement à et qui a grandi au fur et à mesure qu'on a fait bon Dieu confiance. Et c'était qu'à Abraham. Des fois, nous avons cru que foi était là en seul coup avec un qui doux bout là et puis a rien parti qu'à souffrir. Non, ni des bitins qu'Abraham posait des questions. Abraham posait des questions parce qu'il nous posait des questions à lui. Normal.
1: Oui.
0: Puisque Bouga, il ni 100 ans et bon Dieu a dit qu'il y a un petit monde.
1: Voilà.
0: Donc finalement il est obligé de poser des questions qui j'ai ça qu'il fait.
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0: 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Parce que lorsque nous avons dit Abraham rit, c'est que nous avons lu ça en Bible. 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
0: 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Pas d'avoir, il y a un petit monde. 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
0: 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Parce que il y a donc sorte de d'amertume. Parce que il a attendu depuis tantôt. Bon Dieu promet, il ne peut avoir rien qu'à vivre. Et en fait, il arrivait à l'âge où il ne peut pas faire Simon encore. 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C'est-à-dire que ce n'est pas un éclat de rire.
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0: 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Sous l'ange de l'Éternel, qui est le messager est par excellence de Dieu, et qui c'est Jésus-Christ lui-même qui l'a, et qui vient porter nouvelle là-bas. 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
1: Non.
0: 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Non, il peut pas rire en rire content.
1: Non.
0: Ça pas possible. Mm-mm. Donc il y a donc dynamique parce qu'il y a donc situation qui pénible pour lui,
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0: 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Et nous avons un exemple comme ça aussi. Pita, dans la Bible, c'est l'exemple Anne Penina. Mm-hmm. Donc, nous pouvons imaginer, parce que là, nous pouvons regarder, nous pouvons voir ça en gens de loin, parce que nous pouvons pas vivre, nous pouvons pas la situation là même. Mais c'est une femme qui, certainement, en disant elle-même, a souffert. Il était qu'à vivre ça difficilement. Mm-hmm. Maintenant, il était qu'à vivre ça difficilement. Et finalement, il a ri en disant lui-même. Mm-hmm. 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
1: 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Non, ça pas fait.
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0: 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Maintenant, il y a un souci parce que moun qui vient parler avec Abraham, certainement il a conscience que c'est des messagers et il veut attendre ça qui a dit Adam en conversation là. Et il vient t'attendre ça. Premier bitin, il pâté doit être kakouté en pote. 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
1: 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Oui, oui, oui.
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0: 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Et c'est là que Sarah prend paix. Là, on voit, il rit en disant aïe. Yon dit, mais pourquoi Sarah rit? Alors qu'ils savent comment on va avoir. Et ils savent que ça, Ange l'a dit, véridique. Il véritablement rit en disant à lui-même par rapport à ça, il sortit ton. 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L'ange l'a dit à Abraham, mais pourquoi Sarah rit? Alors il rend compte, il démasqué, il découvert. Et c'est là, il a cherché à défendre lui, pas d'avoir, il prend peur. Maintenant, nous avons remarqué que Texac a dit, il mentit, il dit comme ça, en Paris.
1: En Paris.
0: Donc, nous pouvons vraiment combiner qui a ajouté par rapport à Abraham. Abraham rit, mais nous n'avons pas de côté qui marquait qu'Abraham mentit.
1: Non.
0: Il n'a pas menti. Il n'a pas dit qu'il n'a pas ri.
1: Non, il n'a pas dit ça.
0: Nous n'avons pas de côté. Par contre, ce n'est pas le fait que Sarah rit que bon Dieu a reproché à rien. C'est par rapport au fait que là, il dit oui, il a dit en Paris. Maintenant, il a dit ça pour parce qu'il remarquait qu'il est démasqué. Vous savez, l'on vous démasquer. Il n'a pas été attendu.
1: À quoi défendez-vous?
0: Il a cherché à défendre.
1: Oui, à défendre-vous. Hein?
0: C'est ça qu'il essayait de faire. Mm-hmm. Il essayait de défendre. Sauf que, on est des côtés, on peut défendre vous dans des situations comme ça. Mais l'on voit devant bon Dieu.
1: On ne peut pas défendre vous.
0: On ne peut pas défendre. Ou du moins, c'est bon Dieu qui défend ça. Donc, on ne peut pas chercher une autre défense, l'on voit devant bon Dieu, parce que c'est qui défend ça, non. 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Ils savent où la nouiller, ils savent dans qui matériau nouiller, et ils savent que sa possibilité là de faire couillonnade qu'a existé en dedans nous. 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C'est reconnaître lui et venir confesser et moi en la poupée recevoir, pardonner et avoir grâce pour continuer à avancer.
1: 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Alors, on retient nos bidets dans ça, on a dit, parce que vous avez remarqué, que vous avez dit, peine aujourd'hui, c'est mes prières demain. 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
0: 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Là, elle a demandé Marie à faire un bitin comme ça. 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
0: 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Et l'histoire était certainement, t'ayons d'autres coups, nous t'ayons les bitins pas les mêmes gens qui nous voient aujourd'hui. 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
1: 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Nous parlons de l'émancipation de la femme. 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
1: 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Pas rater rendez-vous là, ça.
2: Oui, nous rendez-vous le 0-590-82-19-19. Le 0-590-82-19-19. Et depuis un moment là, ça, je vais crier. Alors, pasteur Léon, les peuples là savent, les peuples éduqués, et responsable de ça qu'il a fait. S'il pas savent, ils pas savent. S'il pas éduqué. Mais il y a quoi dire comme ça aussi, la baïeba, c'est la bœuf qu'a jambé. En Eden, baïla tombe en route, bœuf la jambé. Et Abraham, baïla tombe en route, bœuf la jambé sans problème. Avec les conséquences que nous tenons. Alors, à nous, je dois faire nous considérer cet nombre d'habitants. Est-ce que nous tenions un Adam moderne? Est-ce que nous tenions un Abraham moderne? Est-ce que forcément nous ne pouvons pas dire aussi Fonion, Ève moderne et un Sarah moderne? Dans tout compartiment société là ça. Là nous regardons, nous parlons de l'émancipation. La Bible, c'est la Bible. Chaque fois un problème qu'on a présenté, chaque fois qu'il y a beaucoup de place, nous ne parlons pas de discrimination. Mais la vérité, c'est la vérité. Pas de discrimination. Et vous voyez chaque fois que vous dites à la réparation, nous avons un homme qui avale son butin, mais nous avons une femme qui propose son butin. Dans cette société-là, ça, à tous les étages, qui, à nous appuyer la Bible, parce que nous avons une explication, qui application de dans ça, en tenant compte que le 82-19-19, nous avons crié.
3: Premier vite, on peut dire par rapport à ta question, hein, c'est quand on retient un mot que vous utilisez, c'est émancipation. Comme là, ça veut dire, émancipation veut dire qu'un monde qui a une situation de servitude, une situation d'esclavage, qu'au cas on est libre parce que l'esclavage passe en bon monde. On ne peut pas, un homme ne peut pas dominer un autre homme qui fait qu'on lui-même. Donc, domination à un homme par un autre homme, ce n'est pas ça, bon Dieu, pas déjà ça. Donc, la notion d'émancipation, son bitin qui est normal, et ça c'est pour hommes et femmes, et c'est pour tout ça bon Dieu manifestant Jésus-Christ qui a permis de nous réaliser que bon Dieu veut tout le monde libre. 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Maintenant, fais-nous porter en précision par rapport à cela. Il y a une confusion que le monde a fait. Et confusion là, ces différences de, et c'est là le problème là que nous avons, ces différences de rôle et de fonction que nous confondent avec égalité. Le fait qu'on ait une fonction différente, pas qu'à dire qu'un plus grand qui ou, a une égalité en tant qu'un homme de manière intrinsèque. Fonction au moins qu'à rentrer dans une responsabilité différente, mais ça ne veut pas dire qu'elle valait en moins plus qu'à. Donc c'est ça pour nous permettre nous en tête en nous. 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
3: 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Et c'est peut-être là aussi que nous avons un problème. 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Alors que moi, là, qui lit Jésus-Christ qui est chef à l'église, en parlant de bon côté, que Jésus-Christ a crasé l'église, que Jésus-Christ a dominé l'église, et Jésus-Christ a avili l'église. Au contraire, il a levé et monté. Jésus-Christ a levé l'église monté. Ça veut dire que si nous avons fait comparaison là, par rapport à rôle qu'un homme doit être joué, en comparaison avec ça, Jésus-Christ a joué comme rôle par rapport à l'église, nous devons comprendre que rôle et fonction différents, mais valet c'est même là. Donc, nous avons revenu à ça, nous avons dit tout à l'heure là. Est-ce que, effectivement, ça n'a pas causé un problème? Pourquoi ça cause un problème? 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Et c'est ça qui arrivait en Éden. 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Mais Adam cherche à monter pi haut là. Il descend plus bas.
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3: Parce qu'il vient trouver à une situation qui effectivement, il vient trouver à une situation que bon Dieu pas te jenvelé bail. Et c'est ça qui est arrivé aujourd'hui jour. 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Qu'en réalité, que tout le monde peut faire toute bite. Mais c'est pas ça Bible a dit. Bible a donné nous des indications qui claires par rapport à rôle non doit être joué en famille. Et par rapport à rôle, femme doit être jouée en famille. Rôle a yo différent, mais rôle a yo, chaque monde a un rôle a yo qui est différent, mais rôle a yo tous les deux, indispensable et nécessaire. Rôle en homme, pas plus nécessaire que rôle en femme. 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Et fait chaque monde rester à dans la relation pour permettre que complémentarité, c'est-à-dire de mettre des rôles ensemble, c'est ça qui va permettre de avancer ensemble. Mais fait pas pour monde chercher à prendre place à l'autre là. Et c'est ça qui arrive Ève. Ève a cherché monter plus haut. Et c'est ça qui arrive diable en ciel. Fait pas nous oublier ça. Il cherchait à monter à dans fonction, à dans sphère qui pas détaillée. Et au lieu de monter, nous savons ça arriver. Il descend. Il descend très bas. 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
2: 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Nous avons un appel. 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
2: Bien, bonsoir.
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2: Oui.
4: En tant que je savais, est-ce que Abraham, il accepte de faire du monde? 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Et si Sarah, lui, voyait Marie à écouter ses voix-là, c'est qu'il y a un problème à monter là. Et si Marie a écouté ses ventailles, madame là doit être consentie à panaille. Mais si madame là pas en panne, et pour Marie, quand il a gagné comme si il son bois, s'il en met, est-ce qu'il n'a pas voulu madame là chercher d'autres maris? Et est-ce que lui-même n'a pas l'idée ni chercher d'autres femmes pour faire des gens plus belles?
2: D'accord.
4: En cas ça.
2: D'accord. Merci pour la question.
3: Premier bitin pour nous remarquer dans le texte là. Mm-hmm. Si nous lisons Genèse à partir du chapitre 16, nous pouvons remarquer qu'en fait, que ce n'est pas Abraham directement, d'après ce texte qu'a dit, qui a cherché en d'autres madames. Mm-hmm. Ses propositions à madame Aïe. Maintenant, nous d'accord, puisqu'elle nous dit ça tout à l'heure là, c'est pas parce qu'on propose un bitin, obligé d'accepter. 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Maintenant, Sarah a proposé. 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Abraham accepte.
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3: 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Maintenant nous quoi poser une question. C'est est-ce que Abraham t'es en capacité physique et pour nous peut parler en langage suffisamment clair pour tout le monde comprendre. 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
3: 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Et pour payer chercher, il faut plonger en bas et chercher. 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
1: 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Pas rater rendez-vous là, ça.
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3: 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Et ça fait nous carré en laisser ça. 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
3: 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Problème en société en aujourd'hui jour, c'est qu'il y a des femmes et des hommes qui ont fait même travail là. Ils ont même rendement là,

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0: 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Ça n'a pas dit que l'on voit une différence de fonction et de rôle. 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
2: 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Comment il n'y a pas fait sinon confiance totale? Le bon Dieu dit que c'est un petit monde. Puis il y a des gars après pour avoir méprisé madame là. Tout ça, c'est fort. C'est fort à Abraham. Vraiment, c'est tout ça. Moi, en crié, moi, je dis Abraham, c'est qu'il n'est plus seul là.
1: C'est sa question.
2: Oui, d'accord. Oui.
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2: Allez,
0: ça m'a fait plaisir que l'auditrice là a souligné ça. Nous avons remarqué qu'en fait, nous dit ça au début. C'est que ni des situations où des fois un homme qui a grandi dans la foi. Et nous avons remarqué que tout homme à la Bible, il a grandi dans la foi. Ça ne veut pas dire qu'il y a une foi qui était inébranlable en seule foi pour tout. D'ailleurs, fais-nous faire une différence aussi. Adam, Jean, Abraham, ça, Jean y doutait. D'ailleurs, l'apôtre Paul, dans l'épître aux Romains, ban nous une information qui doit être fait nous comprendre situation des doutes qu'Abraham vive. Dans Romains chapitre 4, et en cas lit versets 19 et 20, il a dit ça. Et sans faiblir dans la foi, qu'a parlé d'Abraham, il ne considéra point que son corps était déjà usé, puisqu'il avait près de 100 ans et que Sarah n'était plus en état d'avoir des enfants. Verset 20. Il ne douta point par incrédulité, en cas souligner ça. Il ne douta point par incrédulité au sujet de la promesse, mais il fut fortifié par la foi, donnant gloire à Dieu. Ça qui veut dire que doute à Abraham, c'est pas un doute incrédule. Qu'a nous veut dire pas là? Qu'a qui ont doute incrédule et qui dit qui d'autres doute qui pétine? Doute à Abraham, c'était si base à une loi qui inscrit encore à et qui inscrit encore à madame. C'est ça.
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5: Nous voici parvenus à lundi, nouveau jour de la semaine. Nous disons merci au Seigneur et je vous souhaite la bienvenue dans cet espace d'étude, de partage et d'analyse du texte sacré. Le thème qui est proposé à notre réflexion en ce jour, faire face au scandale. Oui, y faire face. Nous allons donc prier pour que Dieu nous éclaire quant à la manière d'y faire face. Père béni, tes enfants te louent, te rendent grâce pour nous avoir ramenés aujourd'hui dans le monde des vivants. Nous apprécions la respiration et nous te disons merci, mais nous voudrions respirer pour ta gloire et pas respirer en faveur de l'ennemi. Puisque le souffle nous vient de toi, nous voudrions te donner la priorité à tout moment et à toute chose. Donne-nous de te glorifier dans tout ce que nous faisons et en tant qu'enfants de Dieu, de vivre pour ton honneur, toi le Dieu Saint. Alors que nous nous apprêtons à étudier ta parole, que l'Esprit Saint nous éclaire, nous guide et nous permette de prendre position aux côtés de Jésus pour faire toutes choses selon Jésus, soit pour nous, soit avec et pour les autres. Nous prions au nom de notre Sauveur bien-aimé et pour la gloire de notre Dieu. Amen. Ce titre est vraiment important pour nous aujourd'hui, faire face au scandale. Aborder les questions liées à la sexualité n'est jamais facile. Cela l'était pour Paul et cela l'est encore pour nous aujourd'hui. Dans de telles situations, nous devons demeurer fidèles aux Écritures et agir avec prière et amour. Nous ne devons jamais oublier que le but est la restauration. Voilà pourquoi Jésus a dressé l'Église. C'est pour être un hôpital où les malades entrent en vue de leur guérison et restauration. Nous relisons 1 Corinthiens 5, verset 1 à 13, avec une nouvelle question. Comment Paul demande-t-il de traiter cette situation? On avait vu hier que c'était une situation scandaleuse. Alors, comment traiter le scandale dans l'Église? Nous lisons le texte. On entend dire généralement qu'il y a parmi vous de l'impudicité et une impudicité telle qu'elle ne se rencontre pas même chez les païens. C'est au point que l'un de vous a la femme de son père et vous êtes enflé d'orgueil et vous n'avez pas été plutôt dans l'affliction afin que celui qui a commis cet acte fût ôté du milieu de vous. Pour les chrétiens qui sont contre la radiation, voici un des textes du Nouveau Testament où la radiation est promue, est de mise face au scandale. L'apôtre dit comment procéder au verset 3. Pour moi, absent de corps, mais présent d'esprit, j'ai déjà jugé comme si j'étais présent celui qui a commis un tel acte. Certains disent qu'il ne faut pas juger, mais l'apôtre dit que lui, il a déjà jugé. Au nom du Seigneur Jésus, vous et mon esprit étant assemblés avec la puissance de notre Seigneur Jésus, qu'un tel homme soit livré à Satan pour la destruction de la chair, afin que l'esprit soit sauvé au jour du Seigneur Jésus. Et là, nous voyons une réunion administrative de l'Église où on va traiter le scandale. Et l'apôtre emploie une expression forte, qu'un tel homme soit livré à Satan. Parce que le péché est de Satan. S'il est attaché à son péché, qu'il reste attaché à son péché. Parce que le péché va l'empêcher d'entrer chez Dieu. Et s'il se sent en difficulté avec Satan, il va se tourner vers Dieu par la repentance pour être sauvé. La discipline est rédemptive et pas punitive. Au verset 6, il continue et dit, « C'est bien à tort que vous vous glorifiez. Ne savez-vous pas qu'un peu de levain fait lever toute la pâte? Faites disparaître le vieux levain, afin que vous soyez une pâte nouvelle. » Puisque vous êtes sans levain, car Christ, notre Pâque, a été immolé. Célébrons donc la fête, non avec du vieux levain, non avec un levain de malice et de méchanceté, mais avec les pains sans levain de la pureté et de la vérité. Voici quelles doivent être les conditions dans lesquelles l'Église vit et évolue. Pure, est vrai, oui, la vérité sanctifie, purifie. Verset 9. Je vous ai écrit dans ma lettre de ne pas avoir des relations avec les impudiques, non pas d'une manière absolue, avec les impudiques de ce monde, ou avec les cupides et les ravisseurs, ou avec les idolâtres, Autrement dit, il vous faudrait sortir du monde. Maintenant, ce que je vous ai écrit, c'est de ne pas avoir des relations avec quelqu'un qui, se nommant frère, est impudique, ou cupide, ou idolâtre, ou outrageux, ou ivrogne, ou ravisseur, de ne pas même manger avec un tel homme. Qu'ai-je donc, en effet, à juger ceux du dehors? N'est-ce pas ceux du dedans que vous avez à juger? Pour ceux du dehors, Dieu les juge. Ôtez le méchant du milieu de vous. Voici donc la discipline ecclésiastique qui a pour but deux choses: sauver l'individu qui est en faute, mais en même temps préserver l'Église dans sa pureté et sa mission salvatrice. Car Jésus ôte le péché, mais ne couvre pas le péché. Paul précise dans 1 Corinthiens 5 que les scandales sexuels exigent une discipline ecclésiastique. Il déclare que l'homme incestueux doit être ôté du milieu de l'Église. Il doit être jugé et ensuite livré à Satan. Et là, il est ôté du milieu de vous. C'est ce que Paul recommande. Les membres de l'Église devaient ne pas avoir de relation avec lui, ni même manger avec un tel homme. C'est pour nous dire la gravité du péché. Car comme le dit le proverbe créole, fréquenter chien ou qu'attraper pisse. Donc quand on vit en proximité de ces personnes à moralité basse, on subit l'influence et on ne voit plus le mal dans sa gravité. Et ce qui arrive souvent, si un tel le fait, je peux le faire aussi. Pensée dangereuse. Paul emploie un langage fort qui peut heurter notre sensibilité moderne, mais il faut comprendre ses paroles dans leur contexte. Il traite ici d'un cas de péché manifeste et surtout persistant. Et on souligne manifeste et persistant. Dans des situations extrêmes, un langage fort est parfois nécessaire. Considérons quelques éclaircissements qui s'imposent. Quand l'apôtre dit qu'on note le méchant du milieu de vous, dans 1 Corinthiens 5, verset 13, il renvoie à la discipline ecclésiastique. Et c'est Jésus qui a recommandé cette discipline dans Matthieu 18. Livrer un tel homme à Satan, tel qu'il le dit dans 1 Corinthiens 5, verset 5, signifie que, puisqu'il a choisi de ne plus se placer sous la protection de Dieu par l'obéissance, il s'expose aux conséquences de ses choix. Car la Bible est claire, celui qui pêche est du diable. On trouve ça dans 1 Jean chapitre 3. Ne pas avoir de relation, comme Paul le dit, avec une telle personne dans 1 Corinthiens 5, verset 9 et verset 11, et ne pas même manger avec un tel homme, verset 11, indique que fréquenter étroitement une personne engagée dans l'immoralité sexuelle comporte un danger, celui d'en subir l'influence. Et c'est ce qui arrive. À l'époque, partager un repas signifiait aussi partager des valeurs. Nous sommes tous influençables et nous devons nous protéger, surtout face à de telles situations. Voilà pourquoi il dit de ne pas fréquenter, de ne pas même manger avec une telle personne, juste pour ne pas en subir l'influence. Afin que l'esprit soit sauvé. Donc on applique la discipline au sein de l'Église, mais comme Paul dit, afin que l'esprit soit sauvé. Cela montre que la discipline ecclésiastique a pour but la restauration, ramener la personne à la raison pour qu'elle comprenne que si elle demeure dans le péché, ce n'est pas l'Église qui va la mettre dehors, mais c'est Dieu le Père qui va l'exclure définitivement du ciel. Donc, la discipline vise à amener le pécheur à la repentance et à l'abandon de son comportement. C'est donc ce que Paul entend par destruction de la chair. Car trop souvent, quand on prend soin de la chair, la Bible te dit, la chair ne se soumet pas à la loi de Dieu. Et si elle ne se soumet pas à la loi de Dieu, elle se soumet donc à Satan. Donc, si on veut triompher de Satan, il faut détruire la chair. Ce qui veut dire y renoncer. Il est même possible que l'homme incestueux mentionné dans 1 Corinthiens 5 soit celui qui plus tard s'est repenti. Oui, il s'est repenti. Et on lit dans 2 Corinthiens 2, versets 5 à 10, ce que Paul enseigne concernant cette personne. Et c'est intéressant. 2 Corinthiens 2, versets 5 à 10. Si quelqu'un a été une cause de tristesse, ce n'est pas moi qu'il a attristé. C'est vous tous, du moins en partie pour ne rien exagérer. Il suffit pour cet homme du châtiment qui lui a été infligé par le plus grand nombre, ce qui veut dire qu'il y avait un vote démocratique pour exprimer la désapprobation. Verset 7. En sorte que vous devez bien plutôt lui pardonner et le consoler de peur qu'il ne soit accablé par une tristesse excessive. La discipline a atteint son objectif. La personne a été attristée d'être mise hors du sein de l'Église. Elle a réfléchi à sa situation et elle est revenue à de meilleurs sentiments. Verset 8, l'apôtre dit, « Je vous exhorte donc à faire acte de charité envers lui. » Mais tant que son esprit est attristé, il a renoncé à sa pratique, on exerce la charité envers lui et on va l'accueillir à nouveau au sein de la communauté en bonne et due forme. Verset 9. Car je vous ai écrit aussi dans le but de connaître, en vous mettant à l'épreuve, si vous êtes obéissant en toutes choses. Or, à qui vous pardonnez, je pardonne aussi. Et ce que j'ai pardonné, si j'ai pardonné quelque chose, c'est à cause de vous en présence de Christ, afin de ne pas laisser à Satan l'avantage sur nous, car nous n'ignorons pas ses desseins. Voilà donc. L'apôtre dit, en conséquence, que la discipline a atteint son objectif. Lorsque le croyant fautif est réintégré dans la communion de l'Église. Oui, il a été réintégré. Maintenant, réfléchissez à la liste des vices que Paul dresse dans 1 Corinthiens 5, versets 10 et 11, et 1 Corinthiens 6, versets 9 et 10. Pourquoi associe-t-il les péchés sexuels à d'autres fautes telles que l'idolâtrie, le vol, l'avidité et l'extorsion? Donc, dans 1 Corinthiens 5, l'apôtre présente une liste de péchés. Il dit, non d'une manière absolue avec les impudiques de ce monde, ou avec les cupides et les ravisseurs, ou avec les idolâtres. Autrement, il vous faudrait sortir du monde. Maintenant, ce que je vous écris, c'est de ne pas avoir des relations avec quelqu'un qui se nomme un frère, est impudique, ou cupide, ou idolâtre, ou outrageux, ou ivrogne, ou ravisseur. De ne pas même manger avec un tel homme. Il va t'inviter à prendre un décollage parce qu'il décolle. Alors, dans 1 Corinthiens 6, versets 9 et 10, il dit encore, « Ne savez-vous pas que les injustes n'hériteront point le royaume de Dieu? Ne vous y trompez pas, ni les impudiques, ni les idolâtres, ni les adultères, ni les efféminés, ni les infâmes, ni les voleurs, ni les cupides, ni les ivrognes, ni les outrageux, ni les ravisseurs n'hériteront le royaume de Dieu. » Donc, ne vous y trompez pas. Voilà pourquoi, si nous ne traitons pas le péché, le péché, lui, va nous traiter, à nous de choisir. Prions Dieu d'avoir le courage, d'avoir la juste attitude à l'endroit du péché. Père éternel, nous savons que le péché est notre ennemi commun. Et comme ta parole nous le dit, le salaire du péché, quel qu'il soit, c'est la mort. Mais Jésus nous donne gratuitement la vie éternelle. Apprends-nous donc, en tant qu'enfants de Dieu, à vivre le mode de vie du ciel où nous attendons d'y être. Donne-nous la force du renoncement de manière à traiter durement le corps qui lui est modifié pour faire plaisir au diable. Donne-nous d'écouter le Saint-Esprit qui est chargé de nous conduire dans toute la vérité qui sanctifie. Et par lui, donne-nous de rester libres pour marcher droit devant ta face. Pardonne ceux qui ont dévié. Fortifie ceux qui sont tentés. Mais donne à tous la victoire par le sang de Jésus. Nous te prions en son nom et pour ta gloire. Amen.
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0: Salutations à toi et bienvenue dans votre émission Autrement dit. Aujourd'hui, nous sommes accompagnés de nos deux invités, Olivier et Harry, à qui nous souhaitons la bienvenue.
1: Merci.
2: Merci à toi, Olivier.
1: Nos auditeurs aussi.
0: Nous restons sous le thème de l'évangile de Jean. Et d'ailleurs, le sujet du jour tourne sur la croix et la résurrection. Alors, la croix, on la retrouve un petit peu partout. On la retrouve dans des églises, on la retrouve, on va dire, dans des pendentifs. On la voit un petit peu partout. Mais au final, qu'est-ce qu'elle représente, cette croix?
2: Alors, pour répondre à ta question, la croix, et tout le monde le reconnaît, les théologiens le reconnaissent, la croix, le symbole de la croix, on l'a parce que Jésus est mort sur la croix. La Bible le dit, c'est certifié. Et dans le temps où Jésus est mort, au temps des Romains, c'était vraiment la manière la plus ignoble de mourir, de punir, de punir quelqu'un, de la faire mourir sur la croix, de la crucifier. Et justement, notre Sauveur Jésus-Christ est mort sur la croix. Donc c'est pour cela que jusqu'à présent, tous les chrétiens qui croient en la mort de Jésus sur la croix, ben ce symbole est resté. Et tu as parlé de pendentif. Donc il y en a qui, comme on le sait, hein, beaucoup ont souvent la croix dans leur cou. Ce symbole est assez fort dans l'histoire de la chrétienté.
0: Oui, il est fort parce qu'on parle quand même de mort et il y a quand même des représentations de l'une des morts les plus horribles dans l'humanité. C'est fort.
2: Absolument.
1: Après, il est vrai que dans une dimension symbolique, la croix, c'est plus l'événement qui se cache derrière la croix qui est regardée, en tout cas pour la plupart des chrétiens. Donc, c'est le sacrifice de Jésus qui est un acte d'amour et un acte d'espoir pour l'humanité de par la mort de Jésus-Christ. Et nous le savons aussi, sa résurrection.
2: Voilà, alors pour ajouter au symbole, et c'est je dirais la mort, la, c'est je dirais la mort. La...

0: Pâque, si je ne me trompe, c'était un grand moment de fête où on pouvait désigner une personne qui serait graciée. Sauf que dans le sacrifice de Jésus, qui était complètement inévitable, il aurait pu mourir d'une mort différente. Pourquoi il fallait à tout prix que ce soit la crucifixion? Il n'y avait pas un autre moyen pour Jésus de faire ce sacrifice pour nous? Alors pourquoi directement à la croix? C'est macabre.
1: La crucifixion, c'était un moyen de torture. Et c'était pour les meurtriers, pour les criminels. Et généralement, les individus mouraient par asphyxie. Donc,
2: Ça prenait plusieurs jours.
1: ça prenait plusieurs jours. Donc, c'était vraiment quelque chose de terrible. Et tu poses la question, pourquoi avoir utilisé cet instrument
0: Alors qu'il aurait pu
1: pour la
0: mourir
1: mort de Jésus. Ce qu'il
0: naturellement.
1: faut savoir, c'est que c'était une pratique de torture qui était répandue à cette époque, hein, durant l'Antiquité, par les Assyriens, par les Romains. Et donc, c'est déjà un premier élément à savoir, c'est que c'était une pratique qui était courante à cette
0: C'était la
1: époque-là,
0: tendance.
1: la tendance. Mais les choses ne s'arrêtent pas là, parce qu'il ne faut pas oublier que Jésus est venu pour accomplir aussi les Écritures. Et dans les Écritures, dans l'Ancien Testament, il y avait des textes aussi qui montraient que Jésus aurait à souffrir. Il y a des textes qui nous rappellent que c'est par ses meurtrissures que nous sommes sauvés. C'est Ésaïe 53, verset 5 qui nous le dit, en parlant de Jésus, mais il était blessé pour nos péchés, brisé pour nos iniquités. Le châtiment qui nous donne la paix est tombé sur lui, et c'est par ses meurtrissures que nous sommes guéris. Donc Ésaïe, dans son livre, prophétisait déjà la souffrance et les atrocités que devait subir Jésus-Christ. Donc, on ne pouvait que s'attendre à une mort atroce et à une méthode de torture telle que la
2: Ignoble,
1: crucifixion
2: tout à fait.
1: pour pouvoir... Voilà, pour Jésus en tout cas.
0: Les écrits dans l'Ancien Testament proclamaient déjà les manières dont Jésus, malheureusement, allait périr pour pouvoir nous sauver de nos péchés. Approfondissons au cœur du texte. Nous irons dans Jean, chapitre 18 au verset 37, qui retrace le procès de Jésus durant la Pâque avec le gouverneur Pilate. Il est question d'un premier temps de Jésus qui proclame qu'il est roi, mais aussi d'une vérité de témoignage. De quelle vérité Jésus parle? Est-ce que c'est une vérité qui est universelle? Est-ce que c'est une vérité qui est propre aux Juifs, propre à lui?
2: Jésus répond à la question de Pilate qui lui demande: Tu es donc roi? Est-ce que c'est bien toi le roi des Juifs dont il est question? Puisque les responsables religieux, justement, l'accusaient de cela. Pilate pose la question directement à Jésus parce que Jésus est accusé de cela. Et justement, Jésus lui dit que c'est la vérité. Oui, je suis roi des Juifs. Tu le dis. C'est bien cela. C'est bien cela. Mais Jésus va ajouter aussi quelque chose, qu'il va dire que je rends témoignage. Témoignage de quoi? Mais déjà, comme nous l'avons dit dans l'introduction, témoignage de toutes les prophéties qui annoncent la mort de Jésus, parce que Jésus était pleinement conscient de sa mission. Pourquoi il est là? Pourquoi il faut qu'il passe par la mort? Donc Jésus va rendre témoignage de tous ces prophètes qui ont annoncé sa mort et la vérité aussi, parce que quand on prophétise, eh bien, il faut que cette prophétie puisse s'accomplir pour dire que c'est la vérité, pour prouver que la Bible, c'est la vérité. Et c'est là qu'on a, je dirais, toute confiance en la Bible. Parce qu'on sait que dans la Bible, il y a des prophéties, mais les prophéties s'accomplissent. Il y en a qui se sont déjà accomplies. Donc on a la certitude de la vérité.
1: Appuyer les propos d'Olivier. Lorsqu'on regarde les évangiles, que ce soit les évangiles synoptiques, hein, Matthieu, Marc, Luc, et quand on regarde l'évangile de Jean, on voit qu'ils ont quand même à cœur de montrer que Jésus-Christ, c'est l'accomplissement de la prophétie. À plusieurs reprises, ils feront le lien avec les écrits de prophètes tels que Michée, tels que Zacharie ou Ésaïe, et ils montreront le lien qu'il y a, le parallèle.

0: qu'il y a entre ce qu'ils ont dit et ce que Jésus a fait. Et ce sont les éléments pertinents pour montrer et démontrer aux lecteurs de ces évangiles que Jésus-Christ est le Fils de Dieu, que Jésus-Christ est ce Messie tant attendu. Et ce qui est intéressant lorsqu'on parle de vérité, on se rend compte aussi que la vérité n'est pas qu'une affirmation, mais la vérité, c'est une personne aussi, puisque Jésus-Christ a dit à une occasion, je suis le chemin,
1: la vérité
0: et la vie. Donc, rendre témoignage à la vérité, c'est faire justice effectivement à ce qui a été dit de lui, mais faire témoignage à la vérité, c'est aussi révéler le projet de Dieu. Et le projet, l'incarnation même du projet de Dieu pour l'humanité, c'est Jésus-Christ et ce qu'il a fait.
2: Donc,
0: c'est-à-dire
2: la vérité, c'est pas tant qu'il soit roi des Juifs, mais que justement qu'il a répondu à des prophéties. Sauf que le peuple l'a compris autrement. Ils n'ont pas vécu la même réalité. Parce que pour tous ceux qui sont allés accuser Jésus, pour eux, Jésus n'était pas le roi des Juifs. Et pourtant, il a répondu en quelque part à une certaine vérité qui était liée aux Écritures. Pourquoi c'est Pilate qui a dû juger Jésus ? Pilate n'était pas juif.
1: Pilate, c'est un gouverneur, c'est bien cela, Harry.
0: Et ce qu'il faut savoir, c'est que Israël était dans une situation politique particulière. Il faut savoir que c'était une province de l'Empire romain. Donc, ils n'avaient pas vocation à décider, ils n'avaient pas un pouvoir juridique total, ils n'avaient pas tout pouvoir. Et c'est la raison pour laquelle Pilate, en tant que gouverneur, va intervenir dans cette histoire.
2: Et d'ailleurs, nous l'avons bien vu dans les Écritures, Pilate, au début, n'a pas voulu vraiment juger Jésus. Il pose directement la question, mais qu'a-t-il fait ?
1: Oui, parce que Pilate, lui, a reconnu l'innocence de Jésus. Les responsables religieux qui ont monté la foule, l'objectif des responsables religieux en ce temps-là, c'était de tuer Jésus. Ce n'était pas la première fois, d'ailleurs, dans les évangiles, dans Marc, dans Matthieu, on voit d'autres épisodes où les responsables religieux essayent de tuer Jésus. Mais là, ils arrivent presque à leur fin. Ils vont arriver à leur fin, justement. Mais Pilate a bien reconnu que ce dont on accuse Jésus, il reconnaît l'innocence de Jésus. Mais malheureusement, ce qui est dommage, c'est que Pilate a quand même accédé à la demande. Alors même, il était tellement convaincu de l'innocence de Jésus qu'il a proposé à ce qu'on puisse le remplacer. Il a dit, bon, voilà, nous avons un autre prisonnier, Barabbas, choisissez qui vous voulez crucifier. Ils ont préféré crucifier Jésus et relâcher Barabbas, qui lui était un vrai meurtrier, un vrai criminel.
2: Pourquoi Pilate n'a pas fait le choix directement de relâcher Jésus dans ce cas-là, s'il a le plein pouvoir?
0: Effectivement, pour comprendre le lien qu'il y a et le rôle de Pilate dans cette histoire, comme nous l'avons dit, le peuple d'Israël était une province de l'Empire romain, et Pilate en était le gouverneur. Donc, c'est déjà un fait. Et effectivement, tu as noté qu'à certaines occasions, le peuple juif, en matière de religion et de pratique, ils avaient quand même vocation à traiter certains cas. Et tu posais la question, pourquoi ils ne l'ont pas fait
2: pour Jésus, directement. Pour Jésus.
0: Ce qu'il faut savoir, et d'ailleurs Olivier l'a dit, c'est qu'ils ont tenté à plusieurs reprises de piéger Jésus. Mm-hmm. Mais Jésus avait toujours réponse à tout. Souvent, Jésus répondait par une question, où à certaines occasions, ils ont cherché à accuser Jésus de blasphème. Mais Jésus avait toujours réponse à tout, où Jésus leur renvoyait à leur propre réflexion. C'est vrai qu'on voit quand même le paradoxe qu'il y a, parce qu'au moment de la crucifixion de Jésus, on le sent assez esselé. Mais il faut savoir que Jésus avait quand même une certaine popularité au bout d'un moment, et ce n'était pas évident pour les dirigeants, les sacrificateurs, etc., de pouvoir atteindre Jésus. Donc, ils vont utiliser le mobile politique, et c'est là leur subterfuge. Mmh. Donc, qu'est-ce qu'ils vont faire ? ils vont mettre Jésus en concurrence avec l'Empire romain. Et ils savent que c'est quelque chose qui est parlant.
2: Mais en quelque part, il était déjà un peu en concurrence, puisque le peuple suivait déjà.
0: Le peuple suivait, mais c'était à l'échelle de la province.
1: Oui.
0: Mais lorsqu'on parle, lorsqu'on interpelle le royaume sur un prétendant, quelqu'un qui revendique une royauté à ce moment-là, ça interpelle l'Empire romain et il se doit de réagir ou d'apporter une réponse ferme. Pilate, lorsqu'il va se rapprocher, lorsqu'il va rentrer en interaction avec Jésus, il va s'apercevoir de la supercherie. Il va s'apercevoir que Jésus parlait dans une dimension beaucoup plus profonde qu'une simple royauté. Il ne se limitait pas à l'Empire romain ou à une indépendance pour Israël, pour l'Israël terrestre. Et il va essayer de sortir de ce piège, tant bien que mal, et il va proposer, comme le voulait la tradition, comme le voulait la fête juive, de libérer l'un des prisonniers, l'un des accusés. Et à sa grande surprise, en faisant ceci, très certainement, on peut déduire que Pilate s'attendait qu'on libère tout simplement Jésus.
2: Donc c'était, entre parenthèses, un acte de foi de se dire, bon d'accord, je dois garder mes fonctions, peut-être qu'ils vont choisir Jésus, il n'est pas plus mal que Barabbas.
0: En fait, Pilate, il n'a pas voulu se mouiller, clairement. Je pense qu'il ne voulait pas paraître comme un faible, comme quelqu'un qui fait marche arrière face au peuple juif. Il avait certainement ses raisons, des raisons...
2: Sa notoriété
0: sa notoriété était sans doute en jeu. Donc, il va donner simplement une opportunité. Il va habilement proposer de libérer soit Jésus ou Barabbas. Et à sa grande surprise...
2: Ce ne fut pas le cas. Pourquoi Jésus serait plus autant un problème que tous ceux qui se sont déjà proclamés au roi des Juifs? Quelle était la différence entre Jésus et les autres?
1: Alors, dans la vie de Jésus, ce qui dérangeait énormément les responsables religieux, c'est que Jésus avait ce prévalait de pouvoir divin. Dans les déclarations de Jésus, Jésus déclarait certaines choses. Par exemple, il pouvait pardonner les péchés. Et cela énervait vraiment les responsables religieux parce qu'ils ne comprenaient pas que Jésus puisse avoir ses prérogatives. Et d'autres, Donc, dans toute la mission, dans toute la vie de Jésus, eh bien, à travers les expériences, les miracles, etc., que Jésus a fait, eh bien, souvent, les responsables religieux étaient irrités à cause de cela.
2: Mais pourtant, ils l'ont vu de leurs yeux. Ce n'était pas juste des abnégations où Jésus a juste dit, bon, j'ai guéri un tel. Au contraire, il demandait à tous ceux sur qui il avait posé la main de ne pas le répéter. Et en fin de compte, le monde allait le répéter. Donc, même de leurs yeux, ils ont déjà eu le temps de voir des miracles de Jésus. Donc, en quoi est-ce vraiment un problème?
0: Ce qu'il faut comprendre pour se remettre dans le contexte de l'époque, c'est que ces juifs, et essentiellement lorsqu'on évoque les pharisiens par exemple, ils avaient leurs propres attentes, leurs propres représentations de ce qu'était la Torah, la loi de Dieu. Ils avaient aussi leur tradition orale qui avait énormément de règles strictes. Et pour eux, lorsqu'ils ont vu Jésus, Jésus ne cadrait pas avec les principes, les valeurs qui étaient les leurs.
2: Ah, c'était une menace.
0: C'est la raison pour laquelle il faut être prudent dans notre approche des Écritures, dans nos approches de la foi. Il ne faut pas développer une certaine rigidité. Parce que lorsqu'on développe une rigidité, on n'est pas réceptif au clin d'œil du Saint-Esprit, au travail de conviction du Saint-Esprit, parce qu'on s'est déjà borné, on est déjà convaincu de choses, et on n'arrive pas à remettre en question ce qui est dit et ce qui est fait. Et ce qui est triste, c'est qu'ils avaient le bon livre, ils avaient la loi et les prophètes,
1: ils avaient les prophéties,
0: ils avaient la Torah, mais en réalité, ils n'étaient pas dans une démarche de compréhension de ce qui est dit, ils étaient dans une perspective de mettre en Ils étaient dans une posture, pardon, de mettre en pratique la représentation que eux, ils s'étaient fait de ce qui est dit. Et c'est là le danger, c'est là que cela devrait nous interpeller sur notre
1: Absolument.
0: manière d'aborder
2: Même aujourd'hui.
0: les Écritures,
1: Oui.
0: même aujourd'hui, même
1: Oui.
0: aujourd'hui. Donc ils étaient rigides, et ce qu'il faut savoir, c'est que Jésus allait à contre-courant de beaucoup de choses, c'est-à-dire que leur manière même d'aborder le sabbat était aux
1: Très
0: antipodes,
1: rigide.
0: était rigide et
2: Très,
0: aux
2: très
0: antipodes
2: différente
0: même de ce que Jésus
2: d'aujourd'hui.
0: proposait.
1: C'est vraiment intéressant ce que tu dis, et ça, comme on l'a dit, ça devrait nous interpeller parce que c'est assez paradoxal de voir que Jésus, justement, tous ces responsables religieux, cette foule, ont assisté au miracle de Jésus, comme on l'a dit. Ce qui est quand même, ça m'a toujours impressionné et fait réfléchir. La résurrection, il y en a qui ont assisté à des résurrections, la résurrection de Lazare, par exemple. Mais quand tu assistes à une résurrection, tu as la personne qui a le pouvoir de donner la vie, qui est là, tu vois la résurrection. Et pour Lazare, la Bible nous dit, toujours dans Jean, que ces mêmes responsables religieux, après que Lazare ait été ressuscité, ils ont cherché à tuer Lazare. Et ils ont aussi cherché à tuer Jésus, celui qui a la source de la vie, qui a le pouvoir de ressusciter. Donc c'est pour nous montrer comment on peut être aveuglé. Celui qui peut guérir, et je suis sûr que dans la famille de ces personnes, il y avait sans doute des personnes qui étaient malades. Il y avait, en ce temps-là, il n'y avait pas autant de médicaments comme on a maintenant. Il y avait des personnes qui étaient malades, qui avaient sans doute la peste ou je ne sais pas. Vous avez la personne sur Terre pendant 3 ans et demi qui est capable de guérir,
2: Et qui le prouve
1: qui est capable et
2: constamment.
1: qui le prouve constamment, et vous voulez le tuer quand même. Ça nous montre vraiment l'aveuglement qu'ont fait preuve les responsables religieux en ce temps-là, ce qui a conduit justement à la mort de Jésus. Et c'est là où je dis que on devrait faire attention parce qu'on peut être aveuglé au point où, et certains, ça arrive, hein, on a des exemples où on ne voit pas vraiment la vérité, on ne voit pas vraiment l'amour que Jésus a déployé pendant son ministère sur terre.
0: Suivre Jésus veut dire remettre en question ses convictions,
1: Ses croyances.
0: remettre en question ses croyances. Et effectivement, si on prend l'exemple du miracle de la résurrection de Lazare, la simple résurrection de Lazare mettait à défaut les croyances des Sadducéens, par exemple, qui ne croyaient pas en la résurrection des morts. Donc, c'est-à-dire qu'ils étaient franchement. Et d'ailleurs, ça a mis un terme. La résurrection de Lazare a mis à mal les Sadducéens. Donc tout ça pour dire qu'eux aussi, ils s'accrochaient peut-être plus à leur modèle religieux qu'à une réelle découverte du projet divin.
2: Jésus s'est retrouvé avec quelques femmes, puisqu'il était à un endroit où il était proche de la Bible. Et on voit toutes les souffrances qu'il a eues, toutes les personnes les femmes qui étaient proches de lui, et la foi qu'elles ont eue de pouvoir le revoir après.
1: Ce qui est vraiment étrange aussi, hein, c'est que à la crucifixion, à la mort de Jésus, comme le texte biblique nous le dit, il y avait les femmes, Marie de Magdala, la mère de Jésus aussi. Il n'y avait que Jean, l'apôtre Jean, qui était au pied de la croix aussi, mais tous les autres disciples n'étaient pas là, ils avaient disparu. Et on va voir aussi par la suite que Jésus est mort le vendredi soir. Il a respecté le sabbat, et ça, il faut qu'on l'affirme. Les femmes aussi ont respecté le sabbat parce qu'elles ont commencé à préparer le corps de Jésus après sa mort. Donc, ça prouve bien que le sabbat
2: À son
1: a
2: importance,
1: son
0: on voit que
1: importance.
0: le message même du sabbat se retrouve au cœur même
1: De la
0: de
1: mort
0: la
1: de
0: mort de
1: Jésus, tout
0: Jésus
1: à
0: et
1: fait, de sa résurrection.
0: de
1: Et Jésus est ressuscité le dimanche matin. Donc là,
2: le premier jour de la
1: le
2: semaine, comme
1: premier
2: il est
1: jour de
2: écrit
1: la
2: dans la
1: semaine,
2: Bible.
1: comme il est écrit dans la Bible, le dimanche matin. Et ça nous prouve bien aussi que les femmes, parce que Jean nous le raconte, la première femme qui a découvert le tombeau vide, c'est Marie de Magdala qui est arrivée. et qui a été surprise, parce que pour elle, elle venait pour terminer l'embaumement de Jésus.
2: Et lui faire honneur.
1: Et lui faire honneur, parce qu'elle aimait Jésus. Et elle arrive, et ne voilà-t-il pas que le tombeau est vide, Jésus est ressuscité. Alors, ça doit aussi... Alors, si on continue dans l'histoire, quand Marie de Magdala va rencontrer après les deux anges, dans l'histoire, ils vont dire à Marie que Jésus n'est plus là, celui que tu cherches n'est plus là, mais il est ressuscité. Eh bien, elle va vouloir aller dire ça aux disciples, mais les disciples ne vont pas la croire.
2: Mais justement, est-ce qu'ils savaient tous qu'est-ce que c'était la résurrection? Quand bien même, du moins est-ce qu'ils l'avaient compris, puisqu'ils ont vu l'exemple de Lazare. Mais pour Jésus, pourquoi ne pas avoir cru et avoir cru pour Lazare?
0: Question très pertinente. Il est vrai que les disciples étaient découragés. Ils étaient découragés, désappointés par tout ce que Jésus avait subi. Il faut dire qu'ils avaient littéralement reçu, on pouvait imaginer les choses, symboliquement reçu une claque. Même si Jésus leur avait donné toutes les indications, toutes les informations concernant ce qu'ils devaient souffrir, ils n'ont jamais pu l'intégrer. Et c'est là que c'est une chose d'entendre. Mais c'est autre chose de l'intégrer émotionnellement, de l'intégrer psychiquement.
2: Donc, ils n'étaient pas encore prêts.
0: Exactement, on voit que dans le fonctionnement de l'apôtre Pierre, même lorsqu'il va, avant la mort du Christ, même lorsqu'il va couper l'oreille de Malchus, exactement, on voit qu'il n'est pas dans cette dynamique-là. Pour lui, il espère une réaction de Jésus, parce que pour lui, il se dit non, ce n'est pas possible. Et lorsqu'il voit que Jésus reste là et subit. Il a sombré dans le découragement. Il a sombré dans le découragement et ça peut se comprendre humainement. Humainement parlant, on a des exemples. Combien de fois on a vécu des choses extraordinaires avec Jésus et il suffit qu'une épreuve vienne deux jours après et on est déstabilisé, on est décontenancé. Donc, c'est là qu'on voit que l'être humain, il est friable, même dans sa foi. Et s'il est vrai qu'on peut s'appuyer sur les expériences passées pour rebondir, il est aussi vrai que parfois, nous doutons tout de même. Et après, nous regrettons d'avoir douté. On s'est dit, mais pourquoi j'ai douté? Pourtant, Dieu m'avait déjà sorti de telle ou telle situation.
2: Donc, on ne vit pas tous les jours dans la vérité qui nous a été donnée. Tout le temps, il va falloir la
0: relire. C'est un combat perpétuel contre le doute. Même lorsqu'on a eu les évidences hier, il n'y a pas de garantie que demain on sera...
2: Ah oui, c'est un long travail.
0: Exact. C'est un long travail, c'est un processus.
1: Oui, et si je peux ajouter, parce que c'est quand même important de bien comprendre cela, et si j'ajoute ce que tu dis est vraiment intéressant, les disciples, eux, comme tu as dit, comme nous avons vu, les disciples croyaient en la résurrection. Ils ont vu, ils ont assisté à la résurrection de Lazare. Ils ont vu, ils ont assisté à la résurrection de la fille de Jaïrus. On a l'histoire dans la Bible. Donc ils savaient, ils croyaient en la résurrection. Mais pour la mort de Jésus, pourquoi ils étaient tristes, il faut aussi comprendre que je me mets à leur place, mais la personne qui ressuscitait les gens, Lazare, la fille de Jaïrus, cette personne est maintenant est morte. Qui va ressusciter Jésus? Qui va ressusciter Jésus? Parce que la personne qui avait la source de la résurrection, la source de la vie, eh bien cette personne n'est plus. Donc on comprend bien le désespoir énorme des disciples, et pas seulement des disciples, mais toutes les personnes qui ont entendu parler de Jésus à ce moment-là, qui venaient voir Jésus dans l'espoir d'une guérison, dans l'espoir d'une résurrection, toutes ces personnes, on imagine leur souffrance quand elles ont entendu que Jésus est mort.
2: Et même pour celles qui étaient présentes et qui ont vu les événements pendant et après sa mort, pendant le processus de la mort et après.
1: Donc, c'est pour cela que les disciples étaient vraiment désespérés, mais encore une fois, Jésus les avait prévenus. Jésus leur avait dit « Je suis le chemin, la vérité, et la vie.
3: Ce rituel de 7 secondes élimine les constipations pour de bon.
1: Et je le rebâtirai en 3 jours. Mais les disciples n'ont pas cru.
4: Bonjour à toutes et à tous et bienvenue dans ce nouvel épisode. Aujourd'hui, je vous propose de découvrir un service bancaire un peu particulier.
2: Et dans un second, nickel. Si nous ne
4: vous en avez peut-être déjà entendu parler,
2: le voir pas. Avec
4: dans cet épisode, je vais vous expliquer en détail de quoi il s'agit.
2: Alors, en attendant, nous